0: Tu penses qu'en fait, il y en a qui ont des lampes, et ceux qui veulent voir, bah, ils suivent ceux qui ont des lampes.
1: Ouais.
0: Yes, et quel est le plus gros des animaux, selon vous, qui vit sous l'eau, tout dans le fond de l'eau?
1: Une chèvre. Les grosses chèvres.
2: Des baleines.
3: Une grosse baleine.
4: Un requin.
5: La barrière des corails.
0: C'est quoi la barrière de corail?
6: Bah, ça permet pour pas que les requins aillent manger ceux qui sont après la barrière.
0: C'est comme une clôture en fait?
6: Un peu.
7: C'est comme un filet dans l'eau et c'est pour que les gens ils se baignent dedans et pour pas que les requins ils mangent les gens qui se baignent.
0: Est-ce que les requins, ça mange les gens?
8: Les requins, c'est méchant, donc moi, je pense que oui.
9: Des fois, je regarde des vidéos de requins, et du coup, je vois où des fois, ils en mangent les gens. Et je pense que c'est très, très, très méchant.
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11: Une escapade très nature aujourd'hui, à la découverte des tourbières des Landes. C'est une spécificité de notre département, un milieu préservé. Karine Dos Santos est naturaliste au département des Landes.
12: Ah, les tourbières, elles sont plutôt nichées au cœur du massif landais. Ce sont des véritables joyaux écologiques. Ce sont des zones humides qui sont composées d'un sol qu'on appelle la tourbe. Cette fameuse tourbe est constituée de 20 à 30% de débris de végétaux et de 70 à 80% d'eau. Les végétaux qui composent cette tourbe sont essentiellement des sphaignes, donc ce sont des mousses de la famille des bryophytes. Et la particularité de ces mousses, c'est que ce sont des véritables éponges. Elles sont capables d'absorber jusqu'à 30 à 40 fois leur poids en eau. Alors, pour à titre d'information, un tapis de sphène de 1 mètre carré de surface sur 20 cm de hauteur peut stocker jusqu'à 70 kg d'eau. Et forcément, ces sphènes vont interagir avec le milieu en absorbant des sels minéraux, en échangeant des ions, ce qui va en conduire de façon simplifier, parce que c'est un peu plus complexe au niveau chimique, à acidifier ces milieux. Donc on a généralement des tourbières landaises qui sont plutôt acides, avec des pH de 4 à 5, donc relativement acides, ce qui va induire des conditions de vie très particulières pour les espèces qui vont y vivre. On va dire qu'une tourbière est active si les sphènes continuent à se développer. Par contre, si elles commencent à régresser, elles vont plutôt être en voie de dégradation. Et à ce moment-là, on va voir d'autres espèces apparaître, des bruyères, du chouin noirâtre, de la moulinie, des arbustes tels que les saules, voire du piment royal, et forcément tout le cortège d'espèces qui vont avec. Donc on va diviser deux catégories en fonction de l'alimentation en eau, celles qui vont être alimentées par les fameuses nappes phréatiques, les nappes souterraines, et celles qui vont être plutôt alimentées par le réseau hydrographique ou les eaux de ruissellement. Donc ça va être plutôt des tourbières qu'on va trouver en proximité des rivières ou en périphérie des étangs. Alors, on va pas oublier le secteur des Barthes de la Dour, qui est quand même très connu et qui surtout regorge de tourbières. Mais on va dire que les espèces les plus impressionnantes pour les enfants, notamment quand on fait des animations scolaires, ce sont les fameuses plantes carnivores. Drosera, donc les Drosera à feuilles rondes et à feuilles intermédiaires, et la grassette du Portugal. Au niveau de la faune, on a le fameux lézard vivipare qui va être inféodé à ce type de milieu, et certaines libellules dont la Cordulea corfin et le fameux papillon emblématique un peu des tourbières qui est le fadet des lèches, dont le département a une responsabilité assez forte pour sa conservation.
11: En raison de la fragilité du milieu, une seule tourbière est ouverte au public, la tourbière de l'Estanque à Metz, aménagée avec panneaux, pontons d'observation, circuits de randonnée et accessible aux personnes à mobilité réduite. Recommandée par Ici Gascogne.
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1: Alors on est sur le carré La Sauca, c'est pratiquement à côté des Rambles de Figueres. Et là nous sommes juste devant le fameux restaurant Duran, un restaurant emblématique de la ville de Figueres. Et nous avons rendez-vous avec la Louise qui va nous recevoir, c'est la sœur du patron on va dire, qui est en voyage.
2: Allez, nous allons entrer dans cet établissement qui a l'air très très joli. Je vois déjà le buste de Dali.
1: Ah ben oui, puisque c'était le restaurant de Dali. Et ce restaurant est connu pour ça, il venait manger là tous les jours.
2: Alors on peut voir effectivement ici à l'intérieur hein, l'empreinte de Dali bien présente.
1: Oui, parce qu'on trouve des gravures, on trouve des estampes, comme on dit chez nous, et beaucoup de photos où on voit Dali avec les patrons. Voilà, donc je venais ici pour parler du restaurant, de ce qu'il représente, de ce qu'il a été et de ce qu'il est.
2: On est ici, il paraît, dans le restaurant préféré de Dali.
3: Oui, c'est vrai. C'est vrai. Oui. Je vous montre la salle du restaurant, mais au petit coin ici, nous avons qu'on appelle les seillets. Ici, c'est la table où mangeait Dali avec des copains et des personnalités de la musique, de l'art, poètes, del monde de la culture. Ici, nous avons des photos avec Dali à Mandalay. Ce monsieur, c'est mon grand-père. Très amis d'Ali, parce qu'ils sont de la même
2: génération. Louisa, aujourd'hui, cette table, elle peut être réservée?
3: Oui, bien sûr, chaque jour. Il y a des personnes qui viennent dans la salle, l'essayer, et on réserve ici une table grande. Et après, là-bas, il y a pour 6-8 personnes.
2: On va quitter le cellier, Louisa, et on va se rendre dans la salle de restaurant avec des chaises qui ressemblent un peu à des trônes.
3: Oui, parce que ce sont des chaises typiques catalanes. Ça, c'est fait pour un carpintero.
1: C'est des chaises sur mesure, faites exprès, par un menuisier.
3: C'est aussi les lampes sont faites à mano. Il y a la fabrica en Mallorca. Il existe encore.
2: Louisa, qu'est-ce qu'on déguste? Quels sont les plats signatures du restaurant?
3: Bon, les plats très typiques, c'est les canards avec poire. C'est une recette de mon grand-père qu'il a fait beaucoup de fois à Salvador Dalí. Aussi très typique, c'est les poulets avec cigales.
1: Poulet aux gambas.
3: Ça, on mélange la montagne, c'est les poulets, et après les mers, que c'est avec la langouste petite. Non?
1: Est-ce qu'on peut savoir quel était le plat préféré de Salvador Dalí?
3: Surtout des produits d'ici. Oui, du terroir. Côtelettes d'agneau, la soupe, les riz, un paella. Nous faisons aussi des petites viandes boules, des viandes hachées, comme ça, avec des sauces. Il aimait beaucoup la cuisine catalane. Prend pas d'alcool, rien du tout. Et pour les desserts, il fait toujours une infusion, c'est digestif.
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4: Bonjour à toutes et tous, bienvenue dans Affaires Classées, le podcast. Je vous emmène faire un petit tour 2 siècles en arrière. Nous sommes dans la soirée du 1er mai 1827. Un paysan de Barcus rentre de la célèbre foire d'Oloron. Il est abattu par un inconnu. Question, qui lui en voulait donc? Réponse dans un instant.
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4: Chaque année, le 1er mai, la ville d'Oloron-Sainte-Marie organise sa traditionnelle foire au bétail. Un rendez-vous inspiré des grandes foires d'antan et qui attire plusieurs milliers de visiteurs depuis le XIVe siècle. Ce lundi 1er mai 1827, Dominique, un habitant de Barcus, l'a passé, comme beaucoup, dans la capitale du Haut-Béarn. Rentrant seul, à pied, il est 22h lorsqu'il parvient à l'entrée d'un petit pont dit de Choco, à une courte distance de sa maison d'habitation. À peine pose-t-il le pied sur l'ouvrage qu'une soudaine lueur déchire la nuit. Une lueur doublée d'une détonation. Pas de doute, Dominique vient d'essuyer un coup de fusil. Blessé, le fermier tombe en criant « À l'aide! À l'aide !» Au loin, il y a un homme qui court le long du ruisseau, enjambant une barrière. Pas de doute, c'est l'agresseur. Marianne, une jeune servante occupée à ses prières, entend les hurlements plaintifs de cet homme qui appelle au secours. La bonne dame s'empresse d'alerter le maître de maison, l'instituteur et quelques paysans qui accourent afin de porter assistance au malheureux, blessé à la poitrine et au bras gauche. Dominique Etchegoyen est transporté à son domicile où le médecin vient lui prodiguer les soins que son état grave nécessite. Au petit matin, le maire de Barcus se rend à son chevet. Il lui demande de décrire en détail ce qui s'est passé. Dominique est formel. L'obscurité l'a empêché de reconnaître l'agresseur qui semblait posté au loin en embuscade. Les gendarmes de Mauléon rappliquent. À leurs yeux, c'est une vraie tentative d'assassinat. Les blessures de Dominique sont graves. Il aurait bien pu y passer.
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4: L'enquête criminelle débute. Dominique jure qu'il ne se connaît aucun ennemi. Ses affaires sont saines et il est, dit-on à l'époque, de bonne mœurs. Les soins appliqués du docteur Alcat et sa constitution robuste lui vaudront une incapacité totale de travail de 20 jours. Mais il se rétablira de ses plaies, fort heureusement. À Barcus, l'affaire jette un émoi certain dans la population, à tel point que les rumeurs les plus folles circulent. Certains disent Dominique Etchegoyen décédé, quand d'autres désignent déjà le nom de l'assassin présumé. Dans leur procès-verbal, les gendarmes rapportent en effet que des soupçons insistants circulent sur la personne du premier voisin de la victime, un certain Etcheoun, du nom de la maison basque qu'il occupe ici, identifié comme étant Pierre Topet, né au village en 1786. Les gendarmes vérifient. Topet traîne la réputation d'être un mauvais sujet, un repris de justice aussi. À peine quadragénaire, il sort de la prison d'Eis où il a purgé 5 années de prison pour des violences graves sur l'ex-amant de sa femme. Et selon la rumeur, il ne rêvait que d'une chose, se faire justice lui-même et expédier en enfer celui qui l'a envoyé derrière les barreaux, un certain Egiafal, qui a passé lui aussi la journée du 1er mai à la foire d'Oloron. À Barcus, la clameur publique ne parle que de lui. C'est Topet, alias Etcheoun, le suspect, point final. Certains habitants affirment qu'il a guetté le retour de son rival en se postant aux aguets. Trompé par l'obscurité régnant dans ce chemin creux et sinistre, il se serait trompé de cible, tirant par erreur sur Etchegoyen. Le scénario est séduisant, en apparence.
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4: Les gendarmes ne voient pas qui en voulait au malheureux Etchegoyen. En revanche, la piste menant à Etcheoun semble beaucoup plus fructueuse. Ces derniers temps, par jalousie ou par haine, toutes les occasions étaient bonnes pour chercher querelle à son rival. Une voisine affirme qu'Etcheoun lui a demandé si Egiafal avait bien l'intention de se rendre à la foire d'Oloron. Étonnante curiosité sur l'emploi du temps de son ennemi juré. Mieux encore, le métayer d'Etcheoun affirme qu'il était bizarrement absent de sa maison la nuit du drame. Et ses enfants, ses propres enfants, le confirment. D'ailleurs, personne ne l'a revu depuis. Pour les gendarmes, les soupçons s'accumulent. Plusieurs villageois rapportent qu'Etcheoun se cacherait dans les bois, sur les sommets de l'Aro. Pourquoi diable pareille fuite s'il n'a rien de se reprocher ? Bizarre. Tribunal de Saint-Palais, le procureur du roi, M. de la Régoyenne, discerne dans cette cavale comme un aveu de culpabilité. Il délivre donc un mandat d'arrêt contre le fugitif dont tout le monde parle, mais que personne ne voit. Il faut dire qu'en Soule, la personnalité de Pierre Topet, alias Etcheoun, laisse peu indifférent, doué d'une âme ardente, d'une susceptibilité que beaucoup disent excessive, l'homme a connu une jeunesse orageuse. Fâché avec ses parents, sa jalousie l'a conduit à suspecter l'infidélité de son épouse et à asséner un coup de hache au visage de son amant supposé, le fameux Égiafale. À l'époque, nombre de paysans basques s'expriment dans leur langue natale. Peu d'entre eux ont eu la chance d'aller à l'école. À la différence d'Etcheoun qui, lui, a appris le français qu'il parle à la perfection.
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4: Au Pays Basque, Etcheoun passe pour être un poète. Né en pleine période romantique, il est l'auteur de nombreux chants dramatiques, des poèmes émouvants, dont les vers racontent les principaux événements de sa vie, souvent tragiques, comme son mariage avec une fille de niveau social inférieur. Une union qui a déshonoré sa famille alors qu'il n'avait que 20 ans. Vexé, son père l'avait menacé de le déshériter. Couchant ses malheurs sur le papier, le jeune homme devint poète et écrivain. Quand son épouse le trompa, Etcheoun se mit à écrire sur le thème de l'amour trahi. Un sujet cher aux auteurs romantiques, mais ses écrits vont aussi se retourner contre lui. Alors qu'il est en cavale après les coups de feu tirés le 1er mai contre son voisin Etchegoyen, le poète se console en écrivant quelques vers. Planqué dans une cabane de berger, il compose un chant qui deviendra célèbre et dont voici le dernier couplet. Dans le village de Barcus, ne cherchez pas Etcheoun. Vous qui, désirant l'arrêter, êtes à sa poursuite. Il compose des chants à Igelou, désignant ainsi le lieu de sa cache. Il n'y a pas de plus beau pâturage en Soule, conclut-il. Mais quand les gendarmes mettront la main sur ce poème, ils vont l'utiliser contre lui comme une pièce à conviction, à charge. Etcheoun est en effet interpellé 4 mois plus tard chez un notaire de Tardets alors qu'il s'apprêtait à signer un acte de vente par lequel il tentait de mettre sa propriété de campagne à l'abri de ses créanciers. Redoutait-il que la justice la confisque au cas où il serait reconnu coupable de la tentative d'assassinat sur Etchegoyen, son voisin, la nuit du 1er mai 1827.
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4: Son procès aux assises s'ouvre le 18 août 1828 dans les murs du Parlement de Navarre, à 2 pas du château palois. Vu la personnalité de l'accusé, l'audience défraie la chronique judiciaire. Ce n'est pas tous les jours, en effet, qu'on juge un poète écrivain. Face aux 12 hommes tirés au sort comme jurés, l'accusé a préféré s'habiller avec de misérables haillons. Lui qui est propriétaire de sa ferme, un luxe rare pour l'époque, il joue le pauvre. Une foule de dames élégantes se masse dans les rangs du public. Face à l'exposé de l'avocat général, M. Lamotte d'Uncan, Etcheoun ne varie pas. Il est innocent, voire persécuté. Ses malheurs datent de son mariage, clame-t-il dans un français excellent. Et tandis qu'il purgeait une peine de prison, sa femme a, dit-il, continué à le tromper avec son rival, le sieur Égiafale. Une fois libéré de la prison d'Eis, Etcheoun trouva l'amant de son épouse installé dans son propre lit, régnant en maître chez lui. Il le mit certes à la porte, mais l'accusé poète peinait à calmer sa peine. Scélérat, tu buvais mon vin, tu mangeais mes jambons, tu devrais être à ma place, lance-t-il plein de haine à Égiafale qui est cité comme témoin à la barre de la cour d'assises. Pour l'accusation, ce récit de souffrance, de haine illustre à merveille le mobile du crime. Le soir du 1er mai 1827, selon l'avocat général, Etcheoun voulait faire la peau à Egyafal et il l'a patiemment attendu, en guet-apens. Et c'est par erreur, parce qu'il faisait nuit, qu'il s'est trompé, faisant feu sur Dominique Etchegoyen, qu'il faillit bien tuer. En leur intime conviction, les jurés vont pourtant absoudre le poète Soultan aux mille malheurs. Etcheoun est acquitté. Il rentre à Barcus le soir même.
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4: 1er mai, jour de foire, c'était ce rendez-vous avec l'histoire en 1827 du côté de Barcus. Je vous retrouve dans un prochain numéro à la rencontre de la Deuxième Guerre mondiale et un épisode qui s'intitulera « Mort aux traîtres ». Nous sommes en février 45, les Allemands ont quitté le Béarn, le Pays Basque, et pourtant, on juge à Pau un traître qui a livré aux Allemands les deux frères du célèbre cancérologue Léon Schwarzenberg. De quoi s'agit-il ? Réponse dans un prochain numéro. À bientôt.
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6: C'est l'histoire d'une dame en noir, comme Barbara, la célèbre dame en noir. Eh bien, figurez-vous qu'avant elle, exista une autre Barbara, celle du père Truitard. Une histoire de Sandra Amani, tirée de l'ouvrage « Amours et passions d'antan en pays bourguignon », édité chez l'Escargot Savant. Bonjour Sandra.
7: Bonjour Charlotte.
6: Notre dame en noir a de quoi surprendre dans cette histoire. Nous voici à Saint-Romain, dans le canton de Santenay. Autrefois, ici, on comptait de nombreux moulins qui puisaient leur force dans le ruisseau du Verger.
7: L'un de ces moulins, en ruine aujourd'hui, fut le théâtre d'une histoire d'amour des plus étranges. Je vous emmène au milieu du 19e siècle. C'est à cette époque que vit le père Truitard, un vieil original que l'on dit même fou. Son activité principale est d'élever dans son moulin des arachnides. Il a pour ambition de posséder les plus belles araignées. Pour cela, il fait de curieuses expériences, enfermé dans la lugubre demeure. Et il parle à ses petites protégées.
8: « Oh toi, Lucette, ton ventre rebondit, me satisfait pleinement. Quant à toi, Joséphide, je n'aurais jamais cru parvenir à te greffer une 9e patte. Je suis très fière de moi, vraiment. »
7: Un beau jour de printemps, après de multiples expériences toutes plus étranges les unes que les autres, le père Truitard donne à naissance à Barbara, un monstre énorme. Une superbe araignée aux reflets irisés, aussi grande qu'un être humain. La première réaction du vieil ermite devant une telle création fut d'abord la peur. Mais très vite, Barbara fit comprendre au père Truitard qu'elle lui était dévouée corps et âme. Jamais elle ne le piquerait.
8: Oh, ma Barbara, tes toiles sont grandioses. Je t'admire tellement. Tu es la femme que je n'ai jamais eue et que je n'aurai jamais.
7: Très souvent, le père Truitard dépose des doux baisers sur les mandibules de l'araignée. Mais Barbara dépérit de jour en jour. Seule dans le moulin immense et froid, elle s'ennuie.
8: Bon. Ma chérie, sans doute aimerais-tu des amis. Je vais en créer pour toi.
7: Bientôt, trois énormes arachnides sortirent du laboratoire du père Truitard. Comme il était heureux. Barbara, ravie de n'être plus la seule dans la vie de son maître, retrouve sa fougue et redouble de caresses pour son créateur.
6: Mais l'arrivée de ces nouvelles araignées géantes ne présage rien de bon dans la vie du père Truitard.
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6: Aimez-vous les araignées ? En tout cas, j'espère qu'elles ne vous font pas peur, parce que dans notre histoire du jour, elles sont gigantesques. Voici la suite de la légende du père Truitard de Barbara. Un conte de Sandra Amani, édité chez l'Escargot Savant. Nous sommes dans un vieux moulin, près de Santenay. Au 19e siècle, le père Truitard était un vieil excentrique. Il avait créé trois araignées géantes. Sa préférée, c'est Barbara. Imaginez quand même cet homme solitaire, vivant dans son moulin avec trois arachnides aussi grandes que lui. Il faut bien subvenir aux besoins de ces bêtes-là.
8: Mince, mes vivres s'épuisent. Je ne pourrai plus nourrir mes bébés. Mais comment faire? Je ne peux pas laisser mes amours seuls. S'il arrivait quelque chose à Barbara, je ne m'en remettrai jamais.
6: Mais le père Truitard, après plusieurs jours de diète, n'avait plus le choix. Il devait s'absenter pour faire des courses. D'autant que Barbara et ses deux comparses à mandibule commençaient à dépérir. C'est la mort dans l'âme que le savant fou décide d'enfermer ces trois monstres à double tour dans une des pièces de son moulin.
8: Ne vous inquiétez pas, mes petites, je reviens bientôt.
6: Avant de partir, le père Truitard adresse une dernière caresse à Barbara, son araignée d'amour. Confiant, il part sans se retourner. Le soir même, le père Truitard revient chez lui dans son moulin chargé de deux énormes paniers à provisions pleins à ras-bord. En entrant dans sa sombre demeure, il est d'abord surpris par le silence. D'habitude, ces araignées font un vacarme épouvantable. Il s'approche de la chambre et sort sa clé afin d'ouvrir la porte.
8: Mes chéris doivent sûrement dormir.
6: Barbara, Barbara, papa revient avec tout plein de bonnes choses pour toi. Pas de réponse, à peine un grattement, un léger frottement. Il tourne la clé de plus en plus inquiet.
8: Barbara, Barbara, où es-tu?
6: Hélas, seules les deux compagnes de son araignée chérie se tiennent immobiles devant lui, penaudes. Barbara n'est plus là, et le pauvre homme sait qu'il est inutile de fouiller le moulin pour la retrouver. Truitard comprend l'horrible réalité. Le calme des deux autres en disent long. Elles viennent de dévorer Barbara.
3: Oh, assassin! Je vous tuerai!
6: Truitard s'effondre alors sur le sol. Son pauvre cœur vient de lâcher. Il est mort de chagrin.

Aujourd'hui encore, dans les alentours de Centenay, près du Vieux Moulin, certains promeneurs racontent qu'ils croisent le fantôme du vieil homme qui inlassablement hurle à tue-tête.

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1: C'est la Camini Minute, votre chronique de la joie et de la bonne humeur. Comment ça va les amis? Enfin, je dis comment ça va les amis, je pourrais dire CMTV. Oui, parce que je ne sais pas si vous avez remarqué, mais je ne sais pas si c'est la nouvelle génération, mais il y a des gens, quand ils parlent, ils mettent de moins en moins de voyelles, de moins en moins de lettres. Pour dire « il n'y a rien », ils disent « il y a R ». Pour dire « mort du rire », ils disent « MDR ». Pour dire « péter de rire », ils disent « PTDR ». Et pour dire « à ce qui paraît », ils disent « à skip ». Il y a de moins en moins de lettres, de moins en moins de mots. Mais si on continue comme ça, ils vont parler comment dans 10 ans les gens? C'est quoi cette façon de parler là? Je veux dire, il n'y a rien, c'est pas une longue phrase. Je comprends qu'on veuille écourter des trucs, mais il n'y a rien, c'est pas long, il y a R. Comment on va parler dans 10 ans? Moi je dis... on parle de plus en plus des extraterrestres et des ovnis. Moi, je pense que si les extraterrestres viennent sur Terre, c'est à cause des gens qui parlent comme ça, qui réduisent les mots. C'est quoi cette façon de parler, franchement? C'est abusé, quoi. Parler français, c'est une belle langue, le français. Il y a R, MDR, PTDR, ASKIP, il est BG pour dire beau gosse. Mais c'est bien de dire qu'on est beau gosse, ça fait plaisir d'entendre beau gosse. C'est plus plaisant que BG. Ils enlèvent les voyelles comme ça. Ça me rappelle les films coquins qu'on voyait sur Canal+, au début du mois, le samedi du mois, quand c'était encrypté. Vous vous rappelez ça? Faites pas semblant. Hein. Lui, à tous les auditeurs d'ici Picardie, vous aussi, vous êtes tombés au moins sur du crypté sur Canal+, dans les années 90. Et ben c'est pareil, cette nouvelle façon de parler là. Des mots courts, de plus en plus courts. Et d'ailleurs, même les rappeurs de nos jours ont des noms d'artistes de plus en plus courts. ZKR, PLK, SCH, MHD. Après, il y en a qui gardent même les voyelles. Gims, Jules, Vald. Et bien sûr, on terminera par les groupes asiatiques, les Coréens de BTS. Alors eux, ils n'ont pas mis de voyelles, mais BTS, c'est quand même Bac plus 2.
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2: Juan Manuel Fangio a débuté et terminé sa carrière de pilote de F1 sur le circuit de Gueux. Et en 1958, c'est le Grand Prix de Cuba, un pays secoué par l'insurrection menée par Fidel Castro contre le dictateur en place. La veille de la course, le 23 février, Fangio fait les derniers essais sur le circuit. Il a 47 ans, la retraite sportive est proche, mais il est très attendu. C'est la star. Le soir, il est à son hôtel quand il est enlevé par des membres du mouvement révolutionnaire cubain. Une manière d'embarrasser le régime et d'attirer l'attention sur la misère du peuple. La course est finalement lancée dans un climat tendu. Fangio, lui, qui sera retenu 26 heures, sera bien traité. Il sera libéré sain et sauf. L'enlèvement fait la une des journaux du monde et sert la cause révolutionnaire. Après la révolution de 1959, la F1 disparaît de Cuba, jugée incompatible avec le nouveau régime communiste. Fangio est né au début du XXe siècle en Argentine. Il arrive tard en Europe. Il approche des 40 ans quand il se lance dans le premier championnat de F1 en 1950. Il va rapidement impressionner par son talent exceptionnel. Il se distingue par son intelligence de course, sa régularité, sa maîtrise de la mécanique, capable de préserver une voiture tout en restant incroyablement rapide. Fangio court pour les plus grandes écuries de l'époque, Alfa Romeo, Maserati, Mercedes-Benz et Ferrari. À une époque où les voitures sont extrêmement dangereuses et les circuits bordés d'arbres, de bottes de paille ou de simples barrières, sa constance force le respect. Parmi les circuits marquants de sa carrière figure notre légendaire tracé de Gueux à côté de Reims. Un circuit ultra rapide, composé de longues lignes droites sur route nationale, où les voitures dépassent souvent les 250 km/h. Fangio y brille dès le premier Grand Prix de France, le 2 juillet 1950. Il est champion du monde l'année suivante. Il va remporter 5 titres de champion du monde jusqu'en 1957. Un record qui va tenir près d'un demi-siècle. Et même quand il ne gagne pas, il impressionne par sa combativité et son sens tactique. Fangio prend sa retraite en 1958 avec un palmarès exceptionnel. 24 victoires en 51 Grands Prix. Aujourd'hui encore, c'est une référence absolue. Juan Manuel Fangio sur le circuit de Gueux, c'est l'un des trésors de Champagne-Ardenne.
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1: Bonjour à vous, eh bien Jacques Chambon à l'appareil, eh bien 80 ans dans 4 mois, ah non, un mois et demi, pardon. Et chanteur, bien sûr, auteur, compositeur, interprète, sur le terrain. Alors je vais résumer très vite, je suis né à la maison et sous le tableau qui représentait l'oncle curé. Et ils ont dit, Jackie, c'est moi, quand il sera grand, il sera prêtre.
2: En réalité, Jacques Chambon a choisi une voie différente dans tous les sens du terme. Il est né à Toulouse, mais il a débuté sa carrière d'artiste sur les plateaux de télévision. Il a rencontré Jacques Chancel, Daniel Gilbert et Michel Drucker. Il a par ailleurs côtoyé Johnny Hallyday, Serge Lama ou bien encore Maxime Le Forestier. Sa passion, il l'exerce à présent en Gironde sur les marchés de notre région. Nous l'avons rencontré depuis un studio d'enregistrement de Bègles. C'est ici qu'il répète.
1: Bon, alors voilà, je vais sortir ma guitare et puis je vais faire quelques notes pour me réchauffer un petit peu les doigts. Et puis je vais vous faire une composition que j'ai écrite sur Bordeaux. Comme surgit de tes vignes, Bordeaux, Bordeaux, port de lune, écoute ma chanson, j'irai gagner ton âme, prier à Péberlan. Alors c'est ma guitare et c'est mes textes. Et mon harmonica éventuellement autour du cou.
2: Et vous êtes inséparables.
1: Fusionnels.
2: L'un ne va pas sans l'autre.
1: Voilà, tout à fait. Quand on voit l'un, on voit l'autre.
2: Alors vous êtes une personnalité, vous êtes sur le terrain, vous adorez le contact avec le public. Et pour cause, vous chantez sur les marchés de notre région.
1: Ah oui, tout à fait. Ça, c'est une chose que j'ai découverte il y a 5 ou 6 ans. J'ai commencé par le marché de Montségur et puis ensuite les maires des municipalités m'ont téléphoné ou sont venus me voir en me disant mais on aime bien ce que vous faites et pourquoi vous ne venez pas chez nous?
2: Est-ce que c'est un moyen d'expression? Est-ce que c'est un moyen aussi tout simplement d'être en phase avec les gens qui sont face à vous?
1: C'est ce que j'allais vous dire. J'ai eu la chance de chanter sur de très très grosses scènes avec de très très grands artistes, alors que sur un marché c'est vraiment la communion. Les gens viennent me voir, ah tiens on aime bien cette chanson, oui la chante avec moi.
2: Comment faire pour se lancer la toute première chanson quand parfois de bon matin, les gens ne sont pas réveillés en face de vous, qui passent à 2 mètres de vous sans même vous regarder. Il y a des matins plus difficiles que d'autres, non?
1: Alors, je vais être franc, non. Alors, je commande toujours par le sud de Nio Ferrer, ce qui réchauffe l'atmosphère.
2: Voilà. Et les passants s'arrêtent devant vous et vous écoutent attentivement.
1: J'ai une dame qui vient régulièrement à Bazas, qui vient se mettre en face de moi et qui danse. Et ça, je trouve ça très mignon.
2: Sur le tempo avec vous?
1: Sur le tempo, oui. Tout à fait.
3: Bon, Jacques, t'es prêt?
1: Impeccable, ça va super, là. Je t'entends bien.
2: Jacques, je suis avec vous là pendant ces répétitions. Oui. Qu'est-ce que vous préférez, l'enregistrement studio ou le terrain au plus près des gens sur les marchés de la région?
1: Ah ben, j'ai bien sur le terrain avec les gens.
2: C'est comme évident. Par hasard.
1: Comme par hasard.
2: Vous aimez bien qu'on vous appelle troubadour. Pour quelle raison?
1: Pour un petit peu porter les bonnes nouvelles ou les mauvaises nouvelles, mais tout au moins en chanson, et je trouve ça très très joli, se déplacer, voilà. Une île, sans homme ni bateau.
2: Serge Lama.
1: Et oui, c'est
2: qui est ici à Bordeaux, hein, qui est bordelais.
1: Tout à fait.
2: Et que vous avez côtoyé.
1: Et que j'ai côtoyé, effectivement.
2: Jacques Chambon, artiste troubadour, est donc présent sur différents marchés, dont celui de Langon le vendredi, en alternance le samedi depuis Bazas, Saint-André-de-Cubzac et Blanquefort, et le dimanche, soit à Bourg-sur-Gironde, soit à La Traîne.
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1: 22 juin 1896, à Montpellier, plusieurs journaux annoncent la

0: Fontenelle attendait à Montpellier. À sa mort, on ne trouve pas tout de suite de testament. Mais je vous rassure, hein, les gens ont cherché et ils en ont trouvé. Plusieurs. Chacun d'entre eux désignant un légataire universel différent. Le 4 juillet, par exemple, un journal raconte qu'un dénommé Fraîche a été désigné légataire universel. Monsieur Fraîche est refait, il se précipite à Montpellier et fait ouvrir le coffre personnel de Monsieur Fontenay. Et là, surprise, surprise, dans ce coffre, il y a un autre testament. Qui annule celui sur lequel Monsieur Fraîche figure. Ah bah oui, c'est décevant. Le 24 juillet 96, un mois après le décès, on en est déjà au cinquième testament. Mais lui, il date de 3 jours avant le décès, donc on est à peu près sûr que c'est le dernier. Sauf que les héritiers dénoncent un faux. Une bataille juridique commence alors entre les différents héritiers putatifs, 10 en tout, c'est quand même un bon score. L'affaire est tranchée, le testament qu'on estime être valable, c'est celui de juillet 1894. L'héritier est un jeune étudiant en médecine, Emmanuel Laurent. L'un des journaux se demande s'il va se réinscrire et continuer ses études de médecine. Spoiler alerte, non. Emmanuel Laurent va voyager, entamer une collection d'art et se faire construire à Agde une maison mirifique, complètement délirante, hop, un petit peu d'art nouveau par-ci, un petit peu de néo-grec par-là, de l'égyptomanie, de l'orientalisme, le tout à 2 pas de la gare pour que ses invités puissent descendre du train et arriver directement chez lui pour participer à une soirée, si possible, somptueuse. Cette merveilleuse maison, c'est la Villa Laurent, ou Château Laurent, à Agde, qui, après avoir été laissée à l'abandon pendant la deuxième partie du XXe siècle, a été restaurée et ouverte au public en 2023.
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3: Je suis trop contente d'être là.
4: Eh ben, nous aussi, on est tellement ravis de te recevoir ici. C'est une radio voilà, qui te suit depuis le début. Et c'est toujours beau de voir une artiste comme ça grandir, prendre de l'ampleur, prendre son indépendance, de l'assurance aussi. Tu sors là d'une énorme tournée qui a été suivie d'une tournée acoustique. C'est étonnant, toi la rockeuse qui aime tant les guitares électriques, ça t'a plu ta tournée acoustique ?
3: Ah, ça m'a plus que plus quoi. Genre j'ai envie de le faire à chaque fois presque quoi.
4: Ah
3: ça
4: ouais.
3: M'a nourri les gens ça m'a fait découvrir aussi mes propres chansons. Enfin j'ai adoré.
4: Ouais.
3: Il y avait pas d'artifice rien quoi.
4: Non, c'est ça. Et alors on a vu passer évidemment pour celles et ceux qui ont pas eu la chance d'aller applaudir Oshi en concert parce qu'évidemment tout ça a été archi complet. On a vu passer des vidéos sur les réseaux sociaux donc tu prenais plaisir aussi à reprendre des chansons rock justement qui étaient importantes pour toi dans ton parcours, des chansons anglaises, américaines que tu adaptais en français aussi.
3: Ouais, c'était un exercice de fou quoi. On n'a pas arrêté mais ça m'a même ça m'a inspiré parce que ça m'a fait réécouter énormément de titres. En fait, je me suis nourrie et cet album est né dans ça hein, d'ailleurs.
4: Ah, intéressant. Un quatrième album donc, qui va arriver. On l'attend de pied ferme vu que les trois premiers étaient au minimum 10 de platine. Donc autant te dire que voilà, le quatrième, on l'attend avec impatience. Tu nous avais donné tes nouvelles au moment de la réédition de l'album Cœur Parapluie avec une chanson qui était très triste qui s'appelait Tu vas me quitter encore longtemps. J'ai

0: sûr, c'est atroce, mais ça fait des belles chansons.
1: Bah, ça, c'est sûr.
0: C'est tu vas me quitter encore longtemps. Voilà, c'est la dernière fois qu'on s'est vu, en fait. Alors, depuis, c'est passé plein de choses. Tu as aussi réactualisé ta chanson Mauvais rêve.

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1: Mauvais rêve actualisé. Donc après cette rupture, t'en as parlé même sur tes réseaux sociaux. À toi, c'est vraiment quelque chose qui t'a mis à terre. Et en même temps, tu le dis dans la chanson, être sur scène, ça t'a sauvé, ça t'a sorti de ta peine.
0: Ouais, j'ai vécu plein de trucs. La rupture, ça a été au-delà d'une rupture. Ça a été une rupture avec le mois d'avant aussi. Donc j'ai perdu mon insouciance, j'ai perdu plein de trucs. Et quand on se retrouve un peu avec plus de repères, plus rien, un peu 7 ans où j'étais un peu hors du temps, donc j'ai dû tout réapprendre à faire. Et j'ai dû apprendre à vivre en fait. Et du coup, la scène, ça m'a énormément aidée parce que ça m'a permis de faire le pont avec ma nouvelle vie en fait. C'est trop bizarre, ouais. Mais le fait de voir des visages, de reconnaître des visages de mon public, de pouvoir m'exprimer librement en fait, franchement ça a été la meilleure thérapie, en tout cas c'est ce qui m'a permis de continuer là, ouais.
1: Alors ta nouvelle vie, ça ressemble à quoi aujourd'hui, Oshi 2026? Alors je vois que tu es toujours très belle, très lookée. Voilà, non mais on a toujours le rouge à lèvres rouge, parfait. Le petit look rock, il est là. Donc voilà, je me dis pas, tiens, c'est la nouvelle Oshi. Alors explique-nous comment ça va en fait.
0: Ça va, ça va. En fait, justement, dans l'album qui arrive, je raconte un peu tout ce qui s'est passé et comment j'en suis arrivée au ça va, justement. Ouais. C'est-à-dire que ça aurait pu ne pas aller du tout, j'aurais pu pas faire cet album, j'aurais pu partir vivre ailleurs, enfin faire n'importe quoi. J'ai vraiment rien à un moment donné. Et en fait, ce qui m'a vraiment sauvée, c'est la musique. Et donc aujourd'hui, je fais de la musique en fait. Mais comme j'en ai jamais fait, je passe vraiment énormément de temps à réfléchir, à recomposer seul ou avec d'autres personnes aussi, avec mon ami Eddie et Marc, et en fait j'ai réappris à mon projet, en fait j'ai repris en main mon projet, donc,
1: c'est ça.
0: En quelque sorte ma vie.
1: Donc, Oshi, ouais. C'est à toi. Alors la chanson avec laquelle tu as décidé de lancer justement ce quatrième album, elle s'appelle Bonjour Docteur, et c'est une chanson justement dans laquelle tu reviens sur cette rupture, et puis voilà, accompagnée quand même d'une trahison, etc. C'était une rupture qui était très publique aussi, puisque la relation avec ton ex-compagne était publique, et j'allais dire par la force des choses, vous bossiez ensemble.
0: Ouais.
1: Alors ça, il y a plein de gens qui vont pouvoir se reconnaître là-dedans, parce que quand t'es boulanger, t'es marié avec la boulangère. Non mais c'est vrai, quand t'es maçon, c'est ta femme qui fait la compta. Enfin, je veux dire, il y a plein comme ça de couples qui travaillent ensemble. Toi, c'était vraiment très médiatique. Donc, tu médiatises aussi ton chemin vers la guérison.
0: Ouais, parce que je pense que ça va. Je le fais aussi, pour moi déjà, parce que c'est la première fois, je crois, où je réfléchis pas du tout. Par contre, en studio, j'ai pas réfléchi à comment j'allais raconter tout ça.
1: Bah ouais.
0: J'ai juste pensé aux musiques. Je me suis dit après, on verra ce qui se passe. Et en fait, vraiment, Bonjour Docteur, c'est le sommaire de l'album. Ça va parler de tous les sujets, tous les couplets que j'aborde. Ça va raconter ça, l'album.
1: C'est un concept album en fait.
0: Ouais, concept. Mais pour le coup, concept. Mais
1: aller mieux pour les nuls.
0: C'est ça. Ouais, vraiment. Mais non, parce qu'il faudrait que je le lise aussi, moi, ce livre-là, au cas où. mais je pense que ça m'a aidé en tout cas à tenir le coup, et si je sors cet album, c'est pour aller vers la guérison. Donc voilà, je serai en thérapie pendant l'album.

0: Et dans le clip, Oshi est sur un brancard.
1: Ouais.
0: T'as mis en scène ce truc. Alors c'est fou parce que le brancard sur lequel tu es allongé, sur lequel tu chantes ta chanson, Bonjour Docteur, il est dans plein de lieux différents et assez incongrus parfois. Tu croises des gens, certains sont hilares, d'autres se font du souci. C'est quoi, c'est une représentation de ta vie ces derniers mois?
2: Ouais, j'ai été un peu trimballée à droite à gauche, sur scène, en tournée, avec mes potes. Parfois, ça allait pas. Et je me suis dit, en fait, j'avais l'impression d'être une patiente en permanence, quoi. Ouais. Genre, même les gens me regardaient, est-ce qu'elle va bien ce coup-là et tout. Enfin, il y avait un espèce de.
0: Ouais.
2: De, je sais pas, de roulement de tambour quand j'arrivais. Et en fait, je me suis dit, le brancard, ça image bien la chanson.
0: Ah oui, complètement. Mais allez voir le clip parce que, ouais, c'est vraiment frappant ce qui se passe dans cette chanson. Bonjour, docteur. Alors, tu le disais, c'est un sommaire du quatrième album. Sauf que là, en fait, le quatrième album, t'es en plein dedans.
2: Ouais, en vrai, on fait genre ouais et tout, mais en fait, on est en train de le finir, ouais.
0: Waouh! Alors, avec une équipe que tu connais déjà, avec qui tu as déjà travaillé sur les trois premiers?
2: J'ai fait des chansons seules, j'ai aussi fait des chansons en écriture avec Mark Weld, avec qui j'avais fait Amour Censure à l'époque, c'est comme mon frère, et toujours Eddie Pradel à la prod et compo aussi ce coup-là, du coup.
0: Ok, et là, tu t'es déjà fait un petit planning des mois qui arrivent, parce que bon, de toute façon, nous, on a la tournée qui démarre le 4 février prochain, 4 février 2027. Donc, comment tu la vois l'année 2026? Si tout va bien, tu voudrais l'album quand? À la rentrée?
2: À la rentrée, ouais. À la rentrée, ça sera à la rentrée. Parce qu'on sait pas si tout va bien, c'est l'objectif que je me suis fixé. Donc, et puis, il est prêt, en fait, finalement. Il faut juste finir le mix, le machin, tout ça, quoi.
0: Ça fignole chez Oshi, vous l'avez compris. Alors, puisque on est sur cette grande tournée, le Bonjour Docteur Tour de Oshi 2027. La psychanalyste en moi ne peut pas ne pas te dire que démarrer ta tournée à l'aréna du pays d'Aix. Voilà, c'est rigolo. Alors, c'est pas moi qui l'ai inventé, tu
2: Alors,
0: sais qui c'est
2: AIX, hein, pas EX.
0: Pas EX. Précise, hein. Mais c'est Jean-Louis Aubert qui m'a dit ça, parce que Jean-Louis Aubert, il avait remarqué, il avait dit, non, parce que tu vois, moi, j'ai une chanson qui parle des ex, et je commence à l'aréna du pays d'Aix. Alors, en plus, lui, c'était double délice, parce que c'était le 14 février, le jour de la Saint-Valentin, à Aix. Et là, il a commencé à tirer les fils de la psychanalyse. Et donc, quand j'ai vu que tu commençais à Aix, je me suis dit, je veux que je le dise à Oshi.
2: C'est trop marrant, mais je le dirai sur scène en arrivant. Franchement, je la garde. C'est une bonne vanne pour.
0: Merci Jean-Louis. Louis Aubert. Mais en vrai, ça m'amène une vraie question. Et si c'est trop indiscret, tu m'envoies bouler. Mais que faire des chansons que vous aviez créées ensemble? Que faire même des chansons qui parlent de cette histoire d'amour? Je pense notamment à celle-ci.
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2: C'est une bonne question.
3: Musique étrange.
2: Mais tu as déjà la réponse.
0: Que faire de ces chansons-là?
2: Il n'y a plus aucune raison pour moi de les chanter. En fait, je suis tellement honnêtement, je suis honnête dans mes chansons, je raconte ma vie, en fait, je raconte pas des histoires, et du coup, que je connais pas. Donc, en fait, pour moi, je trouve que celle-là, c'est sûr, plus d'attente avec moi, elle sera plus dans la setlist.
0: Oui, voilà. C'était l'histoire d'un coup de foudre, l'histoire est terminée, donc la chanson, tu la chantes plus.
2: Ouais, c'est ça, et puis c'était surtout des chansons que j'avais fait avec elle, et c'est pas des chansons que j'ai envie de continuer de mettre en avant, enfin, au vu de tout ce qui s'est passé, donc c'est des chansons que je vais enlever de la setlist, tout simplement. Mais après, il y en a pas à 1000, enfin, ça va.
0: Non, mais je me posais la question.
2: Bien sûr, c'est une bonne question.
0: Et merci, c'est une bonne réponse. Très, très bonne réponse. Alors tiens, tu parlais de Amour Censure. Ça, c'est une chanson qui a vraiment été charnière dans ta carrière. J'imagine qu'elle a une place à part aussi dans ton cœur.
2: Ah ouais, je pense que je vais me faire tatouer carrément le petit ange qu'on avait mis sur la pochette et tout, parce que là elle a été diamant, 10 de diamant.
0: 10 de diamant.
2: Il y a deux jours, en fait, les certifications et tout, c'est toujours un truc émouvant, mais là c'est vrai que sur ce titre-là, j'ai vraiment, je me revois la faire avec Marc justement dans un petit chalet là. Enfin, c'était n'importe quoi et c'est fou de voir la vie que les chansons peuvent prendre.
0: T'écris dans des chalets, toi?
2: Un chalet à Cabourg.
0: Ah d'accord, c'est pas un chalet de la neige, c'est un chalet de la plage.
2: C'est un chalet.
0: D'accord. Et alors, putain, Amour Censure, donc c'est une chanson qui est diamant, donc en gros ça veut dire qu'elle a pété tous les scores. C'est devenu aussi un hymne, c'est devenu une chanson que beaucoup de gens chantent, même quand t'es pas là, pas forcément à tes concerts. Ils se filment, ils la mettent sur YouTube, etc. Est-ce que t'accueilles ça avec bonheur?
2: Avec énormément de joie, et surtout je reçois tellement de messages de gens ils me disent que la chanson les a sauvés. En vrai, ils me le disent. Et ça, c'est une responsabilité immense. Et c'est aussi, je me dis, en fait, c'est le but aussi de pourquoi j'ai fait cette musique à la base. Je me suis dit, en fait, si ça peut aider des jeunes qui tombent sur la chanson, ou des moins jeunes, même, en fait, qui ont besoin de se sentir écoutés et tout ça, ou entendre quelque chose qui les anime. Voilà. En fait, je me suis dit, ça sert à ça aussi, la musique. Et ça m'a trop, ça m'émeut tout le temps, à chaque fois.
0: C'est intéressant le concept de chanson qui peut sauver quelqu'un. Je pense que c'est vrai du côté des gens qui écoutent de la musique. Enfin, toi, je sais pas, l'adolescence, il y a sûrement une ou deux chansons qui t'ont sorti du... Voilà.
2: Hein, bah, College Boy d'Indochine, notamment. Ouais, je le dis souvent en interview, mais c'est vrai que c'est une chanson qui m'a... Il y aurait pas eu Amour sans sûr s'il n'y avait pas eu College Boy, par exemple. Ouais.
0: D'accord. Mais je me dis que c'est aussi du côté des artistes. Et souvent... On entend dire les artistes, mais non, mais j'avais besoin de faire cette chanson, j'ai besoin de faire de la musique et tout. On entend ça, mais on n'écoute pas vraiment ce qui se cache derrière. Quand en fait, un artiste dit cette phrase, ça veut dire que si on fait pas de musique, on peut presque plus vivre.
2: Ah ouais, bah de toute façon c'est là, notamment avec l'album qui arrive, en fait, enfin c'était, si je faisais pas cet album, je pense que je serais morte, en fait. Enfin, c'est bizarre de dire ça, mais j'aurais pas tenu le coup. En fait, la musique, c'est vital, c'est sans mauvais jeu de mots, vu que l'album parle quand même de docteur et tout, mais c'est en intraveineuse. Enfin, genre, je me réveille le matin, j'écoute de la musique, ma journée je la passe en écoutant de la musique, le soir j'en fais, enfin, c'est toute la journée, donc c'est vital.
0: C'était comment le début de l'écriture de ce disque, puisque là, évidemment, t'es en bande, vous êtes au studio, t'es avec ton équipe, etc. Mais j'imagine que les débuts de l'album ont été solitaires. Ça ressemblait à quoi? T'étais sur ta guitare? T'étais comment?
2: J'ai eu une sorte de blanc où j'arrivais plus à écrire. J'étais en tournée en même temps, donc je pense que j'étais nourrie dans tous les sens, mais j'avais pas digéré tout.
0: Peut-être pas l'espace pour te poser,
2: pour réfléchir à tout. Et du coup, j'ai eu des blancs un peu dans le studio comme ça, où je me disais merde, j'ai plus à écrire, j'arrive plus et tout. Et il y a un titre qui est né, et puis après les autres ont suivi. Et en fait, on est parti, on s'est dit ok, si genre faut changer aussi de décor quand c'est comme ça. Et on est parti à Deauville, ce coup-là, pas dans un chalet.
0: Ah.
2: On a loué une petite maison et on a amené un piano, nos ordinateurs, et on était tous les trois là-bas, et on a fait l'album comme ça. Et en fait, quasi 90% de l'album est né là-bas. Et c'était il y a un an maintenant, mais...
0: Avec toutes ces histoires, en parlant de cœur brisé, de trahison, de rupture, etc., j'avais une question toute bête, mais tu crois encore en l'amour ?
2: Bah oui, justement, je crois au vrai amour maintenant.
0: Ouais.
2: C'est ça qui, en fait, je pense que j'ai eu une période où je me disais ah non, c'est impossible et tout, et en fait, on se rend compte que c'était pas sain pendant ce temps. Malheureusement, c'était toxique, et du coup, maintenant, bien sûr, je crois en l'amour.
0: Alors ça.
2: J'ai jamais autant cru, même, je crois. Sincèrement, c'est trop bizarre, mais c'est vrai.
0: Et le quatrième album d'Oshi, la quatrième era de Oshi est lancée avec cette chanson. Bonjour docteur. Est-ce

0: l'album, la nouvelle Oshi. N'empêche que, comme l'ancienne, elle est bien accrochée au style pop rock.
1: Ouais.
0: Ça, c'est un truc, voilà, ça changera pas chez toi. Malgré la tournée acoustique, t'as pas eu envie d'aller vers d'autres territoires musicaux?
2: Non, mais en fait, la tournée acoustique, déjà, mais j'ai eu envie de la faire parce que j'avais écouté une plug de Nirvana. Donc, en fait, au final, ça m'a encore plus nourri, je pense, en termes de guitare et tout
1: oui,
2: ça.
1: Oui, bien sûr.
2: Et du coup, mais même l'album qui arrive, il est plus rock même que pop, je pense, hein, sincèrement. Ouais.
0: Ça, c'est une bonne nouvelle pour celles et ceux qui étaient en manque de guitare. Et puis, des chansons à guitare qui chantent, qui font du bien et qu'on peut reprendre tous ensemble en chœur. Il y en a un paquet. T'as participé à la renaissance d'une de ces chansons avec Nicolas Sirkis d'Indochine et Superbus.

0: parler de camaraderie aussi avec des gens comme Nicolas Sirkis d'Indochine, comme Superbus. Et est-ce que tu peux me dire à quel point c'est important pour toi d'avoir d'autres artistes comme ça dans ton spectre?
1: Bah c'est trop marrant. En fait, je pense que mon projet n'aurait jamais existé s'il n'y avait pas eu Indochine et Superbus. Parce que moi, en fait, j'écoutais Indochine et Superbus quand
0: t'étais
1: gosse.
0: Ado. Ouais. Oh,
1: c'était les artistes français que j'écoutais. Et après, on est devenus potes avec Jen, donc la chanteuse de Superbus. Et un jour, on est devenus potes depuis des années, mais on n'avait plus jamais fait de musique ensemble. Et elle m'appelle, elle me dit, tu veux pas qu'on ressorte Lola et tout. Je suis en mode, bah, si grave, c'est mon hymne d'adolescence, quoi. Avec College Boy d'Indochine, justement, trop marrant. Et en fait, elle a appelé Nicolas et ça a donné ça. Et du coup, ouais, ils sont hyper importants dans le paysage musical, enfin dans le mien en tout cas, c'est en intraveineux, j'écoute ça toute la journée. Donc.
0: Et dans ta vie aussi, d'avoir autour de toi des artistes dont tu es proche, avec qui tu peux parler des trucs qu'il n'y a que les artistes qui peuvent comprendre finalement.
1: Ah oui, bah Jen, ça a été, c'était pas Allo Lola, c'était Allo Jen, hein, pendant ces derniers mois. Non mais franchement, je l'appelais à pleine nuit, on restait 2 heures au hôtel, c'est vraiment une amie, donc elle a été là pour moi dans plein de moments de jour, notamment le dernier en date, et franchement, elle comprend tout, et en plus, mine de rien, ça fait longtemps, super bus.
0: Et puis tiens, ils sont en tournée eux aussi, une belle tournée de Superbus, n'hésitez pas à aller les applaudir. Alors au rayon les nouvelles aventures d'Oshi, il y a aussi tes allers-retours incessants en Belgique, et c'est pas pour un trafic de chocolat, c'est parce que tu fais partie de The Voice Belgique, tu fais partie des coachs. C'est quoi cette expérience de ouf d'être juré maintenant?
1: Ben en fait, j'ai l'impression que la rupture et tout ce qui s'est passé de pas beau dans ma vie, en fait, a fait naître du beau. En fait, j'aurais jamais pu faire The Voice avant. Je me serais jamais senti capable déjà en tant que candidate, et en plus après en tant que coach encore moins. Et c'est vrai que c'est comme si tout s'est libéré et j'ai dit oui à plein de trucs. Alors que je disais pas non, mais on me proposait même pas avant. Ça a libéré plein de choses positives et du coup, c'est une expérience de dingue.
0: Voilà. Alors t'as des talents, une équipe, et tu leur fais chanter. 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Ça, c'était il y a 10 jours, donc une battle, et toi tu leur as fait chanter Nothing Else Matters de Metallica.
1: Et c'était incroyable, en plus ils sont trop forts, ils sont trop forts. En plus ça a été ma presta, vraiment. Je suis partie loin, j'ai adoré qu'on me laisse faire ça aussi. Je me suis dit c'est cool, c'est une émission.
0: C'est très très cool The Voice en Belgique.
1: Ah ouais, hein. Inscrivez-vous quoi.
0: Ah bah oui, non mais franchement, si vous aimez le rock, là-bas il n'y a aucun problème, pas de barrière. Tu fais Metallica, tout le monde est content. Et transmettre justement, parce que quand on est coach dans The Voice, alors évidemment il y a le côté on se retourne, on choisit pas. Mais on a aussi le côté où on conseille les jeunes artistes. C'est quelque chose qui te plaît?
1: Je crois que c'est même mon moment préféré dans l'émission. En fait, bien sûr, au début, on est retourné, on doit créer notre équipe et tout ça. Ça m'a rappelé Pokémon quand j'étais gosse et tout. Il fallait choisir ses Pokémon et tout. Et maintenant, j'ai les Pokémon, c'est cool.
0: Elle a les meilleures cartes.
1: Ouais, c'est ça. Et en fait, là, maintenant, ils sont là et j'ai adoré le moment où on s'est fait écouter des trucs, on s'est rencontrés, et en fait là je fais des allers-retours. Là après l'émission je repars en Belgique pour préparer les directs de mardi, et en fait je me nourris à fond d'eux aussi quoi. C'est genre des gens qui m'apprennent énormément parce que je dois apprendre à apprendre. Oui. Ça c'est fou en fait comme expérience.
0: Ah bah écoute, en plus alors tu me fais une transition géniale pour le titre avec lequel on va se dire au revoir. C'est J'ai appris.
1: Très marrant.
0: J'ai appris, évidemment. J'ai appris. Alors justement, de toute cette expérience-là, derniers mois, même de la dernière année passée, est-ce que on en tire donc un quatrième album, donc ça c'est déjà positif. Est-ce que t'en tires aussi des leçons de vie? Est-ce que tu te dis tiens par exemple la prochaine fois que je serai amoureuse je dirai à personne? Est-ce que tu prends comme ça des décisions radicales ou est-ce que tu te laisses un peu d'espace là?
1: Il y a une décision que j'ai prise vraiment radicale, c'est de penser à moi. En fait, de faire attention à ma santé mentale, à ma personne et à ce qu'on n'en abuse plus. Donc c'est la décision, c'est radical malheureusement, mais c'est en tout cas si je me suis dit maintenant, faut que je me respecte, faut que je fasse attention, faut que j'analyse mieux et que je me fasse plus avoir. Donc faire attention, ouais, et de justement apprendre, continuer d'apprendre, parce que même quand on croit qu'on a appris, parce que c'était sur l'ancien album, j'avais pas appris en fait.
0: Voilà, on n'a jamais fini d'apprendre, les amis. J'ai appris. Merci Oshi. Bon voyage en Belgique, bon fignolage en studio et on se reparle bientôt pour le quatrième album. Merci.
1: Salut, merci.

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3: Christophe, comment ça va?
4: Oh, salut Émilie.
3: Tu vas bien?
4: Écoute, ça va très bien, merci.
3: C'est un album qui vient d'arriver, qui s'appelle Fête foraine. Mais attention, c'est pas ce que vous croyez. C'est pas la vie est un manège et une barbe à papa géante. Non, c'est la vie, c'est pas la fête foraine. C'est pas...

0: Fête foraine, le nom de la chanson et le nom de l'album. Et avant de te poser la première question, Christophe, je rappelle à celles et ceux qui nous écoutent que tu es auteur, compositeur, interprète. Ça veut dire que et les musiques et les paroles de l'album viennent de toi.
1: Ça veut dire que je me prends la tête.
0: Ça veut dire que tu te prends la tête.
1: Je réfléchis. Voilà. Je réfléchis beaucoup, mais je ne suis pas tout seul. J'écris mes chansons avec un garçon qui s'appelle Paul École depuis une dizaine d'années. Et puis là, pour le coup, il y a, pour les musiques, il y a un garçon qui s'appelle Felipe Saldivia, qui lui est mon acolyte depuis une quinzaine d'années, nous travaillons ensemble. Okay. Moi, j'ai pour habitude de vraiment démarrer les choses chez moi, de réfléchir les thèmes, d'avoir peut-être un couplet, un refrain, un début de mélodie. J'aime pas arriver les mains dans les poches dans une maison où on se retrouve, on se fait un séminaire d'écriture en gros une semaine par mois. Donc pendant 3 semaines, je suis à la maison, je réfléchis, je monte un peu mes trucs et quand ça commence à ressembler à des chansons, paf, je les appelle et là on s'isole et on se fait une semaine ensemble. En général, on fonctionne comme ça.
0: Ok, mais bon, ce que je veux dire, et ce qui m'intéressait dans ta démarche, c'est que t'es impliqué autant dans les paroles que dans la musique. Ça veut dire que même si après il y a d'autres qui viennent mettre leurs pattes, n'empêche que tout ce qui est dit dans ce disque, à un moment, ça vient de ton cœur à toi.
1: À un moment donné, c'est...
0: Ou ton cerveau.
1: C'est le cœur et le cerveau. Je crois qu'il y a les deux, mais c'est vrai que tout me plaît dans ce métier-là. Tu vois, en ce moment, je suis en train de penser à la scène.
0: Oui.
1: Je pense le décor, je pense les fringues de mes musiciens. Je m'implique dans tout parce que tout me plaît et j'ai toujours cette envie de me surprendre et de surprendre les gens qui m'apprécient à nouveau. Et je crois que c'est important en tous les cas.
0: Ouais, alors vous parlez les amis de ce nouvel album de Christophe Maé. Si vous ne l'avez pas encore écouté, dites-vous bien que c'est étrange de dire ça, mais tant pis, je le dis. J'ai l'impression que c'est l'album d'un homme qui a digéré sa crise de la cinquantaine. J'ai halluciné, Christophe, parce que j'ai toujours... Enfin, je me suis jamais demandé quel âge t'avais. Et en fait, j'ai regardé et t'as eu 50 ans récemment.
1: Ouais, j'ai fêté mes 50 ans au mois d'octobre.
0: Ouais, c'est ça. Et on dit toujours que, voilà, dans la vie d'un homme, et peut-être encore plus d'un artiste, c'est un cap à passer. Et toi, en l'occurrence, je trouve que dans cet album, on sent que t'as pas eu peur de te poser certaines questions, d'aborder certains thèmes, même archi-personnels, et que tout ça est digéré. Donc la vie, c'est pas la fête foraine, mais c'est pas non plus l'horreur, quoi.
1: En fait, c'est... Tu sais, j'ai pas réfléchi énormément. En fait, je travaille de manière très instinctive.
0: Ouais.
1: J'avais qu'un désir, c'était de me raconter, de raconter ma vie sans phare. Voilà.
0: Oui.
1: C'est-à-dire que aller à l'essentiel et parler des gens et dire que quand je dis que ma vie c'est pas la fête foraine et c'est pas la misère non plus, hein.
0: C'est pas la misère.
1: Attention.
0: Ouais, ouais.
1: Hein. Mais c'est vrai que c'est pas, je m'invente pas une vie. J'ai pas peur de dire que je peux être chez moi, je peux m'ennuyer, je peux tourner en rond
0: dans ton salon.
1: Je peux avoir peur. Tu vois, il y a plein de choses qui me préoccupent. J'ai des enfants, donc il y a plein de choses qui me préoccupent. Et la vie, c'est vrai que c'est pas la fête tous les jours, mais en revanche, chaque jour se fête. Ça, je l'avais déjà écrit dans une chanson qui s'appelle Bouquet de roses il y a quelques années. Donc on peut mettre un genou à terre, mais en sachant que la vie est faite de cycles et qu'on va revoir la lumière et qu'on va, voilà. En tous les cas, je reste un éternel optimiste, quoi qu'il arrive. Mais c'est vrai que ça fait du bien aussi d'aller à l'essentiel et de pas se voiler la face et de dire qui l'on est. À un moment donné, tu es ce que tu es. Et puis voilà, on t'apprécie pour qui tu es ou pas, mais voilà, on va pas se mentir, quoi.
0: Ouais, il y a des moments super touchants, en tout cas, comme quand tu fais cet inventaire d'images rassurantes. La chanson s'appelle « Dans ma tête ».

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1: Énormément de choses dans la tête de Christophe Maé, vous l'avez compris. Cette chanson-là, elle est hyper intéressante aussi au niveau de la musique, parce que le premier extrait qu'on a écouté, Fête foraine, qui était très Motown, hein, quelque part, il y a plein de textures musicales différentes sur le disque.
2: Ce qui est important, en tous les cas, c'est que en temps normal, c'est vrai que j'ai l'habitude d'aller parcourir un peu le monde, d'aller à la rencontre au Cap-Vert, à la Nouvelle-Orléans, en Afrique. Quand je finis une tournée, que la lumière s'éteint, je m'éteins un peu avec.
1: Ouais.
2: Donc ça, j'ai la bougeotte et c'est vrai que j'aime bien partir, retrouver l'anonymat et aller écouter un peu de la musique ailleurs, me nourrir de d'autres influences. Là, pour le coup, je fais cet album-là à la maison.
1: Ouais.
2: Et en revanche, j'ai pris énormément de plaisir à le semer, à parsemer de toutes mes influences qui m'animent depuis toujours. Et en plus, ça, c'est un album qui est joué live. Par des virtuoses qui m'accompagnent. Donc c'est un album incarné, très organique, solaire dans la musicalité.
1: Oui, hein.
2: qui me permet de raconter un peu ma mélancolie, un peu des moments de nostalgie et d'y raconter la vie telle que je la vois, quoi.
1: Solaire, c'est très intéressant que tu dises ça, parce que c'est vrai que si parfois certains textes sont plutôt graves ou mélancoliques, en tout cas, oui, très, très intérieurs, la musique, elle est jamais triste.
2: La conception de ma musique, en tous les cas, c'est ça.
1: Ouais.
2: J'adore les rythmiques afro-caribéennes, j'aime bien quand ça pulse, j'ai besoin de danser en studio, j'ai besoin de vivre. Voilà, c'est viscéral. Et c'est ce qui me permet aussi de d'y raconter peut-être des choses plus graves, sans que ça devienne. Je fais pas de la musique de dépressif.
1: Non, non plus. Non, ne vous en faites pas.
2: Au contraire, j'ai envie de donner de la vie, quoi.
1: Ouais. Ouais, mais c'est un album très généreux, ce Fête foraine, et très personnel aussi. Il y a eu beaucoup, beaucoup de bonnes critiques. Est-ce que attendais avec impatience?
2: Ben écoute, on attend toujours.
1: Ouais.
2: Et ça fait et effectivement qu'il y a une, je sens qu'il y a un engouement et que les retours sont plutôt positifs. Donc ça, ben forcément que je fais ça aussi pour ça, quoi. Tu vois, pour avoir le retour des gens qui m'apprécient et les gens sont bien au rendez-vous, donc ça fait trop plaisir, quoi.
1: Ils sont fidèles, hein. Il y a des gens qui te suivent depuis 20 ans maintenant.
2: Cette histoire est folle, tu vois.
1: Oui.
2: Non, mais c'est vrai parce qu'en fait quand on décide de sortir le premier titre 50 ans déjà.
1: Oui.
2: C'était au mois d'octobre et donc on en profite d'ouvrir la tournée. Et au mois de décembre, la tournée était déjà complète.
1: Ouais.
2: Ce qui fait qu'on a rajouté des dates pour 2027. Et les gens sont là, quoi. Donc, c'est, c'est juste le pied, quoi. C'est un kiff.
1: Tu évoquais ta chanson 50 ans déjà.
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0: danse et on sourit, mais n'empêche, 50 ans, quand on est une chanteuse, on demande aux chanteuses de rester belles, de rester jeunes, de faire attention, etc. Est-ce que c'est la même problématique pour les chanteurs? Est-ce que toi, tu fais attention, tu te dis, merde, j'ai 50 ans, est-ce qu'il faut que maintenant, quand je vais, je sais pas, à la télé ou tourner un clip, je me maquille un peu? Comment t'es par rapport à ça?
1: Et dis-moi, moi, je suis pas une chanteuse.
0: Non, toi, t'es un chanteur. Mais je me demande si c'est un sujet pour toi.
1: Écoute, c'est un sujet, tu sais quoi, tu vieillis, avec le temps, on change forcément. Oui.
0: Mais par exemple, Zazie, tout le monde avait râlé parce qu'elle avait laissé ses cheveux blancs.
1: Mais Zazie, elle est belle comme elle est. À un moment donné, tu vas voir Zazie, c'est pour écouter sa musique. Oui. Et après, elle est ce qu'elle est, et puis elle est plutôt belle comme elle est. Elle est hyper naturelle. Et moi, je pense que non. Moi, sincèrement, j'apporte pas d'importance là-dessus.
0: Ouais.
1: Je suis comme je suis et c'est clair que je fais du sport, j'essaie de m'entretenir et d'être, mais déjà avant tout pour moi quoi, j'ai envie de me sentir bien. Maintenant j'ai pas commencé le botox et tout le bordel. Là je vais attendre un petit peu, je vais repousser ça, d'accord.
0: Mais tu vas pas atteindre ta barbe.
1: non.
0: C'est en noir.
1: Non.
0: Christophe Mahé, sur ce nouvel album, on le disait, t'aborde des thèmes qui sont vraiment hyper personnels et à la fois, plus c'est personnel, plus c'est universel et ça va parler à tout le monde. Je pense par exemple à cette phrase terrible, mais qui est vraie, quoi. C'est on est seul, on meurt seul. On arrive tous.

0: avec plein de monde autour. C'est une sensation qui est hyper étrange.
1: C'est ça, c'est ça. Là, je parle vraiment de ça, quoi. Je parle de... C'est un des premiers titres que je commence à écrire. Je sors de la tournée et c'est vrai que là, je me retrouve à la maison. Et même s'il y a du monde, s'il y a ma femme, mes enfants, tout ça, j'ai ce sens du vide qui est là. Ce sentiment de vide, de solitude qui est là, qui me traverse.
0: C'est un album qui parle aussi beaucoup d'amour. Il y a des chansons d'amour très lumineuses. Et puis, il y en a une qui aborde la peur d'être quittée.

0: Une chanson où tu dis que tu veux pas qu'on te dise adieu, mon amour. Qui est cette voix féminine incroyable qui t'accompagne sur la chanson?
1: C'est une demoiselle qui s'appelle Cécile Évraud, une chanteuse de flamenco traditionnelle. Qui, quand elle chante, elle pleure, quoi.
2: Nous aussi, hein.
1: Mais de toute manière, c'est la force du chant, du chant flamenco. Il y a quelque chose de tellement viscéral. Il y a une âme dans ses voix. Et ça fait quelques années que j'ai envie de solliciter cette demoiselle-là, mais j'avais pas la chanson. Et là, pour le coup, cette chanson est arrivée. Et j'entendais sa voix au moment où je l'ai composée. J'entendais déjà sa voix. Et c'est vrai que je parle de ce couple qui traverse la vie, qui est tout simplement la mienne, puisque ça fait 22 ans que nous marchons main dans la main avec ma femme et puis voilà, avec toujours cette peur de que ça se termine. En tous les cas, j'aime traiter ce sujet-là parce que je déteste les choses qui se terminent. Que ça soit en amour, en amitié, la fin d'une soirée, la fin de l'été, la fin des fêtes de Noël. Et il y a quelque chose comme ça dans l'album qui se tient la main, entre ces chansons se tiennent la main, parce que c'est un sujet assez récurrent qui vient sous une autre forme. Mais en fait, ce que j'essaie de dire par là, c'est que moi je fige ces moments, ces jolis moments, je les fige à travers ces chansons-là, pour en garder un souvenir, parce que en fait ce temps qui passe, c'est quelque chose qui peut qui me travaille, quoi, tout simplement. Et le fait de le figer, et sinon c'est revenir aussi à l'instant présent, quoi, de relever ces sujets-là, c'est d'être plus dans l'instant présent et de profiter pleinement, parce que voilà.
0: Ah oui, mais alors à la fois
1: c'est essayer de ralentir le temps, quoi.
0: Ouais, tu profites pleinement, mais en fait quand t'es en train de vivre un truc qui te plaît, t'es déjà en train de te dire merde, ça va se finir.
1: N'exagérons pas. Ça, en soirée, par exemple, quand ça commence quand je commence à y penser, c'est quand il y en a un qui va se lever, qui va dire, ouais, j'y vais parce que faut que je libère la nounou, ou j'ai je sais pas quoi demain matin. Là, le premier qui se lève qui dit ça, c'est le casse-délire de la soirée.
0: C'est vrai.
1: Tu vois, moi, je sais quand je suis en soirée.
0: C'est jamais toi le premier.
1: Moi, je suis le dernier à partir. Je déteste quitter la table. Ah ouais, pour de bon.
0: Et c'est ce qu'il raconte dans Je voudrais que ça continue. Donc, quand on n'aime pas que les choses se terminent. Moi,

0: je parie que tu t'es dit,
1: j'aimerais bien que ça continue. C'est le moment où tu es avec Francis Cabrel en train d'enregistrer votre duo. C'est une chanson qui s'appelle La boutique des rêves. Est-ce que tu peux nous raconter ton histoire avec Francis Cabrel?
2: Écoute, avec grand plaisir. Il me fait cet immense cadeau de pencher une oreille, d'écouter cette chanson-là. Je l'appelle. Cette chanson, on l'enregistre, on la compose. Je l'enregistre. Et puis, il manque plus que sa voix, quoi. À un moment donné, je me dis, oh, s'il pouvait poser sa voix. Donc, je l'appelle et je lui dis, écoute, je viens d'écrire une chanson qui parle de ce métier que tu connais mieux que personne. C'est un hommage aux artisans. Et là, en l'occurrence, je parle de notre métier, d'aller chercher des mots, des notes et de créer des émotions, des sentiments comme ça. Et il me dit, ah, j'aime bien le sujet. Et donc, je lui envoie la chanson. Et puis, il me dit, écoute, laisse-moi vivre un petit peu avec et je reviens vers toi.
1: T'avais le track?
2: Ouais, écoute.
1: Tu vois comment Cabrel, toi? C'est un de tes héros? C'est un ami? C'est comment pour toi?
2: C'est quelqu'un pour qui j'ai énormément de respect. C'est quelqu'un, je l'ai dit à plusieurs reprises, c'est mon idole. C'est la personne que j'ai le plus écoutée. Qui représente mieux l'artisanat dans ce métier?
1: Tu vois Cabrel?
2: Ouais.
1: Ah, bah, évidemment, oui.
2: Non, mais il y a forcément que je pense aussi à Alain Souchon, Laurent Voulzy, les plus grands, quoi, tu vois, dans leur manière de faire. Mais lui, sa musique, le côté blues de sa musique, son œuvre, son répertoire, de prendre le temps comme ça, de livrer une œuvre, un album tous les 7-8 ans, c'est l'élégance.

0: avec Francis Cabrel, La boutique des rêves. C'est un des grands moments de ce nouvel album, Fête foraine. Christophe, fier.
1: Carrément.
0: Hein?
1: Plus que fier.
0: Il est réussi, ce disque.
1: Ouais, je suis très, très, très heureux. Très content du résultat, en tous les cas, parce que je souhaitais vraiment enregistrer cet album-là.
0: Il est né dans la joie, dans la douleur?
1: Franchement, ça a été un peu force tranquille. Je ne me suis pas énervé.
0: À la Cabrel.
1: Non, on n'y est pas encore là. Lui, il est trop loin, il est trop. Mais en tous les cas, j'avais vraiment envie d'apporter ça et de parler de la vie sans phare, de parler des gens qui donnent du sens à ma vie, c'est-à-dire que la famille, mes proches, mon refuge, tu vois. Parler des gens qui m'apprécient à travers cette chanson-là que je leur dédie. Il n'y a que de l'amour chez toi.
0: Ah oui, on écoutera tout à l'heure. Ouais.
1: Entouré de ces virtuoses qui m'accompagnent, que des musiciens qui arrivent d'ailleurs. C'est une invitation au voyage. Et puis en même temps, où j'ai recentré vraiment les thèmes où j'avais parlé. Envie d'aller à l'essentiel, finalement.
0: Alors, il est très bien fait, cet album. On sent que tu as pensé, Christophe, à l'ordre des chansons de Fête foraine. En fait, il y a vraiment un triptyque au milieu du disque. La 4, la 5, la 6. Trois amours différents, mais trois amours hyper importants. Alors, dans ta vie à toi, mais dans la vie de tout le monde. C'est maman, ma femme et le public. Tac, tac, tac, 4, 5, 6. C'est drôle quand même qu'elles se suivent, ces chansons, et qu'elles se...
1: Tu sais quoi, j'avais même pas capté.
0: Ah bah moi, j'ai capté tout de suite. Moi, c'est mon petit côté psychanalyse.
1: Mais que ma mère soit là en
0: prums. Elle était là au début de l'histoire.
1: Ah ben, disons que c'est elle qui crée, c'est elle qui écrit cette histoire.
0: Hein, voilà, ma femme et le public. Moi, j'aime bien.
1: Ouais, écoute.
0: Franchement.
1: Mais c'est vrai que c'est un album sur l'amour. C'est un album d'amour. Écoute, de toute manière, je crois que l'amour, on en a tellement besoin. Et c'est tout ce qui nous restera, finalement.
0: L'amour, c'est la lune, c'est maman.

0: quel moment ta femme, elle a entendu cette chanson qui parle d'elle?
1: Sur la fin. Sur la fin
0: elle
1: de
0: était
1: la
0: déjà prête de, la,
1: ouais,
0: la chanson.
1: Ouais, ouais. Ouais.
0: Elle
1: ouais,
0: a pas
1: ouais.
0: entendu ouais, au ouais. début.
1: Et puis c'est vrai que j'avais vraiment envie de. Bah, tu sais, je me cache souvent derrière elle, quoi. Je la mets dans la lumière. Là, en l'occurrence, je dis qu'elle mérite carrément les applaudissements, tu vois, parce
0: une star.
1: Que. Parce que c'est elle qui me porte et qui me supporte surtout au quotidien. Tu vois, parce que quand on passe à table et qu'elle voit que je suis dans mes pensées parce que je suis en train de réfléchir à mes chansons, et c'est vrai que ça, tu sais, j'essaie d'en parler avec un peu de légèreté, mais ça me prend 24 heures sur 24 cette histoire. C'est-à-dire que quand je suis pas en tournée, je suis chez moi, mais je pense à ça du matin au soir. J'arrive à vivre forcément, normalement, et j'arrive à m'épanouir, tout ça, mais ça me prend beaucoup, beaucoup d'énergie et beaucoup de ça me prend
0: Ça me prend la tête.
1: Et à un moment donné, elle me parle et y a pas de réponse, quoi. Elle me dit, dis-moi, tu vas nous faire ça tout l'hiver? Tu vas tourner en rond comme ça tout l'hiver? Et au moment où elle me dit ça, ben, elle déclenche ce morceau.
0: Ouais.
1: Le lendemain, je vais me retrouver avec une boucle comme ça, très hypnotique, l'intro de cette chanson-là, où je démarre, oh, ma femme est belle, voilà. Et je raconte ce truc-là. Et merci d'être là, merci de me remuer, merci de me bousculer, parce que grâce à ça, en tous les cas, j'arrive à écrire, et puis elle me réveille, quoi.
0: Qu'est-ce qu'elle a dit quand elle a entendu la chanson pour la première fois?
1: C'est sa chanson préférée, je crois.
0: C'est ta meilleure.
1: Ah ouais, ouais, tu as jamais fait un chef-d'œuvre pareil. Ça, c'est vraiment, tu vois.
0: Et puis il y a la chanson pour le public que tu évoquais tout à l'heure. Il y a que de l'amour chez toi, les amis. Vous qui allez applaudir Christophe Maé en concert, cette chanson, elle est pour vous.

0: Il y a que de l'amour chez toi. C'est marrant, tu dis tu. C'est toi le public.
1: Ouais.
0: Tu vois personne.
1: Et pourtant quand je suis sur scène, j'aime pas tutoyer les gens.
0: Ouais.
1: Donc je vous vois en général tout le monde. Mais là, je sais pas, il y a que de l'amour chez toi. Il y a quelque chose. Je les prends un par un, quoi. Tu vois. Et c'est un refrain que j'avais cette idée depuis quelques années. J'ai envie d'écrire ce truc-là. Et j'avais ce refrain, il y a que de l'amour chez toi, il y a que ça. Et putain, j'ai tourné en boucle, mais des mois avec ce refrain. J'arrivais pas à déclencher le couplet. Et puis, c'est venu tout doucement. Et je suis tellement heureux du résultat. Et puis, en plus d'un arrangement très soul, ce côté Motown que j'adore. Ouais, il y a quelque chose de très, très sexy dedans.
0: Je pense que ça va bien, bien fonctionner sur scène. Parce que je pense que ça y est, maintenant tout le public la connaît déjà par cœur et ça va vous faire sans doute des beaux moments en concert.
1: Ouais, j'imagine.
0: Ça va être bien.
1: Je l'ai vraiment pensé pour la scène,
0: ouais. Cette
1: chanson-là. De toute manière, toutes les chansons. Au moment où j'écris, où j'ai l'album devant moi, je sais à peu près où. Début, milieu du show, fin du concert, je sais à peu près où elles vont être placées dans l'album. J'ai envie de vraiment raconter une histoire, quoi. De démarrer un concert, emmener les gens où je le souhaite, quoi.
0: Les 10 nouvelles chansons de Christophe Maël racontent une histoire, oui, c'est la sienne. Et c'est réjouissant. Fête foraine est disponible. Bonne tournée à toi.
1: Merci infiniment. Merci.
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0: 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Michel Sardou, Les Lacs du Connemara, la chanson préférée de Grégoire. Du
1: silence. Jacques Roux qui a déjà composé comme d'habitude, il en a écrit tellement qu'il y a un synthé qui se bloque sur un son.

J'arrive pas à changer le son, mais le son le fait penser à une cornemuse. Il en parle avec Michel Sardou. Ils ont cette idée d'écrire sur l'Irlande, les catholiques, les protestants et tout ce qui se passe là-bas.

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1: Ah, sur cette chanson en fin de soirée.
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4: Bonjour à toutes et à tous. J'espère que vous allez bien et que vous arrivez à profiter de cet été, que vous soyez au travail, à la maison ou en vacances. Jusqu'à 13h, ce sont les meilleurs moments au taquet. Une sélection d'instants sympas, drôles et qui donnent le sourire à l'heure du déjeuner. Ce mercredi, nous passerons un petit peu de temps, par exemple, avec Sébastien qui perd ses clés alors qu'elles sont dans sa poche, avec Victor qui imite Julien Lepers, Martine qui aime faire des croissants chèvre-miel pour l'apéro, ou encore Noureddine qui offre des chaussures à sa femme, mais en prenant sa pointure à lui, évidemment.
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4: Mais avant de retrouver ces candidats et d'autres avec Valérie Damido et Eric Bastien, je vous propose de commencer cette heure ensemble en musique avec Morane et un de ses plus grands succès. Nous remontons le temps jusqu'en 1989 avec Toutes les mamas sur votre radio ici.

0: Morane dans la playlist de votre radio ici. Valérie Damido et Eric Bastien sont avec Dominique d'ici Alsace et Sébastien d'ici Occitanie. Tous les deux de vrais maladroits étaient en l'air. Ne leur demandez pas de poser une étagère ou dans quel train il faut monter. Cela va pas bien se passer et on en rigole sur votre radio ici.
1: Ici, nous sommes avec Dominique, ma candidate qui a 7 points, bien sûr, qui est donc en tête. Et Sébastien. Voilà, alors...
2: C'est une honte ce que vous faites. Non, c'est lamentable.
1: Tu seras
2: vengé.
1: Non, je ne suis pas du tout.
2: Oui, quand même.
1: Alors, on a parlé de Pierre Richard. Ah, oh, j'aurais aimé qu'il n'y ait plus d'anecdotes. Mais non, il y en a encore, oui. Ah, je t'aime, Dominique. Il t'arrive des aventures que j'adore. Parce que, comme elle nous a dit qu'elle était dans la déco, figurez-vous que quand elle était étudiante, elle adorait fixer les étagères, les miroirs, les luminaires chez tous ses potes. Hein. Elle avait sa petite perceuse.
3: Ouais.
2: Voilà. Donc, vous faites bien la perceuse.
1: Ça, ouais. Ouais, je fais bien la perceuse.
2: Ouais, ouais. Super.
1: Un dimanche matin, elle va chez sa sœur. Elle veut mettre un meuble au-dessus de l'évier de la cuisine. Elle perce. Et qu'est-ce qui s'est passé?
3: En plein dans la conduite d'eau de l'immeuble, un geyser, trempé. On a couru pour attraper les peignoirs, les serviettes pour faire un bouchon. Bien sûr, donc le dimanche, les voisins qui étaient sur les paliers, ce qui sortait de la douche, qu'est-ce qui se passe, etc. On a dû appeler les pompiers pour couper la canalisation. Enfin, la catastrophe.
1: La catastrophe. 200 000 litres d'eau dans toute la résidence. Hein, bravo. C'est-à-dire que oui, on ne peut pas toujours savoir où se trouve la conduite d'eau, mais là quand même...
2: On peut éviter de le savoir pour elle. Ça sera mieux même. Hein.
1: Ma petite Pierre Richard, c'est pas tout. Parce que quand elle va en vacances, c'est pareil. Il lui arrive des aventures. Bah oui. Elle est avec une copine, elle est en Tunisie. Elle attend ses bagages à l'aéroport. Elle prend une valise. Et hop, elle va en bus pour rejoindre sa destination. Le bus roule et puis ça s'arrête. Et qu'est-ce qui s'est passé? Le bus s'arrête, il y a quelqu'un qui monte. Et qu'est-ce qui se passe?
3: Il demande s'il y a une certaine Dominique avec mon nom, à l'époque. Oui, qu'est-ce qui se passe? Bien en fait, il y a votre valise qui est restée à l'aéroport de Tunis. Vous avez dû prendre la mienne par erreur.
1: Et voilà.
3: Eh bien oui, en effet, j'avais pris sa valise.
1: Et donc, tu as attendu combien de jours avec tes affaires?
3: À peu près quasiment une journée complète, parce qu'on a pu la récupérer que le lendemain soir. Taxi qui allait la chercher depuis l'hôtel.
2: Ouais. Vous avez pas un Doliprane là, parce que. Oh là là.
1: J'adore qu'il t'arrive des choses comme ça. Alors, je vais donc te poser la question à 5 points. Si tu les prends, tu seras un sans faute. Allez, tiens, je te mets une petite chanson.
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1: Allez, on va parler de zapping, on va parler de télécommande. Écoute bien cette question. Sur les télécommandes de télé, il y a plein de touches et il y en a une avec un cercle. Avec un trait vertical en haut sur la télécommande, quelle touche est représentée par un cercle avec un trait vertical en haut?
3: Marche arrêt.
1: Elle a même pas le temps de dire les 10 secondes que déjà elle me dit la réponse. Eh ben oui, c'est la touche marche arrêt. Bien sûr, c'est le 0 hein, et le 1. Bravo, c'est donc un sans faute. 12.
2: Comme c'est un véritable chat noir, Dominique, je précise que notre télé s'est éteinte toute seule dans le studio.
1: Je m'en
2: inquiète un peu.
1: Oui,
2: Madame Damido, vous n'avez pas le monopole du père Richard.
1: Ah,
2: voilà. Oui,
1: d'accord.
2: Oui. C'est un mélange de SNCF et de Pierre Richard. Alors Sébastien, toi aussi, t'as un petit côté maladroit. Tu l'as un peu évoqué tout à l'heure. Qu'est-ce que j'apprends? On est avec sa tante en ville pour faire des courses. Et au retour, on retrouve plus la voiture.
5: On cherche la voiture.
2: Ouais.
5: Du coup, on s'est inquiété beaucoup. On l'a pas retrouvée du tout. Donc ma tante a décidé d'aller déclarer la voiture qui a été volée. On s'est dit, ben, on nous l'a piqué la voiture. Et au bout d'un mois et demi, elle reçoit un coup de téléphone de la police en disant que la voiture, elle est garée dans une rue au centre-ville. Et c'était la rue où on s'était garé, nous. Du coup, pas du tout, c'était pas trouvé, voilà.
2: Ah non, mais t'oublies de dire que tu t'es pris quand même un paquet de contraventions sur le pare-brise quand t'as retrouvé la voiture aussi.
5: Exactement, il y avait
2: non, mais c'est pas tout. Ne raconte plus, c'est pas tout, il y en a d'autres. Il t'arrive de faire opposition très régulièrement sur ta carte bleue parce que tu l'as perdue, alors que pas du tout, tu la retrouves le lendemain.
5: Exactement, ça m'arrive beaucoup de fois ça.
2: Voilà, donc tu mets 6 plombes avant de recevoir une nouvelle carte bleue. Oh mon, encore je vous en remets une petite couche. Parfois monsieur reste coincé dehors parce qu'il trouve pas ses clés. Alors quelles sont où les clés?
5: Dans la poche.
2: Et voilà, voilà. Et alors là, j'ai le pompon. C'est pour ça qu'on a écouté le jingle de la SNCF. Voilà. Au travail, une fois, il y a une dame qui lui dit, une dame ou un monsieur, il dit, bah, je dois aller, je crois que c'était à Cahors. Et lui, il l'a mis dans un train qui allait.
5: Narbonne.
2: C'est normal, voilà.
1: C'est juste à côté.
2: Il s'en est hyper voulu. Donc, la personne nous écoute aujourd'hui, celle qui atterrit à Narbonne. On a le coupable.
1: Nous avons
2: il
1: le
2: est
1: coupable.
2: Là. C'est fou.
1: Voilà.
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0: Teddy Swims qui sera en concert à Paris en mars 2027. Lose Control sur votre radio ici. Écoutons à présent Victor d'ici Saint-Étienne-Loire et Vanessa d'ici Touraine avec Valérie Damido et à qui Éric Bastien a demandé d'imiter un animateur très connu de France 3 et son tic de langage légendaire sur votre radio ici.
1: Alors, attention les yeux. Victor, tu as 2. Vanessa a 4. Ah, alors, Victor. Victor, il aime
2: oui,
1: bien.
2: Oui, je suis toujours là.
1: Non, bien sûr que t'es là. Victor, il paraît que t'adores les manèges à sensations et que t'adores louer des petits avions. Qu'est-ce que ça veut dire, ça, louer des avions? T'as ton brevet?
2: Ah non, je loue, mais à travers un pilote qui nous pilote et qui nous fait découvrir une région.
1: T'as pas peur?
2: Non.
1: Donc il paraît qu'en avion, t'as fait le lac d'Annecy, le lac du Bourget, c'est beau ça, dis
2: donc. Oui, le bassin d'Arcachon aussi, oui, on a fait avec Françoise, tu vas dans des aérodromes, des petits aérodromes locaux, dans les régions dans lesquelles tu te trouves, et puis on te propose un circuit d'une heure et demie, deux heures, et tu acceptes oui ou non, et suivant le temps, eh bien, il y a un tarif à débourser, quoi.
1: Et alors, si tu étais un animal, tu adorerais être un chien?
2: Oui.
1: Alors, parce que tu n'as pas de chien, toi tu gardes ceux des autres, t'as pas de chien, t'as pas de chat. Mais pourquoi un chien? T'aimes bien les chiens? Ils sont mignons les chiens?
2: Eh ben disons que quand j'étais gamin, j'ai toujours eu des chiens à la maison. Il y a quelque temps, on avait des chiens. Et depuis, nous sommes à la retraite. Alors, ils nous ont quittés et on n'en a pas repris. Mais actuellement, à l'heure d'aujourd'hui, on en a un. C'est un canet corso. Oh. Ce sont des copains qui sont partis à la montagne. Et on arrive à en garder.
1: Oh, j'adore le canet corso, j'adore ça.
2: Ah, c'est génial. En plus, elle est belle comme tout, cette toutoune. Elle est géniale. Et on arrive à garder soit les chiens chez nous, soit on se déplace chez les gens pour aller les garder, leurs chiens, leurs chats.
1: Eh ben, c'est magnifique.
3: C'est quoi commun avec Vanessa, qui adore les animaux aussi.
1: Alors, mon Victor, tu n'as que 2 points. Alors, ça, c'est pas un point commun avec Vanessa.
3: Ah non, ça se confirme.
1: T'as 2 points. Là, tu vas m'en marquer 3 d'un coup. C'est la question à choix multiple. C'est une question, je te pose la question, je vais te faire des petites propositions. Et à mon top chrono, tu auras 10 secondes pour me donner ton choix. Écoute bien la question.
2: Oui.
1: Écoute bien. Aujourd'hui, mercredi 11 février, débute le carnaval de Nice. Alors, petite question. Quelle animation est une spécificité du carnaval de Nice? Alors, écoute bien. La déferlante de confettis, la bataille de fleurs, la parade des géants, Éric Bastien, bien tout sûr. Bleu sur un char.
3: Et ça vaut le
1: Quelle
3: coup.
1: Animation est une spécificité du carnaval de Nice? La déferlante de confettis, la bataille de fleurs, la parade des géants, Éric Bastien, tout bleu sur un char. Top chrono, 10 secondes.
2: Je dirais la deuxième, la bataille des fleurs.
1: Palam, pam, palam, et c'est une bonne réponse.
3: Oh.
1: Et oui, au carnaval de Nice, c'est les corsos fleuris. Et c'est des chars décorés de fleurs. Bravo. Ça te fait 3 points, tu as 5.
3: Est-ce que je pourrais m'entraîner un instant? Parce que j'adore, là, avec Victor, les ouais. Vas-y, fais-moi un ouais. Vas-y. Ah ouais, bravo, Julien Lepers, on va retrouver. Je voudrais juste saluer Marie-Laure qui est en Dromardèche et qui a joué avec nous il y a quelques semaines et qui est au carnaval de Nice en ce moment parce qu'on
1: Exactement.
3: A offert ce cadeau.
1: On
3: l'embrasse, Marie-Laure.
1: On l'embrasse et on espère qu'elle est sur le.
3: Et grâce à ici.
1: Sur le corso des fleurs.
3: Vanessa, tu sais faire un petit ouais ou ouais.
1: Oui, bah, attention.
3: Vas-y.
4: Ah ouais.
1: C'est pas mal.
3: On l'aide. Je parle de ça parce qu'il me paraît, mais je me méfie avec toi parce que tu. Peut-être peux dire non. Tu as participé, j'y vais à tâtons, à une émission de télé?
4: Oui.
1: Oh, elle a dit oui.
3: C'était cette émission d'ailleurs. Ça commence aujourd'hui.
4: Oui.
3: En début d'après-midi avec Faustine Bollard sur France 2.
1: Ah.
3: Dis donc, t'as été parler de quoi? Qu'est-ce que t'as été lui raconter à Faustine?
5: on va dire que j'étais un petit peu trop accro au shopping.
1: Ah oui, bah comme toutes les filles, enfin je veux dire.
3: L'achat compulsif, madame, oui. Est accro. Ouais, je sais, j'ai vu l'émission. L'achat compulsif. Non mais genre, t'achètes, voilà. Aujourd'hui, t'as acheté quoi ou hier? Un truc qui sert à rien mais que t'as acheté.
1: Bah la moitié de sa garde-robe.
5: Non, c'était avant. Je suis maintenant ça m'a un peu choqué, on va dire, cette émission. Okay. J'ai quand même bien ralenti.
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Allez, dans une minute, c'est votre agenda de l'été avec des bons plans dans votre région et des idées de sortie dans votre coin. De quoi se changer les idées cet été, même si vous ne partez pas en vacances. On est bien sur votre radio ici.

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1: Jusqu'à 13h, nous réécoutons les meilleurs moments d'Otake avec Valérie Damido et Eric Bastien. Nous continuons juste après le succès du groupe Womack & Womack, un titre qu'Elton John a repris d'ailleurs, Teardrops, sur votre radio ici.

0: Womack and Womack, Teardrops sur votre radio ici. Place maintenant à la bonne humeur de Valérie Damido et Eric Bastien. En février dernier, ils étaient avec Philippe et Martine. Et Valérie a confondu un chanteur avec un personnage de dessin animé avant de prendre un fou rire à propos d'un frisbee sur votre radio ici.
1: Alors, Philippe, ah, qui joue avec ici Armorique, qui habite à Jugon-les-Lacs dans les Côtes d'Armor, qui est avec sa chérie Stéphanie. Et mon Dieu, comment vous êtes-vous rencontrés? C'était très mignon, c'était il y a très longtemps, c'était quand même...
2: On s'est reperdu,
1: voilà, on s'est perdu de vue, on s'est perdu de vue, et voilà. Alors attention, là il va falloir que tu m'expliques. La rencontre avec Stéphanie... il paraît que c'est la sœur de ton oncle, donc c'est ta tante.
3: Non, c'est la sœur de mon oncle. Mon oncle, en fin de compte, s'était reconstitué. Enfin, ma tante c'est a épousé Marcel,
1: ouais.
3: Qui est mon oncle, ouais. Qui est devenu mon
1: donc,
3: oncle.
1: Ton oncle et sa sœur, c'est devenu ta femme.
3: Exactement.
1: Alors, tu es resté en contact avec elle pendant 2 ans, vous vous parliez par SMS, et vous vous êtes revu à une autre fête de famille, et là, t'as dit, je l'aime, je veux pas qu'elle reparte.
3: Exactement.
1: Et voilà.
3: C'est ce qui s'est passé.
1: Et ben voilà.
3: Et j'étais la chercher à Bordeaux, avec un camion de déménagement, et puis elle est revenue.
1: Ah oui.
3: Ah oui.
1: Ah, tu fais pas les choses à moitié, toi. Tu veux qu'elle vienne, allez, hop, le camion, on vide l'appart et on y va.
3: Exactement.
1: Mais quelle force! Quelle force, Fifi! Bon, mon petit Philippe, ça serait bien que tu marques tes 3 premiers points. Tu vas pouvoir le faire grâce à la question à choix multiples. Je vais te poser la question, te proposer des réponses. Évidemment, à mon top chrono, tu auras 10 secondes pour me donner ton choix. Mais tout de suite, on écoute Olaf. Olaf, moi. C'est Olaf, pardon. J'ai dit Olaf. Je suis extrêmement fatiguée. Non, ce n'est pas la Reine des Neiges. Je demande pardon à Olaf. Alors.
4: Viens là, ici. Olaf.
1: Ah non, Olaf, le pauvre, c'est le bonhomme de neige.
4: Oui, bien sûr.
1: Alors, écoute bien, Philippe. Samedi, c'est la Saint-Valentin. Hein, ça, tout le monde le sait. Alors, pour les amoureux, je vais vous poser des questions. La Saint-Valentin tire son nom de quoi? Premièrement. Un dieu de l'amour, un poète du Moyen-Âge, un prêtre chrétien martyr ou d'Éric Bastien. Je répète, la Saint-Valentin, ça vient de quoi? Ça tire son nom de quoi? Un dieu de l'amour, un poète du Moyen-Âge, un prêtre martyr ou d'Éric Bastien. Top chrono, 10 secondes.
3: Non, par contre, Valérie, tu m'avais dit 4, mais par contre, moi, je dirais la 3.
1: Un prêtre chrétien martyr, c'est une bonne réponse. Bravo. Oui, c'est d'un prêtre chrétien martyr. C'est le Saint Valentin, prêtre du 3e siècle, qui mariait des couples en secret malgré l'interdiction de l'empereur Claude. Il a été arrêté et exécuté le 14 février. Il est devenu donc le symbole de l'amour fidèle et de l'amour. Ça fait 3 points pour Philippe. Bravo.
4: Martine, j'ai faim, Martine. Allez, on passe en cuisine.
1: T'as faim?
4: Bah oui, 12h37 quand même.
1: Ah oui, c'est vrai.
4: Tu aimes cuisiner? Qu'est-ce que tu fais de bon? En Normandie en plus.
5: Ah ben je cuisine pas mal. Je fais du couscous.
4: Oui, le couscous normand très connu.
5: La ratatouille, voilà, un peu de tout.
4: Non, tu fais de la tartiflette aussi. Tu fais le gâteau au citron?
5: Oui.
4: Waouh! Mais c'est vrai que tu as beaucoup de petits-enfants aussi. Donc t'es mamie gâteau, vraiment? Voilà, tu t'occupes
5: des petits-enfants. Bah oui, j'adore mes petits-enfants et j'imagine. Mon arrière encore.
4: Et tu cuisines des délicieux croissants au miel? Et aux chèvres en apéritif. Alors ça, j'adore.
5: Ah oui.
4: Oui, oui, effectivement, ça laisse sans voix. Martine, qui a participé à une émission de télévision, souvenez-vous, 40 degrés à l'ombre, c'était quelques années, Vincent Perrault, et juste après, il y avait l'été de tous les records.
1: Vincent Perrault, notre réalisatrice, était folle de lui. Elle est venue, paraît-il, faire une émission dans sa région.
4: Ah oui.
1: Et elle était très amoureuse. Ça ne s'est pas fait,
4: fini,
1: mais
4: c'est
1: bon.
4: C'est fini maintenant?
1: Bon, elle est grande maintenant.
4: Ouais. On peut l'appeler, Vincent, on peut arranger le truc. Qu'est-ce que tu as fait dans l'été de tous les records? C'est quoi le record que tu as battu?
5: Alors, on a lancé des frisbees. On s'est lancé. Mon conjoint et moi, le frisbee, puis ainsi de suite, plein de couples. Et puis apparemment, on avait battu le record. Oui.
1: et nous, on se demandait avec Eric, nous, par exemple, si on était tous les deux, quel est le record qu'on pourrait faire. Et nous, bon, bah, évidemment, ce serait manger 3 tonnes de Saint-Nectaire. Mais bon, y a, apparemment, il y a des gens qui sont bien plus sportifs que nous. Je te demande pardon, Martine. Le lancer de frisbee, on ne sait pas faire. Par contre, le lancer de Saint-Nectaire,
4: c'est magnifique, ça, voilà. Le lancer de frisbee.
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0: C'est ça qui me fascine.
1: Vous écoutez ici Boulevard Désert et Carbone en duo pour un titre parfait pour cet été. C'est pas si facile. En revanche, ce qui est facile, ce sont les questions que Valérie Damidot et Eric Bastien vont maintenant poser à Noureddine d'ici Gironde et Sophie d'ici Besançon. Vous allez voir, le chrono n'a même pas le temps d'être lancé que les réponses fusent sur votre radio ici.
2: Mon petit Nouré, hein, qui habite à Gradignan, qui est marié avec Amel. Alors, tu es très têtu. Pourquoi ? Qu'est-ce que c'est ? Comment ? Pourquoi ?
3: Ah, moi, je veux toujours avoir raison, en fait. Non, mais je suis têtu, mais un gentil têtu, ça va.
2: C'est-à-dire, ça veut dire quoi, un gentil têtu ? Ça veut dire quoi, un gentil têtu ?
4: Bah, il a raison, mais il met pas de coup de boule. En gros, c'est ça. Il va avoir raison, mais il est soft.
3: Voilà, il a tout à fait raison.
2: Oui, bah, bien sûr. Qu'est-ce qu'elle dit, Amel ? J'aimerais entendre sa version.
3: Ah non, je préfère pas vous la passer.
2: Ah voilà. Donc en fait, t'es un gros casse-pied, voilà. Oh, oui, parce qu'il faut que tout soit fait comme tu veux, parce que sinon tu penses que c'est n'importe quoi en fait. Si c'est pas comme tu veux, ça marche pas.
3: Si, mais des fois je peux avoir tort. Mais je le reconnais longtemps après.
2: Ah, longtemps après, c'est-à-dire 10 ans après, quand il y a prescription en fait. Alors, attention les gars, pour la première fois, on a quelqu'un qui veut un animal, ça serait un mix, c'est-à-dire... Écoutez bien le mix. Le mec voudrait être un chat de Bengale, mais un oiseau. C'est-à-dire ?
3: Alors du coup, l'oiseau pour la liberté.
2: Ouais.
3: Et le chat pour le côté câlin.
2: Ouais, alors t'as pas choisi n'importe quel chat. Le chat de Bengale, c'est pas le truc le plus câlin du monde, hein.
3: Non, mais c'est parce qu'il est beau.
2: Ah oui, c'est un gros requin.
4: Comme les requins, c'est beau. Le gars dit n'importe quoi depuis tout à l'heure.
2: Oh non, il veut être... Les chats de Bengale, c'est magnifique, c'est sublime, mais c'est le truc qui t'arrache la joue si tu lui plais pas. Et puis bon, il veut être un oiseau. Bah écoute, c'est super, moi je dis, c'est super. Voilà. Alors, tu veux aussi... tu as un talent inutile qui m'a fait très, très rire. Ton talent inutile, c'est savoir bouger tes oreilles et retirer tes paupières. Ouais. Ça veut dire quoi ?
3: Je savais pas quoi dire, mais du coup c'est vraiment des trucs inutiles qui servent à rien, mais je sais faire ça.
2: Ah, tu sais bouger tes oreilles?
3: Ouais, regardez, je vais bouger mes oreilles, je bougeais pas.
2: Ah ouais, putain, c'est vachement
4: bien. C'est génial, on a tous regardé dans nos enceintes.
2: Ah bah là, c'était super.
4: On aurait dit un chat de Bengale, donc.
2: C'est un chat de Bengale, t'as vu.
4: C'est 30 millions d'amis, le gars.
2: Aïe, tu as rencontré Amel à la bibliothèque.
4: En lui faisant cette grimace-là ?
2: En lui faisant les oreilles qui bougent. Et du coup, dis, tu t'as réussi à l'aborder rapidement quand même.
3: Grâce à mes oreilles.
2: Grâce à tes oreilles, bah oui, évidemment. Tu lui as montré ce que c'était et elle s'est dit, oh là là là là, je vais étudier ce cas clinique. Et vous êtes mariés depuis août 2025, c'est ça ?
3: C'est ça.
2: C'est magnifique. Bien, mon chat, tu as deux.
4: Mon chat de Bengale.
2: Mon chat de Bengale, pardon.
4: S'il vous plaît.
2: Mon petit Bengale, écoute bien, c'est la question à 5 points. Là, je te mets une chanson.
5: Dans le confort intime de mon appartement, je joue au badminton.
2: On va jouer au badminton. Écoute bien. Quel est le nom du projectile utilisé au badminton? Comment on appelle le truc qu'on s'envoie? Le volant. Bah voilà, j'ai même pas eu le temps de dire le chrono que celui-ci me dit oui. Eh ben oui, c'est le volant. Donc tu as 5 points de plus, tu as 7. Bravo.
4: Bon, Sophie, tu niveau chat de Bengale, au niveau requin, t'es comment toi de ce côté-là?
6: Ni l'un ni l'autre.
4: En fait. Ouais. Ah, je vais te dire, toi t'es Barbie, toi.
6: Non.
4: Notre Sophie est ici Besançon à Morteau. C'est une collectionneuse de Barbie. C'est vrai?
6: Voilà, mais en fait, plus bon, depuis quand j'étais encore plus jeune, quoi, je veux dire. Voilà, j'ai toujours été très très très Barbie. À chaque Noël, c'était une Barbie. Voilà. Donc c'est vrai que j'en ai beaucoup.
4: Bah, t'as tous les accessoires, Barbie.
6: Collectionneuse, bon, après, c'est pas vraiment le mot.
4: Oh, attends, t'as les accessoires. Camping-car Barbie, chevaux Barbie, oui, voiture Barbie. Excuse-moi.
6: Non, mais plus maintenant, du tout. Mais quand j'étais, quand j'avais l'âge de jouer au Barbie.
4: Oui, mais nous, on a des dossiers, on peut remonter très loin dans ton enfance et ta vie. Donc, on a des dossiers.
6: Collectionneuse, voilà.
4: J'ai bien compris. Ah. Allez, voici la question. Elle arrive, elle vaut 5 points. Hey, Sophie, on est sérieux là, ça vaut 5 points. Là, tu peux faire une petite remontada sympathique là. La question est la suivante. On a un extrait.
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2: l'évasion, papier chiffon.
4: Régine, mais.
2: J'adore cette chanson.
4: Quel est le format, quel est le format de papier le plus couramment utilisé pour les imprimantes qu'on a au bureau et les photocopieuses? Top chrono.
6: A4.
4: Le format de papier, tu m'as dit quoi? J'ai bien entendu.
6: A4.
4: Tu as dit A4.
6: A4.
4: Are you sure? A4, forcheur? T'es forcheur?
6: Yes.
4: T'es comme Manu, t'es forcheur? Oui!

0: premier titre du groupe Alphaville en 1984, Big in Japan, sur votre radio ici. Allez, dans un instant, nous retrouvons Valérie Damidot et Eric Bastien, qui sont toujours avec nous, Redine d'ici Gironde, et Sophie d'ici Besançon, pour le bingo final de l'émission. Écoutez bien et essayez de faire mieux que nos candidats sur votre radio ici.
1: Et nous sommes au taquet avec Nouridine qui a 7, Sophie qui a 6. Nouridine, je le rappelle, qui joue avec Ici Gironde, qui habite à Gradignan, qui est mariée à Amel depuis août 2025, qui est fort occupée le matin, un peu seul aspirateur, qui cherche du travail en tant qu'éducateur spécialisé.
2: Et qui fait des pulses.
1: Qui fait des pulses avec des piscines. Et qui veut nager avec les requins tout en ressemblant à un chat de Bengale avec des plumes. Voilà.
2: C'est un joli portrait. Hein.
1: Voilà. Je me suis pas trompé, c'est à peu près ça.
3: C'est à peu près ça, mais vous exagérez un peu.
1: Pas du tout. Alors, j'exagère. Est-ce que ce serait pas plutôt toi qui exagères? Parce qu'il paraît que le jour de ton mariage, voilà, déjà c'est un jour un peu stressant. Tu perds ta veste de costume.
3: Ah là là, quel stress ce journée-là.
1: Mais comment peut-on perdre sa veste de costume quand on va se marier? Explique-moi.
3: Écoutez, en fait, dans la voiture, j'ai déposé ma veste. Bon, déjà, je pense que j'étais déjà stressé. J'ai déposé ma veste derrière, du coup, sur le siège arrière.
1: Ouais.
3: Et je pense que sur la route, j'ai dû freiner. Et la veste est venue se glisser sous les sièges.
1: Oh là là.
3: Et du coup, panique.
1: Tu as dû pérorer sur le parvis, comme ça, de la mairie.
3: Non, en vrai, c'était pas sur la mairie. Du coup, j'étais sur un... Alors, j'attendais son père, il m'a ramené le bouquet pour la voiture.
1: Oh là là.
3: Et ma boutonnière. Et c'est là où je me suis rendu compte qu'il manquait la veste.
1: Là, ça a dû être sympa.
2: Bah, c'est-à-dire qu'au moment de dire oui ou non, il s'est pris une veste.
3: Oh là là. Valérie, faut s'en occuper.
1: Je sais, chérie. Pour ça que je te dis, ne l'encourage pas, ne lui dis pas qu'il est drôle. Je sais, c'est un problème. Tu sais, il y a quand même des auditeurs qui m'ont proposé de m'en débarrasser en montant à Paris.
2: C'est vrai.
1: Alors, écoute, si tu veux te joindre à la troupe qui doit monter, vas-y. Alors.
3: Non, moi, je serais d'accord si tu déposes mon dossier chez Koh-Lanta, je viens vous donner.
1: Je vais faire le maximum, je reviens de part de vers toi. Alors. Nous sommes avec évidemment quelqu'un qui, quand il offre des chaussures à Amel sur Internet, sa femme, ça le fait déjà rire. Bah, il offre des chaussures à sa femme, c'est hyper sympa.
2: Oui, c'est très sympa sur le principe.
1: Ouais, sauf que non, parce qu'il prend des chaussures à sa taille à lui. Donc, du coup, bah, elle regarde les chaussures, elle fait oh, merci, Minou. Et non, c'est du 44. Voilà, donc. Elle peut pas les mettre. Tu es un sadique.
2: Ah bah du coup, il s'est pas pris une chaussure, il s'est pris une veste. Voilà.
1: Voilà. Alors, oh mon Dieu, mon chat, on va t'encourager pour le bingo. Tu adores ce chanteur. On y va. C'est Daniel. Alors. Eh oui, ah bah tu peux pas comprendre, t'es trop vieux mon pote.
2: Pardon.
1: Allez, donc écoute bien le bingo. À mon top chrono, tu auras 10 secondes pour me citer un maximum d'animaux qui vivent dans une ferme. C'est les animaux qui vivent dans une ferme. Voilà, donc tous les animaux de la ferme. Top chrono, 10 secondes.
3: Vache, cochon, agneau, chèvre, cheval, poulain, âne, poule, cousin, canard, bélier.
1: Eh ben, il y en a 11.
2: Waouh.
1: Bravo.
2: Eh ben, dis donc, c'est chaud ça pour nous, hein. Sophie, il va falloir battre le record de 11 points, dis donc. On va voir ce que ça donne. Allez, juste une petite dernière anecdote. Un jour en Bretagne, t'as loué un gîte, il a fallu appeler le propriétaire avec ton chéri pour lui indiquer que vous aviez cassé le lit.
4: Eh oui.
2: Et comment ça, on casse le lit?
1: Eh ben, bravo.
4: Le sommier, en fait.
2: Rien à voir avec...
4: Gênant.
2: Ouais.
4: Non, ça n'a rien à voir, mais c'est vrai que c'est très gênant, parce que voilà...
2: Bah, oui. Voilà. Mais non, moi, je croyais qu'il y avait eu des folies, ce jour-là.
4: Pour trouver des bons arguments.
2: Bon, Sophie, on a fait un joli parcours, mais là, tu l'as compris. Oui. Il faut battre le record de 11 points. Si tu fais 12, voilà, ça peut peut-être le faire. Ça va être chaud, mais on va essayer. Je t'encourage avec ceci. Mamido et François Feldman pour ce titre.
1: Mamido ?
2: C'est pas ça.
1: Mamido.
2: Mamido.
1: Mais
2: c'est votre cousine.
1: Mamido. Qu'est-ce que
2: on me dit que c'est Mamido dans le cas.
1: Mais c'est pas Mamido.
2: Mais si on me dit que c'est. Vous m'avez dit que c'était. Ouais. Ah, ça a été repris par Feynman et Mamido.
1: Ah, c'est pas moi, Mamido. Allez,
2: Mamido.
1: Dépêche-toi parce que là, ça va être l'heure.
2: C'est fou, on découvre des trucs aujourd'hui.
1: Allez.
2: Allez, vite, oh là là, 10 secondes, là, allez, 10 secondes pour me citer un maximum d'animaux de la jungle. Ah, wouh, la jungle ou la savane, 10 secondes, top chrono. Allez.
4: Alors, singe, serpent, araignée, éléphant,
2: girafe, le zèbre, le gnou, le jaguar, le gorille, la gazelle, le crocodile, l'anaconda. Ça ne suffira pas, Sophie, tu l'imagines bien.
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0: C'était Tracy Chapman. Vous êtes bien ici.
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0: Bonjour tout le monde, mercredi 12 août, le jour J, celui de l'éclipse tant attendue, un événement astro comme il en arrive très rarement, en moyenne une fois tous les 30 ans. C'est dire si cette journée revêt un caractère très particulier. Pour l'instant, le soleil dort encore avant qu'il ne se lève. La musique d'ici au rendez-vous avec Julien Clerc qui arrive après le journal de 5h. Bonjour Cyril Ardoredon.
2: Bonjour Johan Rock, bonjour à tous.
0: Quelque chose me dit que dans ce premier journal de la matinée, on va parler d'éclipse.
2: Évidemment, éclipse, vous le disiez, événement exceptionnel qui arrive tous les 30 ans, voire même parfois un peu moins. On y revient dès le début du journal de 5h.
0: Changer d'adresse gratuitement, c'est possible à condition de savoir comment s'y prendre par ici les économies. Vous êtes dans vos démarches tout à l'heure, 5h13. Et puis, venez nous dire si vous comptez l'observer, cette éclipse ce mercredi, fin de journée, ça commence aux alentours de 19h15. Quel souvenir vous gardez, si vous en avez un, de l'éclipse de 1999, 0810, 055. 056.
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0: Merci d'être ici ce mercredi. On se réveille ensemble. Il est pile 5h. Le journal Cyril Ardoredon. Et aujourd'hui, le soleil va se coucher avant le coucher du soleil.
2: Certains parlent du plus beau crépuscule du siècle. Ce soir, des millions de personnes vont regarder le ciel dans la même direction, vers l'ouest, au moment de l'éclipse. Elle sera partielle pour nous en France. La Lune va cacher le soleil à plus de 90%. C'est l'événement de ce type le plus important depuis 1999. Anne Le Gall, pour profiter du spectacle, il va falloir être au bon endroit et au bon moment.
3: Ce soir, à partir de 19h20, quand le soleil descendra vers l'horizon, il va progressivement être grignoté par la Lune. Vers 19h50, il ne restera plus de lui qu'un croissant très lumineux.

0: Entre 20h15 et 20h30, selon les régions, il sera caché à plus de 90%. Il ne fera pas nuit noire, mais cette éclipse devrait donner l'impression d'un crépuscule avant l'heure, avec un ciel virant à l'orange, les ombres qui s'allongent, les oiseaux qui cessent de chanter et une légère baisse des températures. En France, le phénomène sera plus particulièrement perceptible dans le sud-ouest et dans le nord de l'Espagne, où l'éclipse sera totale. Les habitants verront carrément un soleil noir avec une couronne lumineuse. Mais cet alignement parfait de la Lune et du Soleil ne va durer qu'une minute 40. Ensuite, le Soleil reprendra sa forme ronde juste avant de se coucher pour de bon.
1: Explication d'Anne Le Gall sur votre radio locale ici. Tous les conseils pour observer l'éclipse dans les meilleures conditions et en toute sécurité sont à retrouver sur ici.fr. Un événement à ne pas manquer car le prochain de ce type en France, ce sera en 2081. Tout le réseau ici est mobilisé pour vous faire vivre cette éclipse avec notamment une émission spéciale de 13h à 13h30.
2: Après plus de 3 semaines, le feu du Gros Vessillon dans le Var est enfin maîtrisé.
1: Maîtrisé, mais pas éteint, indique la préfecture du Var. Près de 400 pompiers restent mobilisés. Les flammes ont parcouru 6300 hectares depuis le 21 juillet sur les communes notamment de Pontevès, Corrence ou Cotignac. Une soixantaine d'agriculteurs sont impactés et le préfet du Var leur a promis que l'État serait à leur côté face aux difficultés économiques qui s'annoncent, Sophie Glotin.
3: Oui, les viticulteurs pour commencer, la cave coopérative de Montfort-sur-Argens annonce déjà 10% de volume en moins. Il y a les vignes incendiées et celles qui ont souffert du travail des pompiers selon son président Jean-Marie Porte.
4: Elles ne sont pas brûlées mais impactées par le retardant. Donc aujourd'hui, on ne peut pas vinifier les productions qui sont dessus. On a obligation de faire tomber le raisin au sol.
3: Reste à savoir si les assurances vont prendre en compte ces dégâts collatéraux. Coralie Gauthier, maraîchère à Corrence, sait déjà qu'elle ne sera pas indemnisée. Elle n'était pas assurée pour la perte d'exploitation.
5: Je fais de la vente à la ferme, je livre des paniers, je fais les marchés. Clairement, ça fait 20 jours qu'on ne travaille plus.
3: La maraîchère estime ses pertes à 35 000 euros. Le chiffrage est en cours pour Camille Bossuge. Ses 80 chèvres n'ont plus d'endroit pour aller paître.
6: Aujourd'hui, elles sont dans leur parc. On les nourrit avec le fourrage qu'on a trouvé un peu de partout en France. Donc ça coûte très très cher.
3: Le préfet du Var a écouté toutes les doléances pour à terme proposer des aides adaptées à chaque situation. C'est la promesse de Simon Babre.
7: C'est notre engagement de tout faire pour que les sinistrés soient soulagés dans le quotidien et aient des perspectives de rebond.
3: Avec à 7 heures un étalement des charges et des aides publiques à venir.
1: Sophie Glotin, ici Provence, sur votre radio locale ici. Aujourd'hui, face aux feux de forêt, 45 départements de la moitié nord et du littoral méditerranéen sont placés en orange pour un risque élevé. Par ailleurs, la quasi-totalité du pays est placée en vigilance orange canicule par Météo France. 75 départements au total, seul le nord-est est épargné.
2: Ici, 5h04, au moins 11 jeunes Français sont détenus en Thaïlande pour trafic de drogue.
1: Des jeunes majeurs de 18 à 20 ans interpellés ces dernières semaines avec des valises pleines de cannabis alors qu'ils s'apprêtaient à prendre l'avion pour rentrer en France. Lauriane Delanoë, la plupart de ces jeunes disent être tombés dans un piège tendu par des groupes criminels sur les réseaux sociaux.
8: Ces jeunes adultes sont partis en Thaïlande avec la promesse d'un voyage de rêve, tout frais payé. C'est ce que raconte Valérie, la mère de l'un d'entre eux, âgée de 19 ans. Elle a pris la parole sur les réseaux sociaux il y a quelques jours.
9: Mon fils est parti le 30 juin. Suite à une annonce sur Snapchat, c'était des voyages gratuits. Et à la fin du séjour, tu devais prendre une valise avec des iPhones et aller jusqu'à Londres et en échange d'une rémunération. Donc quand il s'est fait arrêter à Bangkok, il avait une valise, mais pas de téléphone portable, mais de cannabis. D'où la raison pour laquelle il est en détention.
8: Car la Thaïlande vient de durcir sa législation pour contrer la hausse du trafic mondial de son cannabis. L'usage médical de cette herbe y est légal depuis 2022 et les trafiquants internationaux en profitent pour développer une nouvelle route vers l'Europe. Alors depuis mi-juin, les touristes arrêtés à l'aéroport avec du cannabis doivent payer une très lourde amende. Sinon, ils sont placés en détention provisoire. C'est ce qui arrive à ces 11 jeunes Français. Ils risquent jusqu'à 10 ans de prison en Thaïlande.
1: Et des investigations sont en cours en France pour remonter les réseaux criminels qui organisent ces trafics.
2: Une vague de médailles pour les nageurs français au championnat d'Europe de natation.
1: Un championnat qui se déroule à Paris. Hier soir, la France a décroché l'or sur le relais mixte 4x100 mètres 4 nages. Un peu plus tôt, Maxime Grousset a décroché l'argent sur le 50 mètres papillon et Pauline Mailleux a décroché le bronze sur le 200 mètres d'eau. Un coup d'œil sur le ciel, Johan, et c'est une journée caniculaire qui nous attend.
2: Avec une élévation généralisée des températures et une canicule qui s'étend progressivement sur tout le territoire ce mercredi. Ce matin, les températures seront déjà bien élevées. 20 degrés de moyenne au lever du jour, ce qui est considérable. 23 à Toulouse, 22 à Lyon, 25 à Nantes, 21 dans la capitale. Alors qu'au nord de la Seine, en revanche, on respire un peu mieux qu'ailleurs. 14 degrés seulement ce matin à Charleville-Mézières, 16 à Lille. Et puis cet après-midi, comme attendu, une vague de chaleur extrême qui s'intensifie en France, ce qui donnera 37 à Rennes, on aura 31 à Brest, 35 à Paris, 37 à Bourges. Et en bord de Méditerranée, on relèvera 36 degrés à Montpellier, 37 à Lyon, enfin 38 à Toulouse, 39 la maximale cet après-midi à Bordeaux. Comment ça se passe ce mercredi matin par chez vous? Vous nous envoyez un petit message sur la page Facebook d'ici, température, nom de votre commune, et si vous, le cœur vous en dit, une petite photo. Comme tous les jours ici, on fait la météo ensemble.
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2: Ça ne vous aura pas échappé, donc ce mercredi, c'est jour d'éclipse. Tiens, pour marquer le coup, toutes les heures aujourd'hui, une chanson en rapport avec cet événement unique. Voici Julien Clerc, laissons rentrer le soleil, 5h07.

0: C'est bien ici que vous écoutez votre radio locale, tout près de chez vous. Il est 5h11.
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0: C'est la belle histoire du jour, une histoire vieille de 27 ans, puisqu'elle remonte à la dernière éclipse totale du soleil, le 20e siècle, c'était la dernière, le 11 août 1999. Ce jour-là, des centaines de milliers de curieux avaient convergé vers la bande de totalité entre la Normandie et l'Alsace, zone où en France on pouvait le mieux observer l'éclipse. Virginie, à l'époque, avait 25 ans, elle avait fait le déplacement pour l'occasion depuis Toulouse, elle était partie en train retrouver une copine qui vit en Alsace, et une fois arrivée direction l'esplanade de la commune dans laquelle son ami résidait, ben là, Virginie se rend compte qu'elle n'a plus ses lunettes de protection spéciale éclipse, celle-là même qu'elle avait préalablement achetée chez un opticien quelques jours auparavant. Alors là, qu'est-ce qu'elle fait, Virginie? Elle est paniquée parce qu'elle se dit, ben, je vais passer à côté de ce moment rare. Et ce jour-là, elle a tapé sur l'épaule de son voisin pour lui demander si elle pouvait lui emprunter sa paire de lunettes. Il a été sympa. Il a accepté, ce garçon, ce jour-là de 1999, et ces deux ont partagé une paire de lunettes par intermittence, chacun son tour regardé avec les lunettes. Est-ce que vous me voyez arriver?
2: Allez, dites-moi.
0: Ces deux-là sont ensuite sortis ensemble, et 27 ans plus tard, ils sont mariés. Ils ont deux enfants, aujourd'hui ils vivent en Charente-Maritime, mais pour l'occasion, ce soir, ils seront sur cette même esplanade en Alsace, où ils se sont rencontrés en 99.
2: Alors ce soir, est-ce qu'ils auront une paire ou deux paires?
0: Je leur souhaite, et vous aussi, je vous souhaite. Hein. L'amour, c'est beau, mais enfin, la paire de lunettes, quand même, au préalable, c'est beaucoup mieux pour observer cette éclipse de soleil. À partir de 19h15, on aura l'occasion d'y revenir tout au long de cette journée sur les 44 radios locales de votre réseau ici. En attendant, il est 5h12, l'info d'ici ce mercredi, eh bien, ça se passe en Provence.
2: Oui, avec le soleil qui a beau s'éclipser quelques instants ce soir, il reste bien présent une majeure partie de la journée et il fait chaud. 75 départements en vigilance orange canicule, notamment la Provence, avec donc les personnes âgées qui souffrent particulièrement de la chaleur en ce moment. Reportage dans quelques instants.
0: La musique ce matin, pour vous accompagner, ce sera avec Marine.
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0: 5h13, le moment pour vous d'économiser quelques sous. Avec Valère Coréard. Chaque jour avec vous, un bon plan pour notre pouvoir d'achat. Aujourd'hui, Valère, vous nous dites comment faire son changement d'adresse gratuitement.
4: Il faut dire que c'est fastidieux, la question du changement d'adresse quand on déménage. Et parfois, par manque de temps ou pour ne pas perdre un courrier important, on passe par le service de la poste qui coûte cher, entre 47 et 79 euros. Mais il existe effectivement un bon plan que nous a envoyé Gérard, qui m'a écrit sur le mail parici-les-économies@radiofrance.com. J'ouvre les guillemets. Ce service permet de communiquer la nouvelle adresse gratuitement à tous les services, carte grise, fournisseurs d'électricité, de gaz, CAF et j'en passe. Et l'on reçoit une confirmation du changement de tous les services que l'on a cochés quand ils ont reçu la nouvelle adresse. Pour la carte grise, on reçoit une étiquette à coller sur l'ancienne adresse. Donc pas la peine d'aller payer pour faire un changement de carte et de payer un renvoi de courrier à la poste. Merci, merci beaucoup Gérard. C'est un super bon plan que je ne connaissais pas. Tout est d'ailleurs sur le site service-public.fr.
0: Et vous avez vérifié, j'imagine, Valère, si ce n'est pas trop compliqué.
4: Non, ça va, vous devez vous identifier sur le site Service Public, puis vous saisissez la date d'effet, vos nouvelles coordonnées, les organismes que vous voulez informer. Et c'est parti, et c'est large hein, sur les organismes. C'est vrai qu'il y a les fournisseurs d'énergie, France Travail, la Sécurité Sociale, les caisses de retraite, le service des impôts, ou même le service en charge des cartes grises. Mais voyez, là, vous savez désormais comment économiser jusqu'à 79 euros, mais aussi gagner du temps, ce qui n'a pas de prix, en profitant donc de ce service gratuit pour changer d'adresse. Vous tapez dans votre moteur de recherche « changer d'adresse, service public », vous arriverez sur la bonne page, et là, vous vous laissez guider, c'est vraiment facile. Si vous, comme Gérard, vous avez d'ailleurs des bons plans budget, pouvoir d'achat, pensez à m'écrire parce que, à la fin, ça aide tout le monde. Mon mail, c'est parici-les-économies@radiofrance.com.
0: Merci Valère, merci Gérard. Donc, par ici, les économies, tous les matins, un bon plan pour optimiser votre budget. Tous les conseils, par ici, les économies, à retrouver sur ici.fr. C'est mercredi, il est 5h15.
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0: Et ce mercredi, Météo France place aujourd'hui 75 départements en vigilance orange canicule.
2: La quasi-totalité du pays est concernée, même si dans certains territoires, la chaleur n'est jamais vraiment partie cet été. En Provence, des pointes proches des 40 degrés sont attendues aujourd'hui, avec des nuits très chaudes. Le mercure ne descend pas, parfois pas en dessous des 27 degrés. C'est encore plus dur à supporter pour les personnes les plus fragiles, comme les personnes âgées. Et certaines, bloquées chez elles, comptent plus que jamais mais sur les soignants qui leur rendent visite tous les jours, Rémi Inc.
3: Oui, j'ai rendez-vous avec Alexia. Elle est infirmière depuis 11 ans, depuis 4 ans en libéral. Et tous les jours, elle rend visite à une vingtaine de patients dans Marseille. Des patients qui ont toutes et tous 80 ans ou plus.
6: Bonjour, Basile.
3: Nous sommes chez Basile et Eliane.
6: Allez, venez,
7: je vais me mettre là.
6: Oui, allez-y.
3: Super. Et quand je leur demande comment ils supportent ces fortes chaleurs...
6: Ça me se passe difficilement.
3: Eliane a 88 ans.
6: Mais mon quotidien, il se limite à l'appartement et un peu aller à droite, à gauche pour mes courses.
3: Est-ce que vous avez la sensation que cet été, il est plus dur que les autres?
6: Oui, elle a commencé très tôt.
3: Là, je vois que les volets sont fermés, par exemple.
6: Je vais un peu ouvrir, mais autrement, quand il y a le gros soleil... Je ferme. Après, on a de la déventilation. Disons que si on bouge pas trop, ça va.
3: Alors ça va, oui. Mais il est clair que la visite quotidienne d'Alexia, l'infirmière, est très importante pour Eliane, pour des raisons de santé d'abord.
6: Malheureusement, mes soins de la tête en savent quelque chose, puisqu'il y a une infection qui est revenue et ça m'a beaucoup donné du souci.
3: Et ouais. Ça, c'était à cause de la forte chaleur.
6: Oui.
8: Je vais faire les soins au niveau de la tête. Donc voilà, je prépare mes petites compresses.
3: Car en plus des pansements, Alexia est là pour prendre la tension, surveiller les prises de médicaments, vérifier les ordonnances, aider pour la toilette, apprendre à bien gérer son diabète. Et puis, Alexia est là.
6: Moi, j'aime bien le contact du monde, j'aime bien parler. Et malheureusement, ça se réduit de plus en plus. Après, j'ai de bons voisins. Bon, tout le monde est en vacances en ce moment. Mais enfin, je suis bien entourée, mais c'est difficile.
3: Observer, regarder, analyser, le rôle est primordial pour l'infirmière, notamment avec ces fortes chaleurs.
8: À domicile, on voit certaines choses, on détecte certains problèmes, on plie au niveau de la peau les patients au niveau de, disons, du thorax, et on se rend compte que la peau reste figée. Déjà, c'est l'un des signes de déshydratation. Ou des fois, j'ai eu des épisodes où des patients, ils me reconnaissaient à peine. Donc on se dit, ah, il y a un problème là. Donc c'est là où on détecte. Comme ils n'ont pas cette sensation du coup de chaleur et cette sensation de soif, le risque est accru et c'est très très dangereux et on évite certaines hospitalisations.
3: Au cours de sa tournée, Alexia s'est déjà rendu compte par exemple qu'il faisait 37 degrés dans le logement de l'un de ses patients.
2: Le reportage de Rémi Inc, ici Provence.
0: 5h18, ce mercredi, les coulisses télé reçoivent un animateur qui a la bougeotte, Antoine de Maximi, l'homme qui s'invite chez les gens pour mieux dormir chez eux. On le retrouve, Antoine, le temps d'écouter un autre grand voyageur, Bernard Lavillier, On the Road Again, sur votre radio locale, ici. Merci d'être des nôtres.

0: vous écoutez ici, ravi de vous savoir des nôtres pour démarrer ensemble cette journée. C'est un 12 août qu'ils sont nés, l'ancien footballeur Djibril Cissé, 45 ans aujourd'hui. On souhaite également un bon anniversaire à notre ancien président de la République, François Hollande. 72 bougies, Julien Lepers, ex-présentateur du jeu quotidien Question pour un champion sur France 2, plante une 77e bougie sur son cadeau d'anniversaire. Et puis un 12 août également, naissait le chanteur et guitariste Marc Knopfler. Dire Straits, le leader, c'est lui qui a donné le son de ce groupe incroyable des années 80-90. Le 12 août, c'est la journée internationale de la jeunesse, à savoir jusqu'à quel âge on est jeune. 30 ans peut-être.
1: 35 maintenant.
0: Un bon anniversaire à Cyril Lardo-Redon, donc qui fête ses 30 ans aujourd'hui.
1: Merci beaucoup, Yoann.
0: Et puis enfin, c'est un 12 août 1964 que Ian Fleming tirait sa révérence, le créateur de James Bond. 007, la franchise mondiale de cinéma peut-être la plus célèbre au monde. 5h32.
1: Comment ?
0: 5h22, c'est une heure approximative. Une bonne heure en tous les cas pour retrouver les coulisses télé. Ce mercredi, on vous parle de J'irai dormir chez vous, l'émission d'Antoine de Maximi, l'homme qui s'invite chez le particulier aux quatre coins de la planète. C'est son truc à lui, partir à l'aventure équipé d'un micro, une caméra et beaucoup de curiosité sans jamais savoir ce qui va se passer. Et à chaque fois, pour Antoine de Maximi, ça donne des rencontres étonnantes.
2: C'est la ville d'Écunes.
3: Ah ouais ?
2: Ça fait 30 ans que je vis là. Parce que je supporte plus le monde actuel et je suis très bien ici.
3: Tu vis vraiment ici ?
4: Moi aussi, à l'année.
3: Ah ouais ?
0: Antoine de Maximi a fait du voyage l'objet principal de ses émissions. 23 ans que l'animateur, producteur, baroudeur parcourt le monde, dont 16 passés sur France 5. Il y a 5 ans, il a quitté le service public, son baluchon sous le bras, pour s'installer sur RMC Découverte. Rétrospectivement, une évolution qu'il ne regrette pas.
5: Je suis beaucoup plus libre, c'est certain. Puis j'ai aussi dû me battre pour conserver ce que je voulais mettre dedans. Et en fait, ils n'étaient pas interventionnistes, ils étaient frileux. Ils avaient peur que le programme perde du public. Donc, ils voulaient toujours que ça soit trop court. Et là, on regarde les courbes qu'on a sur RMC Découverte, et c'est des courbes, même quand l'émission fait 1h50, ça ne fait que monter. À l'époque de France 5, il y avait des débats qui parfois pouvaient être un peu houleux parce qu'ils voulaient couper des choses en considérant qu'on s'ennuyait. Et moi, je disais qu'on s'ennuyait pas.
0: Et on s'ennuie rarement avec Antoine. Tiens, avant de raccrocher le téléphone, j'ai demandé au Globetrotter qui voyage tout au long de l'année où il partait cet été.
5: Alors, pendant l'été, eh bien, on continue à se promener, mais on va voir ses copains en France sans prévoir quoi que ce soit et on va pas à l'étranger. En fait, les vacances, qu'est-ce que c'est pour tout le monde ? C'est de pas faire la même chose que ce qu'on fait le reste de l'année. Et en revanche, il y a des trucs que je fais jamais, qui consistent à aller faire traîner un peu dans une grande surface. Et ben, ça m'arrive de le faire en vacances, avec plaisir.
0: En attendant la fin des vacances et le retour des inédits, toute la collection des épisodes de J'irai dormir chez vous à retrouver sur la chaîne YouTube qui porte le même nom. Nous sommes le mercredi 12 août. Cette date, on l'a dans le viseur depuis des mois. L'éclipse solaire, comptez-vous l'observer ? Oui, comment ? Avec qui ? 0810 055 056. Venez nous dire ce que vous avez prévu de faire en cette journée très particulière. Vous connaissez le principe. Dès lors que vous passez sur l'antenne, vous repartez avec votre paqueté. Voici Marine, escroc à 5h25. Bon réveil.

0: Nouveauté ici, c'était Marine. Avant les infos de 5h30, c'est le moment de voyager un peu et dans le temps avec vous, Stéphane Bern. Ce matin, direction l'époque où Christophe Colomb se servait du ciel comme d'une arme.
1: Cette fois, Colomb n'ouvre pas de route. Il est bloqué et affamé. Et pour survivre, il va transformer une éclipse en chantage cosmique. Du bluff niveau poker, avec l'une en guise de jeton. Jamaïque 1504. Les deux dernières caravelles de Christophe Colomb sont échouées sur la côte, rongées par le sel et les vers. Impossible de repartir. Les hommes tiennent à peine debout, la faim s'installe et l'aide tarde. Autant dire que niveau room service, on est plus proche de Koh Lanta que du Club Med.
2: Le bonheur, si je veux.
1: Au début, les autochtones partagent leur nourriture. Puis ils se lassent. Trop de bouches à nourrir. Les réserves diminuent. On passe doucement de bienvenue à... Bon, vous avez une date de départ ou pas ?
3: On peut peut-être finir nos verres.
1: Colomb, lui, n'a plus beaucoup d'options. Alors, il fouille au fond du sac et tombe sur un livre, un almanach d'astronomie. Une date attire son attention. En février 1504, une éclipse de lune est annoncée. Le plan est risqué, mais brillant. Le soir venu, Colomb fait venir les chefs. Son dieu, dit-il, est furieux. Et il en donnera la preuve dans la nuit. Ambiance. Si vous ne coopérez pas, je coupe la lumière. Et voilà que la nuit tombe. La lune s'élève, puis lentement, elle s'efface. Une ombre la grignote, elle rougit, elle disparaît presque. Effets spéciaux dignes d'Hollywood, sans budget et 100% naturel. La panique gagne, on supplie Colomb, on lui demande d'arrêter ce prodige. Lui disparaît dans sa cabine, il laisse durer, puis revient au moment précis où l'éclipse s'achève. Le lendemain, les vivres affluent.
4: Ah voilà. Date de livraison, ce soir minuit.
1: Bien utilisé. La connaissance peut parfois faire plus d'effet qu'une armée. Comme quoi parfois, il suffit juste de décrocher la lune. Littéralement.
0: À demain, Stéphane Bern. Ici, évidemment, chaque mercredi, ici donne la parole à un ou une libraire qui tente de vous faire partager son goût pour la lecture. On sera tout à l'heure avec Sophie depuis sa librairie en région parisienne. En attendant, il est 5h30, l'info en France. Et dans le reste du monde, c'est l'heure du 90 secondes avec Cyril Ardo-Redon.
5: La lumière qui baisse, les couleurs qui changent et les animaux qui deviennent silencieux. C'est le grand jour pour l'éclipse ce soir à partir de 19h20. En France, elle sera partielle à plus de 90%. Émission spéciale sur votre radio ici de 13h à 13h30. Et tous nos conseils pour bien l'observer en toute sécurité à retrouver sur ici.fr. Après plus de 3 semaines, l'incendie du massif du Gros Bessillon dans le Var est désormais maîtrisé. C'est ce qu'annonce la préfecture. Il n'est toutefois pas éteint. Près de 400 pompiers reste mobilisé. Au total, 6300 hectares ont été parcourus par les flammes depuis le 21 juillet. Dans ce contexte, le Premier ministre Sébastien Lecornu missionne 7 parlementaires pour proposer de nouvelles mesures contre les feux de forêt, comme de nouveaux moyens aériens ou une évolution du budget des pompiers. Les conclusions sont attendues fin septembre. Face aux feux de forêt, 45 départements de la moitié nord et du littoral méditerranéen sont placés en orange pour un risque élevé. Face à la canicule, la quasi-totalité du pays, 75 départements sont en vigilance orange aujourd'hui selon Météo France. Le ministère de la Transition écologique réunit aujourd'hui le comité de suivi hydrologique et les préfectures de région pour faire un état des lieux de la sécheresse. Actuellement, 62 millions de personnes, soit 94% de la population de métropole, est concernée par une restriction sur l'eau potable. Et puis 3 médailles françaises au championnat d'Europe de natation. L'or sur le relais mixte, 4 fois 100 mètres 4 nages, l'argent sur le 50 mètres papillon pour Maxime Grousset et le bronze pour Pauline Mailleux en 200 mètres d'eau.
0: Vous écoutez ici, 5h32 ce mercredi, c'est donc un événement qu'on ne vit qu'une ou deux fois dans sa vie.
5: Une éclipse totale en Espagne, partielle à plus de 90% chez nous en France. La dernière comparable, c'était en 1999. La prochaine de ce type dans l'Hexagone, ce sera en 2081. Des millions de paires d'yeux seront donc braqués dans la même direction ce soir à partir de 19h20. Mais attention à ne pas prendre de risques inutiles. Anne Le Gall, la protection des yeux est indispensable.
6: Selon un sondage récemment réalisé par un opticien, 8% des Français ignorent
2: encore les risques qu'il y a à regarder le soleil sans protection. Le risque est pourtant clairement connu et documenté. C'est celui d'une brûlure de la rétine. Ce soir, pas question donc de tenter d'observer l'éclipse sans les lunettes noires en carton réglementaire. Surtout, rappelle Olivier Lasvergnas, le président de l'Association française d'astronomie, ne bricolez pas d'autres protections et n'utilisez pas vos lunettes de soleil habituelles.
6: Les lunettes de soleil, c'est fait pour regarder le paysage, pas du tout pour regarder le soleil. Et le soleil, ce qu'il faut comprendre, c'est que ça détruit la rétine sans douleur, instantanément. Si vous fixez le soleil comme ça, ça fait une loupe, exactement comme Hergé l'a très bien dessiné dans le Temple du Soleil de Tintin. Les rayons du soleil sont concentrés et ils brûlent le fond de la rétine. Donc la sécurité, c'est très simple, c'est d'avoir des lunettes spéciales éclipse qui laissent un 100 000e de la lumière et du soleil pour vraiment filtrer, quoi.
2: Et il faut conserver ces lunettes durant toute l'éclipse, même quand le soleil est caché à plus de 90%. En 1999, lors de la dernière éclipse totale en France, le ministère de la Santé avait recensé un peu plus de 250 lésions des yeux.
5: Explication d'Anne Le Gall et dossier complet sur l'éclipse, où et comment l'observer à retrouver sur notre site ici.fr. Et de 13h à 13h30 sur votre radio locale, ici, émission spéciale avec des invités et des directs depuis toute la France pour raconter ce phénomène exceptionnel. C'est donc à vivre sur votre radio locale ici. Dans le ciel, Johan, il y a donc une éclipse, mais il y a également du soleil avec une vague de chaleur extrême qui s'intensifie en France.
0: Oui, avant de s'éclipser en fin de journée, il va taper fort le soleil aujourd'hui avec au lever du jour en moyenne ce matin 20 degrés. On respire quand même un peu mieux au nord de la Seine, par exemple à Lille, avec 16 degrés, à Charleville-Mézières 14 degrés. Puis pour le reste, ce matin, quelques températures, 23 à Toulouse, 22 à Lyon, 25 à Nantes, 21 à Paris. Puis cet après-midi, donc le mercure qui va monter d'un cran, ce qui donnera 37 à Rennes. On aura 31 en milieu d'après-midi à Brest, 35 à Paris, 37 à Lyon, 39 la maximale à Bordeaux. Et chez vous, comment ça se passe? Vous nous l'écrivez en nous postant vos petits messages sur la page Facebook d'ici, comme l'a fait Paco, qui vit à La Tronche, c'est en Corrèze. Chez lui, il fait 17 degrés. Il nous écrit, ça va chauffer, protégez-vous et restez vigilants. Merci Paco. Alexandre, lui, vit à Saint-Martin-le-Vinou, c'est dans le sud-ouest. Ciel dégagé ce matin, 21 degrés, enfin 22 degrés relevés chez Lionel à Limoges. Tous les jours ici, on fait la météo ensemble.
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0: Et en cette journée d'éclipse solaire, venez donc nous raconter sur l'antenne ce que vous avez prévu de faire en cette fin de journée. 0810 055 056. Il est là ce matin, George Benson, Give Me The Night. Vous êtes bien ici, il est 5.

0: Vous écoutez ici, c'est mercredi, au plus près de votre quotidien, dès le matin, il est 5h39.
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0: Et vous le savez, ici, tous les jours, tous les matins, on évite les arnaques. Aujourd'hui, Cyril, on parle de ces personnes qui tentent de se faire passer pour des gendarmes.
2: Oui, avec des appels téléphoniques très crédibles. Hein. Tout fait vrai, le nom sur le téléphone, la personne au bout du fil. Sauf que, vous en doutez, c'est une arnaque. Aude Raso nous dit tout dans quelques instants.
0: Et dans les prochaines minutes, on a rendez-vous avec Monsieur Eddy. Reste là, Eddy.
2: Oui, il veut partir.
0: Bonjour, la moindre des politesses. Monsieur Eddy Mitchell arrive dans vos oreilles dans les prochaines minutes. Pour l'heure, 6h20, on accueille Marie. Bonjour Marie.
3: Coucou Johan, ça va?
0: Ça va parfaitement.
3: Bonjour Cyril.
0: Vous nous appelez d'où, Marie, ce matin?
3: Je triche un peu. Normalement, j'habite à Nîmes, mais j'appelle des Hauts-de-Seine.
0: Bon, très bien. Quel est le programme de cette journée pour vous, Marie?
3: Sur vivre au chaud.
0: Mais est-ce que vous êtes équipée pour survivre au chaud en cet été caniculaire?
3: Non, je pense qu'on fait une transformation en cours de route, hein, parce qu'à force, depuis le temps que ça dure.
0: Donc ventilo, climatisation, système D?
3: Oui, tout. Puis je crois qu'on finit par s'habituer. Non, mais j'ai de l'entraînement là où j'habite normalement, ça va.
2: Oui, à Nîmes, c'est l'un des endroits où il fait le plus chaud en France,
3: l'enfer.
2: Souvent.
3: Ouais. C'est l'enfer sur Terre.
2: Peut-être pas non plus, c'est une très belle région, mais oui, il fait souvent chaud.
3: Oui. Ça dépend. Allez-y là, quand il fait très chaud comme ça.
0: Marie, qu'est-ce qui est prévu?
3: Ça fait du bien de remonter un petit peu, voilà.
0: Qu'est-ce qui est prévu pour cette fin de journée en ce mercredi d'éclipse solaire?
3: Regardez l'équipe surtout, hein, c'est ça. Hein.
0: Vous êtes équipé, vous avez les lunettes, les fameuses.
3: Bon,
0: très bien.
3: Oui, je les ai. Des vrais, j'ai rien bricolé, j'ai pas fait de bricolage bizarre. Le carton.
0: On est paré. Une éclipse en solo ou vous serez accompagné ce soir?
3: Non, je suis en famille. Je suis revenue un petit peu pour voir ça en famille.
0: Justement pour profiter de l'événement. Écoutez, on vous souhaite de profiter le mieux possible de cette éclipse solaire, hein, une fois tous les 30 ans, voire même un peu plus, comme le disait Cyril.
3: Non, et là, ça fait 27.
0: 27 ans.
2: 27. Bon, mais la prochaine, 81.
0: Bon, voilà, vous serez là, Marie.
3: Non, en quoi? J'en sais rien, je serai peut-être momifiée d'ici là.
0: Bon, en attendant, on va vous envoyer le paqueté, il arrive chez vous dans les prochains jours. Je vous souhaite une belle éclipse, une belle journée.
3: Merci beaucoup.
0: Et à très bientôt sur l'antenne.
3: Bonne journée, Johan, bonne éclipse.
2: Bonne journée.
0: 5h41, vous êtes bien ici.
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0: 5h42, chaque matin ici, c'est pas vrai, votre rendez-vous anti-arnaque ce mercredi. Aude Raso, si le numéro des gendarmes s'affiche sur notre téléphone, ce ne sont pas forcément les gendarmes qui nous appellent.
7: Oui, je vous fais le scénario, votre téléphone sonne, le numéro est bien celui d'une gendarmerie, là pas loin de chez vous, le nom de la gendarmerie s'affiche carrément, même parfois sur le téléphone, et voilà cet officier au bout du fil, il vous parle comme un gendarme, il est très crédible, et il vous raconte une histoire inquiétante, une plainte a été déposée contre vous, où vous devez régler plusieurs centaines d'euros de contraventions. Si vous y croyez, et c'est difficile de ne pas y croire, surtout quand on panique un peu, plusieurs scénarios sont possibles. Mais à l'arrivée, vous tomberez toujours sur quelqu'un qui essayera, d'une manière ou d'une autre, de vous soutirer vos informations bancaires, voire même vous piquer votre carte bleue. Il y a carrément des faux coursiers qui viennent jusque chez vous pour la récupérer. Une chose à garder en tête toujours, ni la gendarmerie ni la police ne vous demanderont jamais d'informations bancaires, jamais.
0: Alors Aude, comment savoir très concrètement si on a vraiment des gendarmes au bout du fil?
7: Mais généralement déjà, quand la gendarmerie vous appelle, c'est plutôt en numéro masqué. Dans tous les cas, ce que je vous conseille, et je donne exactement le même conseil d'ailleurs quand c'est la banque qui vous appelle, vous raccrochez poliment et vous rappelez. Donc le 17, si vous voulez les gendarmes ou la police, vous demandez à parler à la personne qui était censée vous parler au départ et vous serez très vite fixé. Question que vous vous posez peut-être, comment l'escroc a-t-il fait pour faire s'afficher le vrai numéro des gendarmes sur votre téléphone? Ça, j'en ai déjà parlé. En fait, ils ont un logiciel tout bête et ils trafiquent le numéro qui s'affiche. C'est vraiment tout simple et c'est dévastateur.
0: À bon entendeur. Merci Aude Raso. Tous les liens utiles de C'est pas vrai, votre rendez-vous anti-arnaque à retrouver sur ici.fr à l'onglet arnaque. Justement, avec un S, arnaque. Dans le monde merveilleux du vivant, ce Ce mercredi, il sera question d'oiseaux préhistoriques, ceux qui peuplaient notre planète il y a un peu plus de 150 millions d'années. Ici, on apprend tous les matins pour l'heure. Voici Oshi, je partirai sur votre radio locale. Bon début de journée, il est 6h moins le quart.

0: Restez donc avec nous. Vous avez choisi ici et vous avez bien fait. Il est 5h47. Et soyez les bienvenus dans le monde merveilleux du vivant. Aujourd'hui, on revient sur la planète Terre, il y a 150 millions d'années, rencontre avec un dinosaure. Bonjour Benoît Prospero.
1: C'est pas moi, hein, le dinosaure, c'est le ptérodactyle. Bonjour à toutes et tous. Petit rappel pour tout le monde, le ptérodactyle, alors, c'est le dinosaure qui vole, vous savez, avec deux grandes ailes et un long bec pointu. Au programme, bêtises, taille et naissance. Et donc, première chose à savoir, on a dit une bêtise, hein. Contrairement à ce que l'on pourrait croire, le ptérodactyle n'est pas un dinosaure, mais un ptérosaure, c'est-à-dire un reptile volant. Et au passage, pourquoi ptérodactyle? Vous savez ça? En fait, c'est le père de la paléontologie, Georges Cuvier, qui l'a nommé officiellement en 1809, ptérodactylus, signifiant doigt en aile. Doigt comme des doigts, quoi.
0: Et ici, le mot « aile » s'écrit A-I-L-E-S, comme les ailes d'un oiseau.
1: Exactement. Et juste pour info, sachez que Georges Cuvier, c'est pas n'importe qui. C'est grâce à lui que l'on a commencé à comprendre que des espèces entières d'animaux avaient vécu sur Terre avant nous et avaient disparu. Rien que ça. On referme la parenthèse. Deuxième chose à savoir, contrairement à ce que l'on pourrait penser, les ptérodactyles sont des ptérosaures de petite taille puisqu'ils ne dépassent pas un mètre d'envergure, contrairement aux grands ptérosaures de la fin du Crétacé, comme le pteranodon, par exemple, le célèbre, qui pouvait atteindre une envergure de 7 mètres.
0: Et c'est déjà un bel oiseau.
1: Ah ben ça oui, hein. Et à propos d'oiseaux, troisième chose à savoir, les oiseaux ne peuvent voler qu'à partir du moment où ils ont atteint une taille quasiment adulte. Une règle qui vaut pour tous les vertébrés volants, sauf pour les ptérodactyles, qui pouvaient quant à eux voler dès leur naissance. Nom d'un canard en short, le monde vivant est merveilleux. Et un immense merci à l'excellent paléoanthropologue Ronan Alain pour le partage de ses connaissances. Pour plus d'infos, rendez-vous sur le site du Muséum National d'Histoire Naturelle, mnhn.fr.
0: C'est comme ça, tous les matins, on se rapproche un peu plus près de la nature avec Benoît Prospero et son monde merveilleux du vivant.
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0: 6h-10 à la une de la presse. Comme tous les mercredis à cette heure-ci, un libraire vous recommande son roman préféré de l'été.
3: Et ce matin, on part en région parisienne à la librairie Espace Pierre Lecut où nous attend Sophie.
0: Bonjour Sophie Foulon. Sophie ?
4: Sophie, bonjour.
0: C'est quoi pour vous un bon libraire?
4: Pour moi, c'est quelqu'un qui n'a pas pour objectif de vendre absolument des livres, c'est de donner le livre qui convient au client qui vient chercher. C'est-à-dire que c'est pas forcément un livre que je vais avoir et que je vais aimer, que je vais conseiller au client, c'est le livre qui va lui correspondre.
0: Ce métier, vous l'avez choisi?
4: Non, il est venu à moi. En fait, au départ, j'ai jamais été rêvé d'être libraire. C'est après des études d'histoire, j'étais destinée au professorat et ça a pas marché, donc on m'a proposé une formation de libraire et puis je suis partie là-dedans, quoi. Mais c'était vraiment un pur hasard.
0: Est-ce qu'il y a des livres qui ont changé votre vie ou en tous les cas votre façon de la voir?
4: Oui, par exemple la lecture de Paul Auster. Ça m'a bouleversée. En fait, moi, je suis surtout fan de tout ce qui est voyage, histoire, etc. Et ça me permet de lire des histoires comme ça qui m'ouvrent l'esprit et qui me donnent envie de voyager et de connaître mieux le monde.
0: Rappelons-le, Paul Auster, c'est un auteur new-yorkais.
4: Oui, c'est un auteur new-yorkais qui a une écriture que je trouve magnifique pour moi et à chaque fois il aborde des thèmes qui me touchent à chaque fois, quoi.
0: Alors aujourd'hui, c'est pas de Paul Auster dont il sera question dans votre recommandation, mais de l'ardente et très secrète Miles Franklin d'Alexandre Lapierre. Qui est d'abord ce Miles Franklin?
4: Alors Miles Franklin, on pouvait en penser que c'est un homme, mais en fait c'est une femme qui a en fait pris un pseudo pour être éditée. En fait, c'est une autrice connue dans le monde entier, mais pas du tout en France. Et là, l'intérêt de l'autrice, ça a été de nous faire découvrir justement cette autrice et de nous raconter en fait toute l'histoire de cette femme qui a eu un parcours assez extraordinaire.
0: C'est donc une biographie?
4: Ouais, c'est une biographie. Et puis, c'est aussi un livre de voyage parce qu'en fait, on est en Australie, on est aux États-Unis, on est en Europe. Dans ce livre, on voyage beaucoup. On on côtoie beaucoup de gens différents, etc. Donc c'est, en fait, c'est une biographie, mais avec beaucoup d'autres éléments qui font que la lecture est vraiment plaisante.
0: Qu'est-ce qui fait le trait de caractère principal de cette Miles?
4: C'est une femme qui, en fait, au départ est issue d'un milieu fermier, et en fait elle va connaître tout de suite un succès extraordinaire, mais sauf que quand on va s'apercevoir que c'est en fait une femme, elle va être un peu rejetée. Donc comme elle a l'écriture chevillée au corps, elle va tout faire pour continuer à écrire, et en fait au final elle va devenir vraiment connue, mais en fait c'est l'écriture a toujours été son leitmotiv, et à chaque fois c'était une force de caractère qui tout ça au service de son écriture.
0: L'ardente et très secrète Miles Franklin d'Alexandre Lapierre, c'est donc le choix ce mercredi de la librairie Espace Pierre Lecute à Hermont, qui fait partie du groupement des librairies Ensemble. Merci Sophie Foulon d'avoir été avec nous ce matin.
4: Merci, bonne journée.
0: Ce mercredi, Muriel Jourdan s'apprête à se poser une question. L'appli Tricount peut-elle ruiner une amitié? C'est quoi une appli Tricount? Bon, on va tout vous expliquer dans un instant. Le temps d'écouter Eddie Mitchell et sa dernière séance ici, 5h53.

0: calcule ce que chacun doit ou ne doit pas aux autres. C'est la parade à la copine radine qui participe jamais à rien, ou au pote skieur, ou à la cousine totalement nulle quand il s'agit de faire la compta. Mais est-ce que ça peut foutre le bordel entre potes? C'est la question que je suis allée vous poser dans la rue.
1: Je pense que oui, parce que justement on est parti avec des copines. Il y en avait certaines qui buvaient de l'alcool, il y en avait certaines qui fumaient des cigarettes. Mais il y a quand même des trucs qu'on mange pas, qu'on se retrouve à payer, donc ça peut foutre le bordel, effectivement.
0: Eh oui, hein, vous voyez, ces outils prônent la réalité, la rationalité, l'efficacité, mais ne nous protègent surtout pas des embrouilles entre potes pour une histoire de saucisse ou de merguez achetée. Hein. S'il y a engueulade, aucun SAV ne prévoit d'arranger les choses.
2: Et ce qui rend ce type d'appli encore plus attractif, c'est qu'elle propose aussi de faire des virements vers un compte bancaire.
0: Bah oui, par exemple, si vous organisez une grosse teuf, Tricount vous propose d'envoyer un lien à chaque invité avec le montant à rembourser. Il clique et il fait sa participation par virement. Mais ça reste quand même un casse-tête, comme l'explique ses trentenaires.
3: On a déjà fait des Tricount, effectivement, et c'est vrai que c'était toujours un peu les mêmes qui payaient. Et donc, ça restait dans le rouge et on était obligé de réclamer les sous, en fait, des mois.
1: Pour relancer, en fait.
3: Pour relancer, donc...
1: Tu vas payer souvent toi-même à avancer l'argent et ensuite à devoir attendre qu'on te rembourse et à te dire, tiens, est-ce que je suis censé lui rappeler qu'il me rembourse ou est-ce que je vais laisser un peu passer le temps?
4: C'est pour ça que les intérêts ont été inventés.
0: Tu peux payer des intérêts si on te donne des sous pour un dîner?
4: Il y a une deadline et si l'invité ne règle pas avant cette date-là, on augmente la facture et il n'est plus invité.
0: Et sur TikTok, l'humoriste Sophia Kittrit racontait en décembre dernier la mésaventure d'une de ses amies à cause justement de cette appli Tricount.
5: On est bien d'accord, si t'invites quelqu'un à manger chez toi, tu ne lui fais pas payer. Peut-être que je suis folle, mais si tu invites les gens chez toi, c'est que tu es en mesure de les nourrir. Et puis, franchement, je sais que voilà, c'est la crise et tout, mais un plat pour, je sais pas, 3 personnes, 5 personnes, 8 personnes, il n'y a pas tant de différence genre dans les ingrédients et tout. Enfin, c'est de la folie. Parce que là, c'est un truc qui est arrivé à ma pote. Le pire, c'est que mon ami et tous les invités ont contribué au repas. Genre, ils ont tous ramené quelque chose, tu vois, un dessert, un plat, des boissons. Et l'hôte, à la fin, leur a quand même envoyé un Tricount. C'est de la folie, on a perdu le sens de l'hospitalité, c'est grave.
0: Ouais, je sais pas si j'ai très envie d'aller dîner chez mes potes ce soir. Bref, ces tendances de vouloir partager les frais entre potes, mais attention, en cas d'embrouille à cause de l'argent, votre pote pourra toujours plaider la légitime dépense.
2: À demain, Muriel Jordan, ici.fr pour retrouver toute la collection des ces tendances. Ce mercredi, c'est le grand jour, celui de l'éclipse, pour tout comprendre, tout savoir sur l'événement astro de l'année, voire même un peu plus. À 13h, rendez-vous pour une édition spéciale éclipse avec toute la rédaction. En attendant, ici matin, à vos côtés. Bonne journée.
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8: À demain, Johan Rock. Bonjour la Loire, bonjour la Haute-Loire. Comment ça va ce matin? J'espère bien. J'espère que vous êtes bien préparés avant ce soir, que vous avez vos petites lunettes. On va vous en parler justement tout au long de cette émission. On va même inviter un scientifique pour ça. L'éclipse, c'est ce soir.
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8: Très bon mercredi matin à vous toutes et tous. Il est 6h. Les informations avec vous, Louise Thoman, bonjour.
9: Bonjour Lucille, bonjour tout le monde.
8: Un dernier hommage au papa de Tataillé aujourd'hui, à Andrézieux-Boutéon.
9: Les obsèques de Michel Desgenais ont lieu cet après-midi. L'humoriste était sur tous les plateaux télé dans les années 80-90 avec sa marionnette Tataillé. Il est mort ce week-end dans la Loire. Pendant 35 ans, il emmenait souvent Tataillé dans les hôpitaux comme le CHU de Saint-Étienne pour distraire les enfants malades avec l'association Père Noël du lundi. Le président de cette association, Gérard Gagnère, lui rend hommage.
10: C'est vrai qu'on a beaucoup de peine. Il venait régulièrement avec nous dans les hôpitaux, soit dans les chambres, soit dans les salles de jeu. Il se fait les enfants, leur redonner le sourire. Il était toujours présent, toujours bénévole, bien sûr. Moi, c'est un ami, mais bien sûr. On allait souvent au restaurant ensemble, on s'invitait. Il y a une anecdote, je me souviens d'un jour, après pour les arbres de Noël que nous organisons au mois de décembre dans les hôpitaux, c'est lui qui avait assuré le spectacle. En repartant, après dans l'ascenseur, nous étions dans un grand ascenseur, il y avait une douzaine de personnes environ. Il avait mis sa valise au milieu de l'ascenseur et faisait parler Tataillé. Alors les gens ne comprenaient pas, ils ne savaient pas si c'était du lard ou du cochon, ils ne savaient pas. Là, on a vraiment rigolé là. Il me faisait un coup de pied dans la valise, il était toi Tataillé. Mais c'était vraiment, on a perdu quelqu'un de vraiment bien là. Hein.
9: Les obsèques de Michel Desgenais commencent à 15h à l'église d'Andrézieux-Boutéon. À Saint-Étienne, c'est une figure majeure de la protection sociale qui s'éteint. Ce sont avec ces mots que 3 ministres rendent hommage à Dominique Libault, le directeur de l'École nationale supérieure de la sécurité sociale avait 64 ans. On a appris son décès hier. Le maire de Saint-Étienne, de son côté, salue l'engagement de ce haut fonctionnaire.

0: fonctionnaire qui a dirigé la Sécu pendant une décennie. Un accident de trottinette fait une victime gravement blessée au Puy-en-Velay. Une femme de 47 ans transportée lundi soir en urgence absolue de l'avenue de Tonbridge jusqu'à l'hôpital Émile Roux.
1: Un nouvel épisode caniculaire commence dans la Loire.
0: Une nouvelle nuit où les températures ne descendent pas en dessous des 20 degrés et un pic à 36 degrés à l'ombre attendu aujourd'hui dans la plaine du Forêt. Météo France place la Loire en orange comme 77 autres départements dans le pays. La Haute-Loire fait partie des rares à rester seulement en vigilance jaune, où on attend 31 degrés pour les maximales cet après-midi, mais surtout, les nuits restent relativement fraîches. Et dans cette ambiance surchauffée, les refuges débordent d'animaux abandonnés pour l'été ou de chats errants. La Fondation 30 millions d'amis débloque donc une enveloppe exceptionnelle de 2 400 000 euros pour aider les associations locales. Et parmi les quatre concernés dans la Loire, il y a l'association de défense des animaux de Saint-Chamond, Clément environ submergés de chats.
2: Si les chiens aboient, les chats, eux, miaulent la peine.
3: Et la catastrophe, c'est les chats.
2: Laurence Richard, la présidente du refuge.
3: Il y en a partout, on est sollicité tous les jours par des personnes qui trouvent des chatons, qui nous demandent des prises en charge, on peut pas. On en a 9 en attente, donc c'est une catastrophe.
2: L'urgence, dit-elle, ce sont les chats errants, toujours plus nombreux et porteurs de maladies, comme la teigne ou le typhus, un virus mortel.
3: C'est une vraie misère, une misère pour les chats et une misère pour ceux qui les aiment, parce qu'il arrive un moment quand on ne peut pas agir. On culpabilise alors qu'on n'est pas coupable, mais on se sent démuni et c'est vraiment très traumatisant.
2: Mais selon Laurence Richard, il existe une solution pour régler une partie du problème.
3: Si tous les chats qui sont actuellement dans la rue étaient stérilisés, on n'aurait pas tous les chatons qu'on récolte.
2: Face à l'urgence, 30 millions d'amis prend en charge la totalité des frais de stérilisation. Mais le refuge doit toujours payer les autres soins vétérinaires, l'alimentation, les litières ou les travaux de rénovation.
3: On est toujours en train de courir après l'argent. Le budget mécénat est de plus en plus réduit et hélas, très souvent, on nous répond il y a d'autres priorités et nous, on passe après.
2: Moins de dons, trop d'abandons, pas assez d'adoptions. Ici, certains chats attendent depuis 3 ou 4 ans une nouvelle famille.
0: 4 refuges dans la Loire, 3 en Haute-Loire vont donc recevoir cette aide exceptionnelle de l'association 30 millions d'amis pour payer les croquettes, les frais vétérinaires ou financer des travaux.
1: Et puis le sport peut être cruel. Une athlète rouennaise en a fait les frais.
0: Malgré son titre de championne de France en lancée de 10, Amanda Gendutumba ne dispute pas les championnats d'Europe ce matin. Normalement, les athlètes ont toute l'année pour se qualifier, mais la règle de la Fédération française d'athlée a changé. Une fenêtre de 3 mois pour se qualifier, pas plus. Ça tombe pile pendant une blessure de la Rouennaise. Un sentiment d'injustice pour la jeune femme de 26 ans.
4: Les championnats d'Europe, c'était mon objectif final. Et en plus de ça, j'avais pu, malgré une saison compliquée, revenir à mon niveau et reconfirmer en France. Quoi. C'est vrai qu'à chaud, j'avais beaucoup de sentiments qui s'entremêlaient, beaucoup de tristesse et de déception et compréhension. Là, j'ai eu un petit peu plus le temps de comprendre comment la décision elle a été prise, d'un petit peu parler autour de moi et de digérer un petit peu la nouvelle. Et maintenant, ça va mieux. Et enfin, vu que aussi, c'est pas la première fois que ça m'arrive, les fois d'avant, ça avait été très difficile. Il y avait eu un travail intérieur que j'avais eu besoin de faire, beaucoup de remises en question. Et je pense que c'est ce qui m'aide aujourd'hui à digérer un peu plus facilement ce genre de nouvelles. Quoi. Et en plus, j'ai besoin de repos. La saison, elle a été longue, donc c'est bien de s'arrêter là.
0: La championne française licenciée au club athlétique du Rouennais visera l'année prochaine les Mondiaux de Pékin. Et pour les lanceuses de disques qui participent au championnat d'Europe, notamment la légende française Mélina Robert-Michon, les premières épreuves commencent ce matin à Birmingham. On attend du monde ce matin au centre Robert Herbin à l'Étrard, entraînement des hommes de l'AS Saint-Etienne ouvert au public après leur première victoire ce week-end en Ligue 2 et à 2 jours du premier match à domicile de la saison. Les portes ouvrent à 10h. Du monde aussi au Musée des Verts à Saint-Etienne, musée qui ne prend pas de pause estivale. C'est sa plus grosse période d'activité de la saison, boostée en plus cette année par le cinquantenaire de l'épopée des Verts. Philippe Gastal, le conservateur, présente même une exposition temporaire sur la passion autour de l'équipe de 76 qui dépasse les limites de santé.
5: Évidemment, on parle de tous les matchs de Coupe d'Europe qui sont restés évidemment dans l'histoire. On rend hommage évidemment aux hommes qui ont fait l'histoire de cette épopée. On revient sur le titre de champion de France également parce qu'on l'oublie, c'est devenu banal puisque c'était le 3e titre consécutif. Des matchs de préparation contre Cologne de Harald Schumacher, Leeds où véritablement vice-champion d'Europe qui débarque à Geoffroy Guichard. Un match qui a permis à Dominique Rocheteau d'éclater. On parle de cette tournée africaine également, au mois de janvier, où l'ASS rassemble plus de 140 000 spectateurs sur deux matchs en Afrique. Donc la France était verte, mais l'Afrique était verte également. Donc ça dénote évidemment l'engouement extraordinaire qui régnait pour voir les Verts à l'époque.
0: Et on vous emmène dans les couloirs du Musée des Verts, dans les entrailles de Geoffroy Guichard, dans l'info d'ici à 6h30. La Lune va nous offrir quelques instants de répit face à la chaleur ce soir en passant devant le soleil. Éclipse quasi totale à partir de 19h20. Il y a des animations pour l'admirer à Saint-Étienne, à Saint-Romain-le-Puy ou encore à Saint-Julien-Chapteuil. Toutes les informations sur l'éclipse sont à retrouver sur ici.fr. Et on aura donc un ciel dégagé pour regarder l'éclipse aujourd'hui.
1: Oui, absolument, Louise, vous l'avez dit. Après les orages et les pluies de ces derniers jours, il fait son grand retour partout sur la Loire et la Haute-Loire. D'ailleurs, avant de disparaître donc ce soir, il va taper fort. On repasse, vous l'avez dit aussi, en vigilance canicule orange ce matin dans la Loire. Les températures donc remontent et vont dépasser les 30 degrés cet après-midi pour les maximales, en atteignant 33 au Puy-en-Velay, 35 à Monistrol sur Loire et à Saint-Étienne. Et jusqu'à 36 degrés tout de même à Montbrison, à Feur ou encore à Roanne. Donc bien entendu, on continue d'être vigilant et de prendre des nouvelles des personnes les plus fragiles autour de nous.
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1: 8 minutes sur votre radio ici Saint-Étienne-Loire. Je vous souhaite un très bon début de matinée. On s'en occupe en musique avec Katrina and the Wave. Souvenez-vous, c'est elle qui chantait Walking on Sunshine. Très belle matinée.

0: Rihanna and the Waves, Walking on Sunshine, marcher sur le soleil. Ben, ce soir, on va pas marcher sur le soleil. En revanche, on va pouvoir l'observer disparaître derrière la lune. C'est la grande éclipse et dans la Loire pour être aux premières loges avant le coucher de ce soleil. Donc, et qui se cache même, et bien, vous allez pouvoir prendre de la hauteur, hein. À Saint-Étienne, je vous conseille par exemple d'aller sur le Cré des Six Soleils, sur le Guizet ou encore au Parc de l'Europe. Dans le Roannais, par exemple, vous pourriez aller sur le cap sur les hauteurs de Parigny ou de Notre-Dame-de-Boissé, ou encore dans le Forêt, eh bien, je vous conseille le pic de Saint-Romain-le-Puy qui vous offrira un horizon bien dégagé.
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0: Bienvenue sur Ici Saint-Étienne-Loire. Vous avez choisi l'info locale, la musique et la bonne humeur. Vous avez bien fait. On est ensemble jusqu'à 9h. On est le mercredi 12 août. On fête les Clarisses aujourd'hui. Bonne fête aux Clarisses. Et puis côté anniversaire, eh bien c'est l'anniversaire d'un des présentateurs télé les plus connus. J'en posais des questions tous les soirs sur France Télévisions pendant 28 ans. Je suis... Bah oui, évidemment. Ah, c'était pour le plaisir. Julia Lepers qui fête ses 77 ans aujourd'hui. Bon anniversaire, Julia. Et puis lui aussi fête ses 77 ans tout pile aujourd'hui. Le chanteur et guitariste génial du groupe anglais Dire Straits, Mark Knopfler, est né le 12 août 1949. Bonne annif. Lui, il n'est pas né un 12 août, mais il est là tous les matins pour nous aider à passer un été en pleine forme, notamment en ayant les bons réflexes face aux orages d'été qui peuvent parfois être violents. Il y a des choses à savoir. C'est le docteur Kirzek qui arrive dans quelques instants.
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0: 6h13. Bonjour docteur Kirzek. Comme chaque matin cet été, on le passe en pleine forme avec vous et grâce à vos conseils santé. Ce matin particulier, puisque gare aux orages qui accompagnent parfois notre été.
5: Bonjour à toutes et à tous. L'an dernier encore, des accidents ont rappelé que la foudre tue une quinzaine de personnes chaque année en France. Alors aujourd'hui, on va réviser les gestes qui sauvent. La foudre, c'est une décharge électrique. Ça peut tuer en un éclair ou laisser des séquelles lourdes. Et l'immense majorité des accidents surviennent en pleine activité de loisirs, notamment entre mai et août. Heureusement, avec quelques réflexes simples, on réduit considérablement le risque. Le principe, c'est d'éviter d'être le point culminant ou de se trouver sur une zone conductrice. Alors en extérieur, on se baisse au maximum quand il y a l'orage. On s'éloigne des arbres isolés, c'est 50 fois plus dangereux qu'un homme debout. Des poteaux, des clôtures métalliques ou des plans d'eau. On quitte le vélo, on quitte la planche à voile ou le club de golf. Et si le terrain est dégagé et qu'aucun abri solide n'est accessible, on s'accroupit en position fœtale, les jambes repliées, on est le plus proche du sol possible. En voiture, si elle n'est pas décapotable, il n'y a pas de problème, c'est un excellent abri, on peut s'y réfugier. Attention aux parapluies, aux cabines téléphoniques, aux abris de jardin, eux ne sont en revanche jamais des abris sûrs. Et à l'intérieur, on va débrancher les appareils électriques, on ne se colle pas aux tuyaux ni aux fenêtres et on n'utilise pas de téléphone fixe. Quant au portable, lui, il est sans danger.
0: Bon, bien noté. Mais si malgré tout une personne est frappée par la foudre, docteur, qu'est-ce qu'il faut faire immédiatement? On a parfois peur de le toucher même.
5: C'est l'idée reçue la plus dangereuse. On peut et on doit toucher la victime. En fait, elle reste pas accrochée à la foudre. Quelqu'un qui s'est électrisé avec une prise électrique, oui, il faut couper le courant avant de la toucher. Mais là, après avoir été foudroyé, le corps ne reste pas chargé d'électricité après l'impact. La foudre va souvent provoquer malheureusement un arrêt cardiaque ou un arrêt respiratoire. On appelle le 15, le 18 ou le 112. On vérifie la conscience et la respiration. Si la personne ne respire pas ou est inconsciente, on va vraiment commencer immédiatement un massage cardiaque. Si elle respire normalement, on va la placer en position latérale de sécurité, on va la couvrir pour éviter l'hypothermie. Et même si la victime reprend conscience rapidement, elle doit être hospitalisée pour un bilan complet. Il y a un risque de trouble du rythme cardiaque a posteriori. Et aujourd'hui, rappel très utile aussi, ça n'a pas grand-chose à voir avec les orages, mais c'est l'éclipse, elle sera partout visible en France. Et je vous l'avais dit, on ne regarde jamais le soleil à l'œil nu. Prenez des lunettes spécialement certifiées. Allez, bonne éclipse, bon été, bonne santé à l'écoute d'ici, bien sûr.
0: Merci docteur, à demain, même heure, même endroit pour essayer de trouver les solutions. Demain, de tranquillité pour les vacances avec les enfants, par exemple avec les applis de méditation, vous ferez le point. Il est 6h16, la musique derrière moi à suivre, c'est Alain Chamfort.

0: fort pour vous réveiller ce matin à 6h20. C'est le grand jour, c'est ce soir, c'est l'éclipse et vous êtes au rendez-vous, vous l'attendez avec impatience, vous nous le dites sur tous nos réseaux, notamment sur WhatsApp. Il y a Marie qui nous a écrit, envoyé un petit message sur WhatsApp 04 77 10 00 10, hein, c'est le même numéro. Elle nous dit qu'à Feur, il fait 19 degrés ce matin et qu'elle va regarder l'éclipse tranquillement en famille depuis chez elle puisqu'elle a un terrain dégagé. Bien, vous avez bien de la chance Marie. Et sinon, on vous en parle tout ce matin et puis je vais vous donner quelques conseils pour où vous rendre, notamment dans vos villes, dans la Loire et la Haute-Loire, pour prendre de la hauteur pour aller voir cette éclipse. Dites-nous, vous aussi, comment vous allez la vivre cette éclipse ce soir. 04 77 10 00 10. Dans la Loire et la Haute-Loire tout l'été, on vous a demandé aussi quels sont vos petits plaisirs de l'été. Priscilla Urbino a rencontré Alain qui nous raconte sa plage à lui.
1: Au sud du Mexique, au nord, toutes nos plages sont magnifiques, mais elles sont très différentes en plus. Bonjour, c'est Alain.
2: Quel est votre petit plaisir de l'été ?
1: Moi j'adore profiter de la nature, d'être au lac, ou même des piscines. Si j'ai l'opportunité.
2: Vous êtes d'origine mexicaine, qu'est-ce que vous conseillez, qu'est-ce que vous aimez faire au Mexique ?
1: Ah oui, toutes nos plages. Toutes nos plages, soit au sud du Mexique, au nord, toutes nos plages sont magnifiques, mais elles sont très différentes en plus. Puerto Escondido, dans une ville qui s'appelle Oaxaca, la plage elle est magnifique.
2: Est-ce que tu as un souvenir ou une anecdote à raconter de vacances ?
1: Bon, l'été dernier, j'étais en train de faire un cocktail au client. Et je me suis renversé tout le cocktail sur le visage. Donc on était en canicule. Ça m'a fait trop de bien, mais j'étais hyper gêné en face des clients.
2: Qu'est-ce que vous pouvez souhaiter aux auditeurs d'ici Saint-Étienne-Loire ?
1: De profiter du soleil, parce qu'on n'a pas beaucoup de soleil pendant toute l'année à Saint-Étienne. Donc il faut sortir un petit peu.
0: Monsieur, on a du soleil dans le cœur toute l'année à Saint-Étienne. Il est 6h22. Bah, cet été, justement, on vous en met du soleil plein le cœur. 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
0: 6h24 minutes pour accompagner vos balades. Tiens, justement, la musique sur ici Saint-Étienne-Loire. Une nouveauté, Mylène Farmer fait son grand retour et c'est pour notre plus grand plaisir.

0: C'est à qui le tour? Mylène Farmer, c'est son tout nouveau titre. La suite avant les infos d'ici à 6h30. Eh bien, c'est votre horoscope avec Catherine Viguier.
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0: Et tous les matins, votre horoscope à 6h28. Bonjour Catherine Viguier, une éclipse aujourd'hui.
5: Et oui, elle se forme au Lion, la Lune et le Soleil s'y retrouvent avec Mercure et Jupiter aussi. Et puis, autre actu, Mars, planète guerrière, visite le signe du Cancer.
6: Bélier, c'est jubilatoire, vous avez des joies qui valorisent vos sentiments avec les êtres aimés.
7: Taureau, alors pas évident, le foyer est toujours concerné et vous avez un rôle essentiel à jouer.
8: Gémeaux, un voyage est décisif, une communication, un apprentissage, c'est important pour votre avenir.
9: Cancer, vous allez agir de manière ferme, engagée et les finances seront concernées.
10: Lion, journée clé durant ce mois, on attend de vous, vous attendez des autres et votre exigence fait tout.
11: Vierge, vous n'avez pas beaucoup de marge de manœuvre, mais cela ne vous empêche pas de prendre soin de vous.
12: Balance, c'est plutôt agréable, avec des réjouissances dans votre vie publique.
13: Scorpion, vous vous affirmez haut et fort, malgré les résistances, il est question de votre avenir.
14: Sagittaire, un dépaysement, une rencontre vous enthousiasme et pourrait influer sur votre devenir.
15: Capricorne, des questionnements liés à vos possessions matérielles, spirituelles et charnelles.
16: Verseau, à vous la vie relationnelle et un contrat, un engagement sont d'actualité, on attend votre version.
17: Poissons, vos efforts au quotidien portent leurs fruits, les soins que vous vous portez aussi.
18: Et pour nous tous, eh bien, on fait au mieux.
0: On fait au mieux, comme chaque jour. Merci Catherine Viguier.
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0: 6h29, c'est le retour de l'info d'ici. On va chercher le frais au musée des Verts, Louise.
19: Oui, puisque votre radio continue son tour des musées et celui des Verts au stade Geoffroy Guichard ne désemplit pas cet été. Ce n'est pas juste un public qui vient chercher un espace climatisé, c'est un public amoureux de l'histoire de la SS. Vous l'entendrez dans l'info d'ici, juste après Cyril Ardo-Redon. Le tour de l'actualité en 90 secondes.
20: C'est un événement que l'on ne vit généralement qu'une ou deux fois dans sa vie. L'éclipse de soleil, c'est ce soir à partir de 19h20 environ. Elle est partielle à plus de 90% en France. Pour la regarder, il faut être équipé de lunettes spéciales. En 1999, lors de la dernière éclipse totale, le ministère de la Santé avait recensé environ 250 lésions oculaires. Incendie désormais maîtrisé, mais pas éteint, dans le massif du Gros-Bessillon, dans le Var, annonce la préfecture. Près de 400 pompiers restent mobilisés. Au total, 6300 hectares ont été parcourus par les flammes depuis le 21 juillet. En Gironde, plus de 1500 consultations réalisées par la cellule d'urgence médico-psychologique après le gigantesque incendie qui a parcouru 42 000 hectares et conduit à l'évacuation de plus de 220 000 personnes. Certains sinistrés parlent de cauchemars et de terreurs nocturnes. Le dispositif d'écoute reste actif. Face aux feux de forêt, aujourd'hui, 45 départements de la moitié nord et du littoral méditerranéen sont placés en orange pour un risque élevé. 78 départements sont par ailleurs placés en vigilance orange canicule par Météo France. Au moins 11 jeunes Français détenus en Thaïlande pour trafic de cannabis depuis le début de l'été, arrêtés alors qu'ils rentraient en Europe avec des valises pleines de drogue. Ils disent être tombés dans un piège tendu sur les réseaux sociaux par des trafiquants. Et puis des médailles françaises au championnat d'Europe de natation hier soir. L'or sur le relais mixte 4x100 mètres 4 nages. L'argent pour Maxime Grousset en 50 mètres papillon. Et le bronze pour Pauline Maillot sur le 200 mètres d'eau.
19: Et on continue le sport en attendant le premier match à domicile de la saison vendredi. Cette ASS Clermont qu'on attend pour confirmer la belle entame de samedi dernier en Ligue 2 de football. Le chaudron n'est pas vide, loin de là. Le musée des Verts à Saint-Étienne attire du monde, encore plus en cette année symbolique où on fête les 50 ans de l'épopée de 76, Jérémy Marillier.
2: C'est simple, l'été, c'est la période la plus active du musée, ouvert du mardi au samedi, en juillet et en août. Une étape incontournable pour toutes celles et ceux qui passent sur Saint-Étienne et pour les amoureux des Verts.
21: Quand on s'arrête à Saint-Étienne, on veut voir la cathédrale, c'est-à-dire Geoffroy Guichard.
2: Philippe Gastal, le conservateur du musée, il sera présent, évidemment. Plus de 12 ans qu'il fait découvrir ce musée, qu'il transmet sa passion sans jamais s'enlacer.
21: Non, on s'enlace pas, c'est l'histoire d'une enfance. Et puis bon, quand tu es adolescent, tu vis ça avec en famille. On dit que les souvenirs sont les meilleurs compagnons, et surtout quand, oui, encore une fois, quand tu es en famille. Bon, j'ai eu le privilège, la chance de vivre au partiment tous les matchs de la saison, parce que j'allais aussi à l'extérieur en famille. Donc ce sont des souvenirs très forts et toujours vivaces. Et quand on voit la notoriété encore 50 ans plus tard, l'impact médiatique de ce cinquantenaire, on est bluffé quelque part.
2: Un engouement toujours aussi fort, surtout dans les yeux des enfants, ceux qui viennent fêter leur anniversaire par exemple dans le musée les mercredis ou les samedis.
21: C'est un peu l'objectif du musée également. C'est un lieu, c'est une passerelle, c'est un lieu de mémoire, c'est un lieu de transmission. Et donc quand on voit tous ces petits et petites qui viennent, voilà, le plus souvent ils ont déjà le maillot vert sur les épaules, ben là tu te rends compte qu'en fait, voilà, Saint-Étienne est un club unique, un club qui se transmet, cette passion qui se transmet de génération en génération.
2: Transmettre avec des messages que Philippe Gastal et les guides du musée s'efforcent de transmettre même aux nouveaux joueurs qui arrivent et à un nouvel entraîneur comme Yann Catrault.
21: À travers le musée, c'est l'histoire de la ville également, leur faire comprendre qu'en fait, ils ont signé dans un club unique qui joue sur une pelouse où 12 mètres sous la pelouse, on trouve toujours du charbon. Donc ils jouent en fait sur des galeries de mines, c'est une ville ouvrière, minière. Beaucoup de petits-fils ou de fils de mineurs viennent à Geoffroy Guichard. Ils savent ce qu'est la valeur travail. Le travail, encore le travail. Et c'est ce qu'on attend évidemment d'une équipe stéphanoise qui mouille le maillot et qui épouse bien les valeurs de la ville, de la cité et de la région.
19: Et on va voir si le cours d'histoire de Philippe Gastal, conservateur du musée des Verts, infuse dans les esprits des joueurs de l'AS Saint-Etienne. Entraînement ouvert au public aujourd'hui au centre Robert Herbin à l'Etra. Et puis il y aura bien sûr ce match vendredi, la réception de Clermont-Ferrand pour la deuxième journée de Ligue 2. Au programme du prochain journal, nous vous donnerons toutes nos astuces pour bien profiter de l'éclipse ce soir, les lieux à Saint-Etienne, Saint-Chamond, dans la Plaine, dans le Pilat, et puis aussi la bonne astuce du fondateur du planétarium de Saint-Étienne, si vous n'avez pas votre paire de lunettes spéciales éclipse.
22: Il y a une petite solution très facile à réaliser avec ce que souvent on a chez soi, l'équivalent d'une boîte de chaussures. C'est pas dangereux, ça peut se prêter facilement et ça permet de remplacer les lunettes qui sont indispensables si on veut regarder la forme du soleil cachée par la lune progressivement.
19: Le tuto complet dans le journal de 7h. Le but, c'est surtout de ne pas regarder l'éclipse à l'œil nu au risque de se brûler définitivement la rétine. Et on devrait avoir un ciel dégagé tout au long de la journée pour regarder l'éclipse ce soir, avec même un soleil qui rayonne et qui nous accable encore de chaleur, Lucie.
23: Oui, c'est ce que nous prévoit Météo France. La canicule revient sur la Loire. On repasse en vigilance orange canicule. La Haute-Loire, elle, reste en jaune, reste entre guillemets, c'est déjà chaud. Mais donc, cette canicule nous offre un beau ciel dégagé pour ce soir, mais des chaleurs qui vont taper fort encore cet après-midi. Elle remonte 33 degrés au Puy-en-Velay pour les maximales, 35 à Monistrol sur Loire et à Saint-Étienne, et jusqu'à 36 degrés à Montbrison, à Feur ainsi que surtout le Rouennais. Sur vos routes ce matin, rien à signaler, tout est au vert sur vos trajets habituels, mais vous connaissez le chemin. Si vous voyez quoi que ce soit d'inhabituel sur vos routes, eh bien prévenez-nous, un numéro 04 77 10 00 10.
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23: 6h36, je vous souhaite un excellent réveil. On le passe avec Jean-Jacques Goldman.

0: 6h39, et bien encore un matin de bonne humeur ensemble.
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0: Juste avant de savoir comment sécuriser notre maison, si on a un oiseau à la maison, ce sera avec notre vétérinaire Pierre Fabin. Et bien avant lui, retrouvons Alain Morga, le directeur des archives départementales de la Loire, qui nous raconte ce matin la multitude de petites lignes de chemin de fer qui existaient dans la Loire, notamment dans le Rouennais.
3: Savez-vous que la Loire était pourvue, à l'apogée du réseau ferroviaire, juste avant la Première Guerre mondiale, d'une multitude de petites lignes de chemin de fer ? Je vous raconte aujourd'hui leur histoire.
2: La grande saga des voyages et des transports dans la Loire, Alain Morga.
3: Si la Loire est une terre très précoce pour le chemin de fer, le département se dote en revanche assez tardivement d'un réseau de chemin de fer d'intérêt local. Les grandes compagnies, comme le Paris-Lyon Méditerranée, délaissent en effet les zones moins rentables. Le Conseil général de la Loire prend alors le relais en créant notamment des voies plus étroites pour réduire les coûts de construction dans le relief accidenté du Forez et du Rouennais. Le coup d'envoi intervient au nord-ouest du département avec la ligne reliant Saint-Victor-sur-Rhin à Cours-la-Ville en 1876. L'élan est donné et de nombreuses lignes emblématiques couvrent bientôt le territoire ligérien. Le réseau nord, construit autour de Rouen, comprend notamment la ligne de Rouen à Boin, ouverte en 1901, qui se prolonge bientôt sous le nom de Taco jusqu'à Noirétable et au Mont du Forez. Ces petites lignes sont aussi liées à l'activité économique, et c'est pour cette raison que le réseau relie aussi Rouen à Charlieu, au soutien de l'industrie textile. Ces lignes se confrontent au relief, et dans cette catégorie, aucune n'est plus populaire que la Galoche, qui relie Saint-Éan à Pélussin, en passant par Saint-Étienne et de très nombreux viaducs et tunnels. Ces noms pittoresques attestent l'attachement de la population à ces lignes. Le déclin est cependant brusque à partir des années 1920, et la plupart de ces lignes ferment au trafic voyageurs dans les années 1930. Le développement de l'automobile et la création de lignes d'autocars leur portent un coup fatal. De même que leur coût d'entretien, les infrastructures telles que ponts et tunnels coûtent en effet cher à maintenir pour un trafic souvent faible. Aujourd'hui, ces lignes vivent encore grâce à de nombreux passionnés qui s'attachent à en ressusciter la mémoire. À bientôt pour de nouvelles histoires à pied, en train ou à cheval.
0: La grande saga des transports, c'est une série à retrouver en intégralité sur ici.fr. À suivre à 6h42, c'est la musique avec Eurythmics. Mais avant elle, les conseils veto du jour. Comment bien sécuriser son intérieur quand on a un oiseau? Eh bien, Pierre Fabin nous répond.
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0: C'est l'heure de s'occuper de nos animaux. Et pour être épanoui, un oiseau a besoin d'espace, de bouger, de voler. Et donc parfois de sortir de sa cage quand il est à la maison. Mais une maison, ce n'est pas une volière. Donc ça peut vite devenir un terrain miné pour lui. Alors comment sécuriser son intérieur? On en parle avec vous, docteur Pierre Fabin, notre vétérinaire.
5: Effectivement, un oiseau, ce n'est pas un bibelot. Il a besoin de mouvement, de lumière, d'interaction. Et pour ça, il faut qu'il puisse sortir de sa cage, au moins de temps en temps, même tous les jours idéalement. Mais attention, en liberté, un oiseau peut être confronté à plein de dangers invisibles pour vous. Les vitres, c'est le premier piège. Il peut foncer dedans à pleine vitesse, avec à la clé des torticolis, une aile fracturée ou même pire. Pour éviter ça, il suffit de casser la transparence. Mettez des rideaux, des stickers ou même juste coller des papiers temporairement sur la fenêtre, ça peut suffire. Le but, c'est qu'il comprenne qu'il y a un obstacle. Autre zone rouge, la cuisine. C'est à concentrer de risque. Les poêles brûlantes, la vapeur, les casseroles, les plaques à induction et surtout les fumées toxiques des revêtements comme le téflon quand il surchauffe. Leurs émanations peuvent tuer un oiseau en quelques minutes. Donc on évite totalement d'y laisser voler un oiseau. Cuisine interdite.
0: Et qu'est-ce qu'il faut surveiller dans les autres pièces de la maison ?
5: Alors là, il faut se mettre à hauteur d'oiseau et imaginez que tout est potentiellement à explorer ou à picorer. Tout ce qui est petit, brillant, souple ou mordiable, peut être dangereux. Élastique, pile-bouton, boucle d'oreille, petits jouets, cordon de store, fil électrique, il faut tout ranger ou cacher. Certaines plantes d'intérieur aussi sont toxiques. Ficus, philodendron, monstera, poinsettia, lelis. Une simple feuille mâchouillée peut provoquer des troubles digestifs, voire pire. Évidemment, attention aux autres animaux. Même si votre chat a l'air calme, même si le chien n'a jamais fait de mal à une mouche, leur instinct peut se réveiller très vite.
0: Bon, du coup, est-ce que vous avez des astuces simples pour rendre son intérieur plus sûr ?
5: Alors oui, déjà, limiter les sorties à une ou deux pièces dans la maison, toujours les mêmes, bien préparées. Fenêtres fermées, rideaux tirés, objets dangereux retirés, c'est beaucoup plus facile à sécuriser. Ensuite, vous pouvez enrichir l'environnement avec des perchoirs, des jouets, des balançoires. Ça va canaliser son énergie et éviter des accidents. L'idéal, c'est de créer une zone de vol aménagée qu'il connaisse par cœur, avec des repères visuels pour éviter qu'il ne se cogne. Commencez par des sorties courtes de quelques minutes et allonger au fur et à mesure. Et bien sûr, restez présent pendant les sorties, surtout les premières.
0: Merci docteur Pierre Fabin. On vous retrouve demain. Votre chien a mordu quelqu'un un jour ou l'autre, eh bien, on verra comment réagir avec vous, docteur, demain. Même heure, même endroit. Merci d'écouter Ici Saint-Étienne-Loire. Il est 6h45. Dans quelques minutes, je vous donne les trois infos pratiques, locales, utiles et surtout très sympas du jour. Mais avant ça, vous l'entendez derrière moi, la musique avec Eurythmics. Je vous souhaite une très belle matinée.

0: Très beau titre, 1983, c'est Eurythmics, Here Comes the Rain Again. Et la météo, elle, ne sera pas au rendez-vous ici dans la Loire et la Haute-Loire, puisque c'est un grand ciel dégagé qui va nous permettre de pouvoir apercevoir et même observer l'éclipse de ce soir. Et d'ailleurs, vous l'attendez tous et toutes avec impatience, cette éclipse. Vous nous le dites sur tous nos réseaux. Sur la page Facebook d'ici Saint-Étienne-Loire, Ghislaine nous dit qu'il fait 19 degrés à Artin, ciel sans aucun nuage, il fait frais, on est bien. Je guettais le lever du soleil, donc avant le coucher tout à l'heure et sa disparition. Ghislaine guette le lever du soleil de ma terrasse en prenant mon petit-déj. Mais dites donc, chanceuse Ghislaine, profitez-en bien. Et nous envoie également une magnifique photo prise à Mornant en forêt. Merci beaucoup pour toutes vos photos. On adore ça. Chaque matin, je vous donne les trois infos pratiques, locales, utiles et très sympas du jour. Et on va commencer, bien entendu, par cette éclipse. C'est le rendez-vous astronomique, comme on en vit rarement. Ce soir, la Loire et la Haute-Loire vont voir le soleil disparaître à près de 95% quand même derrière la Lune. Bonne nouvelle, en plus, le ciel s'annonce donc largement dégagé. Mais attention, vers le maximum autour de 20h30, le soleil sera très bas. Donc, privilégiez les hauteurs avec un horizon ouest-nord-ouest parfait. Parfaitement dégagé de préférence. Et entre 20h15 et 20h30, soyez très attentifs à ce qui vous entoure, puisque la lumière va baisser, la température peut baisser un peu aussi, ce qui nous fera du bien. Et le comportement des animaux va changer. Les oiseaux vont s'arrêter de chanter, etc., etc. C'est tout à fait fascinant. Et enfin, on vous le répète, mais ne prenez aucun risque pour vos yeux. Les lunettes de soleil classiques ne protègent pas, même très foncées. Alors, pour observer, il faut des lunettes spéciales. Et d'ailleurs, émission spéciale entre 13h et 13h30 sur l'éclipse solaire de ce soir. C'est sur votre radio ici. Et puis ce week-end, du 14 au 16 août, c'est la grande fête patronale à Verrières en forêt, au programme de la pétanque, des balles, défilé de chars fleuris, des bandasses, des courses de tracteurs à pédales, du feu d'artifice, bref, tout ce qu'il faut pour faire la fête, avec en plus un ciné plein air, la fête foraine et une soupe aux choux. Moi, c'est ça qui m'attire, une grosse fête en perspective à ne pas manquer. Et enfin, l'établissement français du sang organise des collectes de sang mobile cette semaine, même pendant l'été, on reste mobilisé. Aujourd'hui, ce sera du côté de Saint-Didier-en-Velay entre 8h et midi ce matin à la salle polyvalente de la Pêchoire. Inscrivez-vous directement sur le site dondusang.fr. Il est 6h52. Avant de retrouver les infos, marrons-nous un peu dans quelques instants avec Fred Ballard, juste après Guillaume Grand pour la musique. Je vous souhaite une excellente matinée.
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0: son titre « Toi et moi ». Il est 6h56. Vous écoutez bien votre radio locale ici Saint-Étienne-Loire. Et justement, tiens, ici sur notre territoire, dans la Loire et la Haute-Loire, comment ça va se passer, vous, ce soir pour l'éclipse? Dites-le nous, 04 77 10 00 10. Vous pouvez aussi nous envoyer des petits messages à travers WhatsApp. C'est le même numéro, vocaux ou pas.
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0: on a beau s'en protéger tout l'été avec de l'écran total, des lunettes noires, des bobs et des parasols, il n'empêche que sans lui, on se les gèlerait. Et c'est pas la Suissesse Marie-Thérèse Porchet qui dira le contraire, elle qui voue un véritable culte au dieu rat.
1: Je te rappelle qu'ici, chez les Amis du Soleil, tu dois choisir un nom qui évoque pour toi l'astre sacré.
2: Oh, vous voulez bien sûr un nom en rapport avec le soleil? Oui, oui, je l'ai choisi.
1: Alors, comment t'appelles-tu?
2: Nivea.
0: Oui, c'est un nom qui protège des méfaits du soleil, Nivea 50+, en référence à l'âge de cette jeune adoratrice qui devrait rentrer en transe à partir de 19h, heure à laquelle le soleil va s'éclipser avant d'aller se coucher. Et pour ceux qui n'ont toujours pas compris le principe du coucher de soleil, le comique astronome Adèle Fugazzi nous l'explique.
3: À vrai dire, c'est plutôt nous qui nous couchons et le soleil continue à faire du soleil, mais plus loin. Eh oui, je ne sais pas si je vous l'apprends. À vrai dire, c'est le soleil qui voit des couchers de pays. C'est lui qui dit au revoir les Français. Bonjour les Chinois.
0: Voilà, donc à partir de maintenant, on ira faire des selfies romantiques face au merveilleux coucher de France, hein, de notre astre préféré, parti réveiller nos amis du soleil levant. Quant à l'éclipse de ce soir, un seul astre vous manque et il se met à cailler. Hein, donc rions un peu en attendant la prochaine. En 2081, on sera peut-être pas tous très en forme.
4: Clairement, je sais pas vous Fred, mais moi je serai pas très en forme en 2081. Donc on en profite ce soir effectivement et on vous donne plein de conseils hein, tout au long de cette matinée et tout au long de cette journée même. D'ailleurs n'oubliez pas, émission spéciale entre 13 et 13h30, 13h et 13h30 tout à l'heure sur votre radio ici. Sinon après les infos de 7h, on va rembobiner 2026 avec Gérald Roux. On va causer boisson de l'été avec Martin Moulier qui chante les bulles, mais alors comme personne, surtout quand c'est des bulles locales. Et puis en musique, il y aura est-ce que vous le reconnaissez?
5: Mais oui, évidemment, Laurent Voulzy.
4: C'est l'éclipse en plus.
5: C'est ça.
4: Le soleil donne. Louis Stoman l'a reconnu tout de suite. Laurent Voulzy qui vous attend après les infos. Restez bien là, mais pour le moment
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4: Je vous souhaite un excellent mercredi matin à toutes et tous. Il est 7h. Les infos avec vous, Louis Stoman, bonjour.
5: Bonjour Lucille, bonjour tout le monde.
4: Depuis le Cré des Six Soleils à Saint-Thé jusqu'à la Jasserie du Pilat, on monte au sommet pour voir l'éclipse ce soir.
5: Le soleil masqué quasiment totalement par la lune, que vous soyez à Saint-Étienne, à Roanneau, au Puy-en-Velay. Et pour en profiter au maximum, il faut monter sur un point haut et regarder vers l'ouest juste avant le coucher du soleil, Anne Le Gall.
7: Ce soir, à partir de 19h20, quand le soleil descendra vers l'horizon, il va progressivement être grignoté par la lune. Vers 19h50, il ne restera plus de lui qu'un croissant très lumineux. Entre 20h15 et 20h30, selon les régions, il sera caché à plus de 90%. Il ne fera pas nuit noire, mais cette éclipse devrait donner l'impression d'un crépuscule avant l'heure, avec un ciel virant à l'orange, les ombres qui s'allongent, les oiseaux qui cessent de chanter et une légère baisse des températures. En France, le phénomène sera plus particulièrement perceptible dans le sud-ouest et dans le nord de l'Espagne, où l'éclipse sera totale, les habitants verront carrément un soleil noir avec une couronne lumineuse. Mais cet alignement parfait de la lune et du soleil ne va durer qu'une minute 40. Ensuite, le soleil reprendra sa forme ronde juste avant de se coucher pour de bon.
5: Et pas un nuage annoncé à ce stade, Anne. Par Météo France, dans la Loire et la Haute-Loire, on devrait avoir une vue dégagée sur cette éclipse. Et pour regarder ce phénomène en toute sécurité, si vous n'avez pas trouvé votre paire de lunettes spéciales, Philippe Huillard, le fondateur du Planétarium de Saint-Étienne, vous propose une astuce, certes bricolée, mais approuvée.
8: Il y a une petite solution très facile à réaliser avec ce que souvent on a chez soi, l'équivalent d'une boîte de chaussures, ça donne la dimension. D'un côté, on va mettre une feuille de papier alu qu'on utilise souvent pour la cuisine. Donc déjà, on va faire une fenêtre pour poser cette feuille. Puis on va faire un tout petit trou avec une aiguille de couturière tout petit, régulier. Et de l'autre côté de la boîte, on fait aussi également un trou et on crée une sorte d'écran avec une feuille de papier. Et ça, on vise le soleil avec la boîte, bras tendu, et on va voir apparaître un tout petit rond qui va changer au fil de l'éclipse, au fil des minutes. Ce rond va diminuer, on verra le phénomène de disparition, d'occultation progressive avec un tout petit croissant. Alors attention, c'est une toute petite image, mais à la fois, c'est pas dangereux, ça peut se prêter facilement, et ça permet de remplacer les lunettes qui sont indispensables si on veut regarder la forme du soleil caché par la lune progressivement.
5: Ici, expliqué comme ça, ça vous paraît compliqué. Vous retrouvez la photo, le tuto sur ici.fr. L'essentiel étant de ne pas regarder directement le soleil au risque de

0: se brûler la rétine. On vous récapitule tout ce qu'il faut savoir sur l'éclipse sur notre site et notre application ici.
1: Et cette éclipse qui fera temporairement chuter la température de quelques degrés.
0: Quelques degrés de répit car nous allons à nouveau dépasser les 35 degrés aujourd'hui dans la Loire. Nouvelle vigilance orange canicule. La quasi-totalité du pays, 78 départements sont en orange sur la carte de Météo France à cause des fortes chaleurs. La Haute-Loire fait partie des rares exceptions en jaune. Une chaleur qui rajoute une difficulté supplémentaire au refuge pour les animaux déjà surpeuplés. Vu la situation critique, 30 millions d'amis débloquent une enveloppe exceptionnelle de quasiment 2,5 millions d'euros, dont une partie vont bénéficier à 7 refuges de Loire et de Haute-Loire. L'un d'eux, c'est la SPA de Saint-Étienne aux locaux vétustes, Clément Viron.
2: Pas un seul box de libre pour les chiens. C'est comme ça toute l'année, mais là, ça devient intenable pour Nadine Claire, présidente bénévole du refuge stéphanois.
3: Pour nous, cette période de vacances, elle est toujours terrible parce qu'on est obligé de refuser des personnes qui veulent abandonner leurs chiens parce que c'est une grande période d'abandon. Et on garde une place, bien sûr, pour sauver les chiens de la fourrière et aussi pour sauver les chiens de maltraitance.
2: Et les conditions ne sont pas idéales. Du béton partout, des box trop petits, il y fait froid l'hiver, chaud l'été. Heureusement qu'il y a des brumisateurs pendant les canicules.
3: Nos animaux sont en souffrance, notre personnel est en souffrance et on n'est plus du tout dans la légalité au niveau des normes maintenant imposées par l'État au niveau des surfaces. En plus, on a eu des fuites d'eau, donc avec des coupures d'eau, donc c'est pour ça qu'il y a une grande nécessité de tout raser et de tout refaire.
2: Avec une infirmerie, des box en extérieur, une chatterie toute neuve, mais ça coûte cher, 1 300 000 euros et en plus...
3: Tant qu'on n'est pas propriétaire, on ne peut pas demander de subvention, c'est clair. Après, bon, il nous reste les mécènes, les grandes fortunes et tout ça à qui on écrit pour demander une petite aide. Sans les legs, on ne peut pas fonctionner.
2: La SPA de Saint-Étienne compte aussi sur les dons et les cotisations pour mener à bien ces travaux qui devraient se terminer au plus tôt d'ici 3 ans.
0: Le reportage de Clément Viron pour ici Saint-Étienne-Loire. Les fans de la marionnette Tataillé et de son papa Michel Degeneff rendent un dernier hommage au ventriloque aujourd'hui à l'église d'Andrézieux-Boutéon. L'humoriste est mort ce week-end dans une clinique de la Loire à 77 ans. Il dirigeait depuis 14 ans l'École nationale supérieure de la sécurité sociale, un établissement basé à Saint-Étienne. Dominique Libaud, 64 ans, est mort, décès annoncé hier. L'ensemble du monde de la protection sociale jusqu'au ministre du Travail, de la Santé et de l'Autonomie lui rendent hommage.
1: Un coup de gueule d'une athlète du Rouennais ce matin.
0: Avec son titre de championne de France de lancer de disque, ce jet à 60 m 47, s'il vous plaît. Amanda Gendun-Tumba espérait une sélection pour les championnats d'Europe en ce moment à Birmingham. Mais cette année, la fenêtre pour se qualifier était de 3 mois pendant la saison au lieu de toute l'année comme d'habitude. Pas de sélection donc pour cette Rouennaise qui met un terme à sa saison, Jérémy Marillé.
4: Voilà comment sont traités les athlètes français. Peut-on lire sur le compte Instagram d'Amanda Gendun-Tumba dans un message qu'elle a posté fin juillet, mais depuis de l'eau a coulé sous les ponts.
5: Je suis en vacances maintenant, donc tout simplement en acceptant, en profitant de mes vacances, ma famille, mes proches.
4: Mais elle ne le regrette pas, son coup de colère.
5: Comme je disais, c'était un sentiment d'injustice parce que j'avais clairement ma place à Birmingham, donc c'était beaucoup de déception en fait.
4: Car après une saison compliquée, Amanda Gendun-Tumba est allée décrocher ce titre de championne de France, mais c'était trop tard.
5: Normalement, on a toute l'année pour se qualifier, mais la Fédération française, elle a décidé de mettre une période de 3 mois pour se qualifier. C'est là que je me suis blessée. Il y avait d'autres critères qui rentrent en jeu et qui jouaient pas en ma faveur, quoi.
4: L'impression quand même que le sort s'acharne. Il y a 2 ans, une situation similaire avait poussé la Rouennaise à partir s'entraîner aux États-Unis.
5: Je trouve une mentalité déjà différente. Je trouve des infrastructures plus adaptées. Une positivité que j'ai trouvée là-bas qui m'a enlevé beaucoup de pression que j'avais sur les épaules et qui commençait à me peser. Et je prends toujours du plaisir à faire ce sport et je veux continuer comme ça, quoi.
4: Et loin d'être résignée, la championne pense déjà à 2027 avec en ligne de mire les mondiaux de Pékin.
0: Et pour la Française Mélina Robert-Michon, sélectionnée, elle, sur le lancer de disque, la série de ses championnats d'Europe commence ce matin à 11h40. À 2 jours du premier match à domicile de la saison, les Verts s'entraînent en public aujourd'hui au centre Robert Herbin. Rendez-vous à 10h à l'Etra et du côté de l'effectif stéphanois. Le milieu de terrain Nadir El-Djamali prolonge pour 3 ans avec la SS. 7h07, vous écoutez ici Saint-Étienne-Loire et le ciel est dégagé aujourd'hui. On va même avoir bien chaud.
1: Oui, c'est bonne nouvelle et mauvaise nouvelle en même temps. La bonne nouvelle, donc, effectivement, un ciel très, très dégagé, à la fois pour assister à l'entraînement des Verts et pour aller voir cette éclipse ce soir, évidemment. Mais vigilance, canicule orange, les chaleurs, les grosses, très grosses chaleurs reviennent sur la Loire aujourd'hui. Ça va donc donner du 33 degrés pour les maximales au Puy-en-Velay cet après-midi, 35 à Monistrol-sur-Loire et à Saint-Étienne, et jusqu'à 36 degrés à Montbrison, à Feur et à Roanne. Donc, continuons d'être vigilants, de prendre des nouvelles fragiles, des personnes fragiles autour de nous, et surtout de ne pas oublier la casquette.
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1: Il est 7h08. Bienvenue si vous nous rejoignez sur votre radio ici Saint-Étienne-Loire. On vous réveille en musique et en douceur avec Laurent Voulzy. Je vous souhaite un excellent mercredi matin.

0: Laurent Voulzy, le soleil donne, ça c'est sûr il donne, hein. Surtout aujourd'hui, il se donne en spectacle même ce soir avec cette fameuse éclipse, donc début du show vers 19h20.
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0: Pour le moment, il est 7h13. Très bon milieu de semaine ensemble. J'espère que cette journée commence bien. Et restez bien là, puisque dans moins d'un quart d'heure, on joue ensemble. J'ai un pack famille à vous offrir pour aller vous régaler à la fabrique de Julien et pour aller en apprendre plus sur les bonbons et sur le chocolat, si, je vous assure. Plein de choses à apprendre. Et puis, dans un instant, mon œil dans le rétro, c'est avec Gérald Roux. On parle d'une éclipse solaire, elle aussi, plus ancienne.
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0: 7h14, on déroge un tout petit peu à la règle ce matin dans mon œil dans le rétro, Louise.
4: Mais à circonstances exceptionnelles, Lucille, chronique exceptionnelle avec l'éclipse. Aujourd'hui, Gérald fait un grand bond dans le passé. Gérald Roux, vous revoyez celle de 1999.
5: Un moment dont on se souvient parfaitement en général, comme les très grands événements d'actualité. Ah oui, je me rappelle, j'étais en montagne ce jour-là, je faisais de la randonnée. Car l'éclipse du 11 août 1999 a été exceptionnelle. C'était la dernière éclipse totale du XXe siècle. À l'époque, ça faisait 38 ans que les Français n'avaient pas pu admirer un tel phénomène. Cette ombre de la Lune sur la Terre a pu être observée de manière optimale dans la partie nord de la France, sur une bande de territoire large de 110 km environ. Elle est arrivée d'abord sur la Normandie, au niveau du Havre, et a quitté la France par l'Alsace. Elle était auparavant passée par les régions d'Amiens, Reims ou Metz. La population a pu observer l'éclipse dans d'autres endroits de France, mais l'obscurité était alors moins prononcée. Ce phénomène de nuit en plein jour a duré un peu plus de 2 minutes, aux alentours de midi. Comme on le voit dans le film L'Amour Ouf, on portait des lunettes de protection, les autorités avaient largement communiqué sur le sujet. Malgré tout, certains ne se sont pas protégés ce jour-là et 11 personnes ont quasiment perdu la vue car leur rétine a été brûlée. La météo n'était pas très favorable ce 11 août 1999. Beaucoup de nuages, des cumulus, mais finalement, dans de nombreux cas, une éclaircie, juste au bon moment, a permis d'observer l'éclipse. À ce moment-là, il a fait très sombre, la température a baissé, certains animaux se sont tus ou se sont couchés, les hommes, eux, se sont émerveillés, une joie forte, un moment où l'on se rassemble simplement, une sorte de communion, ce qui n'est pas si fréquent. Cette éclipse a été probablement le dernier événement positif de 1999 et du XXe siècle en France. Quelques mois après, juste avant le passage à l'an 2000, la France a enduré la grande tempête de décembre 1999. Là encore, souvent, on se souvient de l'endroit où l'on se trouvait à ce moment-là. C'est resté gravé dans nos mémoires. Reste que la grande tempête de décembre, malgré sa violence, n'a pas réussi à éclipser le beau souvenir du 11 août 1999.
4: Et vous n'avez pas tort, Gérald, on se souvient tous et toutes de cette éclipse. Moi, j'avais 4 ans à l'époque, je me souviens qu'avec mes parents, on avait essayé de bricoler des lunettes avec des pots de petits suisses pour regarder l'éclipse. Bon, quand même, ils ont eu 2 sauts de jugeote, ils se sont dit, c'est peut-être pas un bon plan, ils ont fini par prendre des lunettes adaptées. C'est ça la bonne option, quoi.
0: Mais absolument, vous avez raison. Moi, je me souviens que mon papa nous avait donné photographe, il nous avait donné des films, vous savez, les films
4: d'appareils photo,
0: les pellicules d'appareils photo. Il nous a dit, regardez là-dedans. Non, alors on fait pas ça, hein, ni les pots de yaourt, ni les films. On ne fait pas ça, on ne regarde pas avec n'importe quoi ce soleil ce soir. Des lunettes spéciales pour ça. On va vous en parler tout au long de cette matinée, de cette journée. Émission spéciale d'ailleurs entre 13h et 13h30 sur votre radio. Ici. Mais pour le moment, il est 7h17. C'est la musique à suivre avec, vous l'entendez derrière moi, Shawn Mendes et Camila Cabello.

et Camélia Cabello à 7h20 sur votre radio ici Saint-Étienne-Loire. Tout cet été, Martin Moulier prend soin de nos verres, notamment avec un jus de pomme effervescent, des bulles locales ici de chez nous qui ont le vent en poupe.

0: jus de pomme.
1: À consommer sans modération.
2: Ouais, des pommes et des bulles, mais sans alcool. Cédric Barlet, bonjour.
3: Bonjour.
2: La cidrerie du Pilat propose Bulle du Pilat et contrairement à vos autres boissons, le packaging est assez sobre. C'est à l'image du produit?
3: Exactement, un produit simple avec du jus de pomme et des bulles.
2: Sans sucre ajouté, bio?
3: Tout à fait. Donc, contrairement, on va dire, à des produits comme le shampoing dans le commerce, un produit industriel, on n'a pas besoin de rajouter des artifices. On a des pommes qui expriment beaucoup de choses.
2: Encore faut-il faire péter le bouchon. J'y vais.
3: Avec plaisir.
2: Olé. En fait, tout le fun du produit vient des bulles, quoi. Parce que sinon, c'est du jus de pomme.
3: Bah, sinon, c'est du jus de pomme. Donc, contrairement à nos cidres qui ont une effervescence naturelle, là, pour le coup, pour le jus de pomme effervescent, il faut injecter du gaz. Donc, c'est un jus de pomme avec du gaz injecté.
2: Comment on fait? C'est des grandes cuves avec du gaz qui est.
3: Pour le coup, nous ne sommes pas équipés. On fait appel à un prestataire pour ça, parce que ça nécessite une pasteurisation et donc une injection de gaz.
2: Un jus de pomme pétillant, donc, pour toute la famille, c'était l'idée du produit?
3: C'est vrai qu'on avait cette demande par le fait que des gens ne boivent pas d'alcool, mais aussi pour toucher également une clientèle plus jeune avec les enfants, ça peut être les femmes enceintes. Et c'est vrai que c'est un produit de partage parce qu'il peut être posé sur la table et consommé par tout le monde.
2: Produit qui a le vent en poupe, non?
3: Produit qui a le vent en poupe, c'est vrai qu'on se rend compte qu'avec les fortes chaleurs, les gens ont tendance à baisser leur consommation d'alcool et se dirigent vers des produits qui sont un petit peu plus faciles à boire, donc le soft en fait partie.
2: Plus facile à boire que le cidre et tout aussi facile à revisiter en revanche. Quand on veut retravailler les bulles du Pilat en cocktail, en mocktail, vous conseillez de l'utiliser en tonique?
3: L'idée, c'est de proposer justement des compositions.
2: Ouais.
3: Et plutôt que d'aller chercher soit un soft dans le commerce, soit un prosecco quand on veut de l'alcool, on peut très bien prendre des bulles locales et donc des bulles de la cidrerie du Pilat.
2: D'où ce que vous allez nous proposer, le mocktail du Pilat, une composition sans alcool, assez simple, somme toute, mais qui met ce jus de pomme effervescent en avant. On l'a dit, ses bulles, sa sucrosité.
3: Assez gourmand, naturellement sucré. On peut le diluer avec un peu d'eau gazeuse, rajouter des fruits rouges du type framboise. On invite les gens donc à l'acidifier un petit peu avec du citron vert, rajouter un petit peu de menthe.
2: Ah.
3: Un peu dans une idée fontaine à boisson qu'on pourrait proposer dans un saladier pour des rassemblements de famille, pour avoir un côté plus convivial.
2: Convivialité, partage, sucrosité, bref, tout ce qu'il faut pour toute la famille. Bulle du Pilat, de la cidrerie du Pilat. Merci beaucoup Cédric.
3: Merci.
4: Martin Moulier, tout l'été, vous nous faites découvrir toutes nos boissons de l'été ici chez nous dans la Loire et la Haute-Loire. 7h23, vous l'entendez, c'est l'heure de jouer ensemble. Est-ce que vous saviez, vous, qu'à Bourg-Argental, on a un endroit assez merveilleux pour découvrir le meilleur des bonbons et des chocolats de chez nous? Oui, le Confisarium de la Fabrique de Julien. Un nouveau parcours de visite où non seulement vous allez assister à la fabrication, vous allez la comprendre, la connaître, mais en plus y participer et bien sûr déguster. J'ai un pack famille à vous offrir. Si vous savez me dire, où est-ce qu'on a découvert la fève de cacao la première fois? Tiens, est-ce que c'était en Amazonie ou en Amérique du Sud? Allez, c'est Stéphanie qui attend vos réponses au standard 04 77 10 00 10 et on se retrouve juste après Renaud.
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3: 7h28, le temps de le dire, c'est-à-dire l'heure de jouer ensemble. Bonjour Marie-Claude.
4: Bonjour.
3: Marie-Claude, vous nous appelez de Saint-Étienne, ça va ce matin ?
4: Oh, ça va très bien.
3: Bon, vous avez l'air en forme pour jouer avec moi. Alors, ben justement, vous jouez pour un pack familial pour aller à la fabrique de Julien à Bourg-Argental pour aller vous régaler avec du chocolat et des bonbons.
4: Alors, oui.
3: Pour gagner ce pack, Marie-Claude, il fallait répondre à une question, allez, pas très compliquée. Je vous demandais où est-ce qu'on a découvert la fève de cacao ? Est-ce que c'était en Amazonie ou en Amérique du Sud ?
4: Bah, c'est en Amazonie.
3: Eh ben, vous avez raison. Bien joué, Marie-Claude. Bravo. Le pack famille est pour vous. Vous allez pouvoir y emmener toute votre famille, hein, tout simplement, pour aller vous régaler à la fabrique de Julien.
4: Oui, surtout quand je passe là-bas, j'y passe devant.
3: Ah, eh ben voilà. Ben maintenant, vous allez pouvoir vous y arrêter. Vous aurez une bonne raison de vous y arrêter. Bon, dites-moi, Marie-Claude, vous voulez encore jouer un peu plus avec moi, là ?
4: Ah ben oui, c'est parti.
3: Bon, ben, il faut lancer un dé. Je vous laisse le lancer.
4: Allez, hop.
3: Allez, hop.
2: Les enveloppes colorées.
3: Ah, les enveloppes colorées, Marie-Claude. Alors, le principe est simple. Vous avez devant vous une enveloppe bleue ou une enveloppe à paillettes. On ouvre laquelle ? Pour découvrir.
4: Ah, bah, paillettes,
3: C'est la paillette ?
4: Oui, soyons fous.
3: Allez, soyons fous. Ouvrons c'est la paillette. Eh bien, ça, c'est très bien, Marie-Claude. En plus, je vous offre deux places pour aller faire de la tyrolienne à Langeac et deux paires de lunettes solaires pour ce soir, si vous ne les aviez pas.
4: Ah, c'est super.
3: Merci beaucoup, Marie-Claude. Au revoir.
4: Ils vont aller chercher où,
3: On va tout vous dire au standard, Marie-Claude. Au revoir. Bonne journée.
5: Et dans l'info d'ici Saint-Étienne-Loire, Lucille, on va continuer à rester dans l'ambiance éclipse avec les conseils du fondateur du planétarium de Saint-Étienne. Et puis, ce sera juste après le tour de l'actualité en France et dans le monde. Cyril Ardo-Redon, vous nous parlez bien sûr de l'éclipse.
6: Ce sera peut-être le plus beau crépuscule du siècle. Des millions de regards dans la même direction ce soir à partir de 19h20 pour l'éclipse de soleil. Elle est partielle en France à plus de 90%. Les conseils pour la regarder en sécurité sont sur ici.fr et émission spéciale sur votre radio locale ici entre 13h et 13h30. Après plus de 3 semaines, l'incendie du massif du Gros Bessillon dans le Var est désormais fixé. C'est ce qu'annonce la préfecture. Il n'est toutefois pas éteint. Près de 400 pompiers restent mobilisés. Au total, 6300 hectares ont été parcourus par les flammes depuis le 21 juillet. Un homme de 45 ans condamné hier à 2 ans de prison ferme à Niort dans les Deux-Sèvres pour avoir provoqué volontairement 11 départs de feu avec un chalumeau depuis le 25 juillet. Des incendies rapidement maîtrisés et neutralisés. Cet ouvrier agricole reconnaît les faits. Face aux feux de forêt, 45 départements de la moitié nord et du littoral méditerranéen sont placés en orange pour un risque élevé aujourd'hui. Face à la canicule, la quasi-totalité du pays, 78 départements sont en vigilance orange selon Météo France. Un touriste français agressé à Rome au cours d'une attaque présumée antisémite. C'est ce qu'a annoncé hier le gouvernement italien. L'homme avait été aspergé de spray au poivre vendredi avant d'être roué de coups le lendemain par le même homme. Et puis une vague de médailles pour les Français au championnat d'Europe de natation. L'or sur le relais mixte 4x100 mètres 4 nages. L'argent sur le 50 mètres papillon pour Maxime Grousset et le bronze pour Pauline Mailleux en 200 mètres d'eau.
5: Et on revient dans l'info d'ici Saint-Étienne-Loire sur cette éclipse, Cyril. Le soleil caché à 94% par la lune à Roanne, 94,4% à Saint-Étienne, 95% au Puy-en-Velay. Voilà les estimations des astronomes. Un spectacle rare dans notre région, Myriam Roch-Massarin.
7: La dernière fois qu'une éclipse a eu lieu à Saint-Étienne, c'était en 1961. Philippe Huyard, fondateur du planétarium de la ville, était trop jeune à l'époque. Il attend donc cette soirée avec impatience.
8: On va sans doute voir un petit peu les couleurs changer, l'aspect général changer de l'atmosphère. Donc ça, je ne peux pas le prédire. On verra, mais on a la chance d'avoir une prévision météo bien dégagée. Mais si on regarde autour de soi, les feuilles, la couleur de l'herbe, etc., on verra sans doute une altération parce qu'on va baisser la lumière tout doucement avec ce phénomène de lune qui va masquer le soleil progressivement. totalement.
7: Mais pas totalement. C'est une éclipse partielle qui aura lieu ici avec 94% d'obscuration.
8: 94%, c'est quand même pas mal. Donc, il ne restera pas grand-chose. On aura un très, très fin croissant de soleil visible. Ça sera assez étrange. Donc, là, il faut voir dans quelles conditions ce sera. Il faut voir un horizon ouest bien dégagé parce que s'il y a quelques nuages, ça peut voiler la chose. Mais c'est pas mal. Moi, je n'ai jamais vu 94%, donc je serais curieux.
7: Éclipse partielle ou totale, tout dépend de la position de la Lune, explique Philippe Huillard.
8: La Lune est trop loin, donc un peu comme si on tend son bras et on veut cacher quelque chose avec la main. Si on recule la main ou si on l'avance, on va masquer une part plus ou moins grande du paysage. Donc là, il se trouve que la Lune elle soit à 364 000 km et elle masquera totalement le Soleil. Mais cette ombre ne va concerner qu'une petite bande qui fait à peu près 300 km de large, qui passera sur le nord de l'Espagne.
7: Grâce aux calculs astronomiques, il est possible de prédire la date des prochaines éclipses. Dans la Loire, il faudra attendre 55 ans.
8: Ce sera le 3 septembre 2081. Donc, vous voyez l'écart de temps au même endroit. Par contre, si on se déplace sur Terre, il y a beaucoup d'éclipses, mais il faut voyager partout sur Terre pour en voir beaucoup.
7: Car chaque éclipse est différente et suit un cycle distinct.
8: La prochaine en 2027, les gens peuvent aller dans le nord de l'Afrique, en Algérie. Il y a une éclipse qui sera bien visible parce que le soleil sera plus haut que cette fois où il est assez bas. Il y a des éclipses quasiment tous les ans, mais suivant l'endroit où on est sur Terre et suivant qu'elle soit totale ou pas, on n'a pas forcément le phénomène.
7: À terme, les éclipses disparaîtront car la Lune s'éloigne progressivement de la Terre. Mais ce ne sera pas avant 600 millions d'années. De quoi nous laisser un peu le temps d'en profiter.
3: Oui, autant dire qu'on est large. Myriam Roch-Massarin, rendez-vous donc ce soir à partir de 19h20 pour regarder le ciel. Il y a des rendez-vous prévus au Cré des Six Soleils, c'est au sommet de Montaut, à Saint-Étienne, à la MJC de Saint-Chamond, au Pic de Saint-Romain-le-Puy, à la Jasserie du Pilat également. Votre radio ici, Saint-Étienne-Loire, consacre de son côté une émission spéciale à partir de 13h consacrée à cette éclipse. Et dans le journal de 8h, nous verrons qu'avant de se cacher, le soleil va taper dur aujourd'hui. Vigilance orange canicule dans la Loire, uniquement jaune en Haute-Loire. Ça concerne une grande partie de la France, hein, ces fortes chaleurs qui reviennent. La carte de Météo France est d'ailleurs à retrouver sur notre site ici.fr. Et puis, dans le prochain rendez-vous d'infos, dans un peu plus de 25 minutes, vous entendrez aussi l'hommage au papa de Tataillé, la célèbre marionnette qu'on voyait sur tous les plateaux télé dans les années 80-90. Michel Dejneff, l'humoriste, le ventriloque, est mort ce week-end et ses obsèques sont organisées cet après-midi à 15h à l'église d'Andrézieux-Boutéon. La météo aujourd'hui, Lucille, c'est un ciel grand, beau, bleu, dégagé. Voilà, vous avez tout dit, Louise, quasiment, absolument. Et cette vigilance canicule orange hein, qui revient, les canicules se répètent malheureusement. Et sur la Loire, il va faire donc extrêmement chaud. Nous allons même remonter dans la Haute-Loire, même si la Haute-Loire reste en vigilance jaune, elle, aujourd'hui. 33 degrés donc pour les maximales au Puy-en-Velay cet après-midi. 35 à Monistrol-sur-Loire, à Saint-Étienne également. Et nous irons jusqu'à 36 degrés à Montbrison, à Feur ou encore à Roanne. Sur vos routes, un tout petit point route pour vous dire eh bien en fait que tout va bien sur vos trajets habituels hein, ce mercredi 12 août. Tout va bien, il n'y a rien à signaler. Cependant, si vous voyez, vous, quoi que ce soit sur vos routes habituelles, n'hésitez pas à nous appeler hein, comme toujours 04 77 10 00 10 et c'est le même chemin pour vos pouces par WhatsApp.
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3: À 7h36 à l'instant sur votre radio ici Saint-Étienne-Loire, la musique à suivre, c'est David Bowie. Très bon mercredi matin.

0: Sir David Bowie avec son super titre China Girl. Il est 7h40 sur votre radio ici Saint-Étienne-Loire. Bienvenue si vous nous rejoignez. Avant 8h, sachez qu'on va découvrir vos vacances ici dans toutes les régions de France et aujourd'hui dans le magnifique parc national des Cévennes, un lieu magique et abordable en plus. On va voir ça. Et en parlant de balade, suivons pour tout de suite Olivier Rocher qui est parti en randonnée. Partons en rando avec lui au bord de la rivière vers Saint-Baudet-le-Château.
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3: Une nouvelle fois au bord de l'eau, tout proche de l'eau, dans cette nouvelle balade avec Frédéric Béal de la Fédération française de randonnée pédestre de la Loire. Bonjour.
4: Bonjour.
3: Où va-t-on ensemble aujourd'hui ?
4: Aujourd'hui, je vous emmène à Abouin. C'est un petit village peu connu qui est situé tout près de Saint-Bonnet-le-Château. Je vous propose de faire un de ces circuits de cette petite commune, c'est le circuit du Saut du Bonson. C'est une balade facile de moins de 7 km, donc moins de 2 heures. Alors il n'y aura pas de cascade malgré le nom, malgré le titre du circuit, mais il y aura quand même de la fraîcheur tout au long du Bonson.
3: Alors du coup, c'est la question que je vous pose, hein. Où va-t-on trouver de la fraîcheur ?
4: Eh bien, sur les rives de cette rivière du Bonson qu'on va suivre et traverser à deux reprises. Et en plus de la fraîcheur, il y a des coins sympas où on peut s'arrêter dans ce vallon qui a été formé par le Bonson. Alors je pense notamment à un petit coin qui est sympa là vers les ruines d'un vieux moulin. Lorsque vous allez traverser pour la deuxième fois le Bonson, n'hésitez pas à vous arrêter. La fraîcheur, on va la trouver aussi dans les bois. C'est un circuit très boisé. La commune est très boisée, la commune d'Abouin. Et puis bah, finalement, c'est tout au long du circuit qu'on va trouver de la fraîcheur parce qu'on est en hauteur, on est sur le plateau de Saint-Maurice-en-Gourgois, on est à plus de 600 mètres d'altitude.
3: C'est quoi, Frédéric, votre endroit préféré sur ce parcours ?
4: Alors, mon endroit préféré, je vous ai parlé des rives du Bonson, mais j'aime bien aussi un endroit qu'il ne faut pas rater. En fait, c'est dans une montée, c'est juste avant de revenir au village. Et bien, si vous regardez bien, si vous êtes curieux, vous allez trouver un ancien lavoir. Alors, ce lavoir semble aujourd'hui un peu perdu dans la forêt, mais c'est un lavoir qui mérite une petite halte. En plus, il y a une table et des bancs juste à côté. Donc, n'hésitez pas à aller découvrir ce lavoir avant d'arriver au village d'Abouin.
3: Et comment fait-on pour suivre ce parcours ?
4: Alors, sur le terrain, le circuit est très bien balisé en jaune. Le balisage est même renforcé par des panneaux marqués ADTHF. En fait, il s'agit d'un circuit balisé entretenu par l'Association de développement touristique du Haut-Forêt. Et vous pouvez trouver toutes les infos sur ce circuit dans un guide, un topo guide qui s'appelle Saint-Étienne Métropole à pied. Une toute nouvelle édition vient de sortir. Il y a 44 circuits de promenade et randonnée et vous allez trouver notamment ce Saut du Bonson parmi tous ces circuits. Donc c'est un ouvrage qui est en vente dans les offices de tourisme et dans les bonnes librairies de la région.
3: Merci Frédéric et voilà une nouvelle idée pour cet été pour se balader sur notre territoire.
0: Et on vous retrouve demain, Olivier Rocher, pour nous faire découvrir une autre rando. La suite, tiens, eh bien, ne nous arrêtons pas là, à 7h43. C'est avec une autre découverte estivale de balade pour vous dans les très belles Cévennes.
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0: Et on le passe avec vous cet été, ce matin, cap sur la Lozère et plus particulièrement sur le village du Pont de Montvert, au cœur du parc national des Cévennes, ce village de 600 habitants traversé par le Tarn, dont la source se situe d'ailleurs juste à quelques kilomètres en amont, sur les pentes du Mont Lozère, comme ça, une destination de vacances idéale, mais aussi particulièrement abordable. C'est la balade que nous propose Saïd Makloufli.
6: Un saut dans la rivière du Tarn.
7: Oui! Je me baigne avant de manger parce qu'il fait trop chaud.
6: Joli coin de baignade.
8: Magnifique.
6: Vous êtes installé là au bord de la rivière avec un bon bouquin.
8: Voilà.
6: C'est parfait.
8: Ah oui, moi je suis au calme, je me régale, oui, oui. Voilà, il n'y a pas trop de monde, donc c'est très très agréable.
6: C'est sympa là d'être comme ça au bord de la
8: rivière. Ah oui, très bien. Oui, c'est calme. Et puis bon, c'est reposant. Ressourçant même, je dirais.
9: Un peu froide, mais ça fait du bien.
7: Quand tu vas de la profondeur, c'est encore plus froid.
9: Ben, c'est super chouette, c'est beau, il n'y a pas beaucoup de monde, donc on peut vraiment profiter, se calme, et super.
6: Delphine, vous venez d'où, vous ?
10: De Belgique.
6: Et Delphine a posé sa tente à quelques mètres de son nouveau coin de baignade.
10: Vraiment le petit camping tranquille, Très simple, avec la rivière juste à côté, c'est le paradis.
6: Bon plan ou pas ce camping?
10: Oui, très bon plan. Camping très simple, le pont de Montvert est magnifique, la rivière est géniale, donc vraiment un vrai bon plan.
6: Il suffit de faire quelques pas
10: ici au camping
6: et de se laisser guider par l'odeur des grillades. On a l'odeur, on a le bruit là et l'odeur. Christophe, originaire de Loudun-l'Ardoise, est venu avec sa petite famille pour 10 jours de camping.
11: Pour 5, pour 10 jours, on est à 300 euros.
6: Donc vous le conseilleriez?
11: Non.
6: On veut pas de touristes.
11: Non.
6: Ça fait 30 euros la nuit dans ce camping, prix payé par Jérôme, venu d'Alès.
12: De souvenir, il me semble qu'on a payé un peu moins de 300 euros pour les 10 jours. L'emplacement pour la tente et la voiture qu'on peut mettre à côté.
6: Est-ce que c'est abordable?
12: Ah, c'est très abordable. C'est très abordable par rapport à ce qu'on voit dans d'autres campings, avec, qui sont des plus grosses structures, peut-être un peu plus des grosses compagnies. C'est beaucoup, beaucoup plus cher.
6: Est-ce qu'on peut dire que c'est un bon plan?
12: Ah, c'est un très bon plan, ouais. Mais il ne faut pas le dire à tout le monde, sinon ils vont venir ici. Et on n'aura plus de place. Ah, le secteur est super agréable, le pont de Montvert, Florac qui est pas très loin, et puis après il y a des balades magnifiques à faire juste à côté.
6: Un bon plan possible grâce à la volonté du maire du village. Le camping appartient à la commune, explique Stéphane Morin.
13: La politique de la municipalité, c'est de rendre accessibles des vacances pour tous. Et donc, nos prix sont relativement bas. Et nous avons une centaine d'emplacements. Nous avons beaucoup de fréquentations parce que, justement, ces prix sont abordables. Puis permettre aussi de pouvoir visiter notre territoire fabuleux, sans forcément se ruiner.
6: Le pont de Montvert.
10: C'est le paradis.
6: Magnifique.
10: On se régale.
6: Et encore plus avec les pieds dans l'eau.
0: Ouais, c'est ça. Je confirme qu'effectivement, la Lozère en balade, merci Saïd Maclouflie, pardon, vous nous donnez envie et on y va, c'est sûr, allons-y, surtout que c'est pas très loin et on en profite pour faire la bise à tous nos collègues d'ici Gare Lozère. Demain, on continuera à vous faire découvrir tout un tas de coins de France. C'est 7h47, la musique à suivre, c'est avec Julien Lib sur votre radio ici Saint-Étienne-Loire. J'espère que vous passez une très belle matinée en notre compagnie.
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0: Le titre Autrement par Julien Lib sur votre radio ici Saint-Étienne-Loire à 7h49, allez presque 50. Durant toutes ces vacances, ici Saint-Étienne-Loire vous propose de profiter de notre territoire, la Loire et la Haute-Loire, pour reprendre le sport, mais en douceur. Pour vous guider, c'est le champion du monde et d'Europe de triathlon qui est avec nous ce matin, Arthur Forissier.
1: Bonjour, je suis Arthur Forissier, triathlète dans la Loire, et j'adore le sport et j'adore mon territoire. Les deux peuvent nous faire énormément de bien, alors je vous emmène à la découverte de tout ça, simplement pour vous faire bouger un petit peu et d'en ressentir les bienfaits. Au menu, plusieurs activités accessibles, adaptées à chacun, dans des lieux de la Loire et de la Haute-Loire qui me tiennent à cœur. Aujourd'hui, on part sur une séance natation et baignade sur la base de loisirs d'Aurec-sur-Loire. À mes côtés, Olivier Rocher.
2: Bonjour Arthur.
1: Bonjour.
2: Alors Arthur, pourquoi ce lieu-là de Aurec-sur-Loire ?
1: Alors Aurec-sur-Loire, c'est à la fois très proche de Saint-Étienne et c'est un site qui offre pas mal de possibilités, autant pour s'y baigner, pour nager, que pour faire d'autres petites activités sportives ou en plein air.
2: Comment profiter de ce lieu pleinement, mais tout en se sentant bien et en sécurité ?
1: Le premier conseil à propos de la sécurité, ça va être de rester dans les zones de baignade surveillées. Ensuite, il faut s'assurer d'être capable de flotter, ça peut être tout seul ou avec des équipements si on en a besoin. Et sinon, ce qui peut aussi beaucoup aider, c'est simplement d'enfiler une petite paire de palmes qui va nous aider à être un peu plus haut sur l'eau et plus en sécurité.
2: Se baigner, c'est mine de rien un vrai effort.
1: Simplement, le fait de marcher dans l'eau, ça va solliciter beaucoup les membres inférieurs à cause de la résistance. Et un petit peu comme en aquagym, on se rend compte aussi que les membres supérieurs, quand ils sont immergés, ont plus de résistance et que les faire bouger devient plus difficile. Pas forcément besoin d'être un champion pour pratiquer ça.
2: Et l'eau qui est un milieu qui fait du bien au corps.
1: Exactement. Pour beaucoup de personnes, ça va permettre d'inverser les contraintes. Quand on est dans l'eau, on va flotter un petit peu, donc enlever de la contrainte sur les jambes. Et au contraire, comme on disait tout à l'heure, augmenter la contrainte sur les bras et le haut du corps avec la résistance de l'eau. L'eau, ça peut permettre de rebouger quand on ne se sentirait pas de le faire en conditions normales.
2: Merci Arthur pour ces conseils, pour profiter pleinement de la base d'Aurec-sur-Loire.
1: Avec plaisir, merci à toi et n'oubliez pas que bouger, respirer, admirer, ici, la santé du corps et de la tête se pratique au grand air et les yeux grands ouverts.
0: 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Il est 7h52. Avant de voyager dans le temps avec Stéphane Bern qui va nous raconter un petit peu plus une éclipse, mais pas comme les autres. La musique revient avec Ellie Medeiros.

0: Tu connais bien la chanson « Toi, mon toit ». Eh bien, c'est Élie Médéros qui la chante. Il est 7h56. Saviez-vous que Christophe Colomb se servait du ciel comme d'une arme ? Oui, oui, Stéphane Bern nous raconte dans quelques instants.
1: Et les gars, quand vous étiez petits, vous les appeliez comment, vos frères et sœurs ?
2: Pour ma sœur Justine, c'était Juju.
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0: Chaque jour avec Ici Saint-Étienne-Loire, un petit peu d'histoire avant l'actu avec Stéphane Bern. Bonjour Stéphane, ce matin, on voyage au temps où Christophe Colomb se sert du ciel comme d'une arme.
8: Cette fois, Colomb n'ouvre pas de route. Il est bloqué et affamé. Et pour survivre, il va transformer une éclipse en chantage cosmique. Du bluff niveau poker, avec l'une en guise de jeton.

0: Attention, en février 1504, une éclipse de lune est annoncée. Le plan est risqué, mais brillant. Le soir venu, Colomb fait venir les chefs. Son Dieu, dit-il, est furieux, et il en donnera la preuve dans la nuit. Ambiance, si vous ne coopérez pas, je coupe la lumière. Et voilà que la nuit tombe. La lune s'élève, puis lentement, elle s'efface. Une ombre la grignote, elle rougit, elle disparaît presque. Effets spéciaux dignes d'Hollywood, sans budget et 100% naturel. La panique gagne, on supplie Colomb, on lui demande d'arrêter ce prodige. Lui disparaît dans sa cabine, il laisse durer, puis revient au moment précis où l'éclipse s'achève. Le lendemain, les vivres affluent.
1: Ah voilà, date de livraison, ce soir minuit.
0: Bien utilisé. La connaissance peut parfois faire plus d'effet qu'une armée. Comme quoi, parfois, il suffit juste de décrocher la lune. Littéralement.
2: Ouais, on essaiera ça, tiens. En attendant, ce soir, c'est l'éclipse et on vous en parle tout au long de la journée sur votre radio ici, Saint-Étienne-Loire. Restez bien là après les infos de 8h. On va voir que si vous recevez parfois un appel qui ressemblerait au numéro des gendarmes, eh ben, c'est peut-être pas les vrais. On va voir ça avec Aude Razo. Et puis en musique... Vous vous souvenez de ce tube de Jennifer? On l'écoutera en entier tout à l'heure.
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2: Et je vous souhaite un excellent mercredi matin à toutes et à tous, il est 8h. Les infos avec vous, Louise Thomann, bonjour.
4: Bonjour Lucille, bonjour tout le monde.
2: Un dernier hommage au papa de Tataillé aujourd'hui, à Andrézieux-Boutéon.
4: Les obsèques de Michel Desgenais ont lieu cet après-midi. Ce ventriloque qu'on a vu sur tous les plateaux télé dans les années 80-90 avec sa marionnette. Il est mort ce week-end dans la Loire et pendant 35 ans, il emmenait souvent Tataillé dans les hôpitaux, comme au CHU de Saint-Étienne, pour distraire les enfants avec l'association Père Noël du lundi. Le président de cette association, Gérard Gagnère, lui rend hommage.
5: C'est vrai qu'on a beaucoup de peine. Il venait régulièrement avec nous dans les hôpitaux, soit dans les chambres, soit dans les salles de jeu. Il se fait les enfants, leur redonner le sourire. Il était toujours présent, toujours bénévole, bien sûr. Moi, c'est un ami, mais bien sûr. On allait souvent au restaurant ensemble, on s'invitait. Il y a une anecdote, je me souviens d'un jour, après un arbre, pour les arbres de Noël que nous organisons au mois de décembre dans les hôpitaux, c'est lui qui avait assuré le spectacle. En repartant, en prenant l'ascenseur, nous étions dans un grand ascenseur, il y avait une douzaine de personnes environ. Il avait mis sa valise au milieu de l'ascenseur et faisait parler Tataillé. Ah, les gens ne comprenaient pas, ils ne savaient pas si c'était du lard ou du cochon, ils ne savaient pas. Là, on a vraiment rigolé, là. Il me faisait un coup de pied dans la valise, il dit « Tais-toi, Tataillé ». C'était vraiment, on a perdu quelqu'un vraiment de bien, là.
4: Les obsèques de Michel Desgenais commencent à 15h cet après-midi à l'église d'Andrézieux-Boutéon. Vous retrouvez toute sa carrière sur ici.fr. À Saint-Étienne, c'est une figure majeure de la protection sociale qui s'éteint. Ce sont les mots de trois ministres qui rendent hommage à Dominique Libault. Le directeur de l'École nationale supérieure de la sécurité sociale avait 64 ans. On a appris son décès hier. Le maire de Saint-Étienne, de son côté, salue l'engagement de ce haut fonctionnaire qui a dirigé la Sécu pendant 10 ans. Un accident de trottinette fait une victime gravement blessée au Puy-en-Velay, une femme de 47 ans transportée lundi soir en urgence absolue de l'avenue de Tunbridge jusqu'à l'hôpital Émile Roux.
2: Un nouvel épisode caniculaire commence dans la Loire.
4: Une nouvelle nuit où les températures ne descendent pas en dessous des 20 degrés. Un pic à 36 degrés à l'ombre attendu aujourd'hui dans la plaine du Forêt. Météo France place donc la Loire en vigilance orange comme 77 autres départements dans le pays. Et la Haute-Loire fait partie des rares exceptions à rester entre guillemets seulement en jaune. On y attend 31 degrés pour les maximales cet après-midi. Mais surtout, ce qu'il faut retenir, c'est que les nuits vont rester fraîches. Et dans cette ambiance surchauffés, les refuges débordent d'animaux abandonnés pour l'été. Débordent aussi à cause des chats errants. La fondation 30 millions d'amis débloque donc une enveloppe exceptionnelle de 2 400 000 euros pour aider les associations locales. Parmi les quatre concernés dans la Loire, il y a l'association de défense des animaux de Saint-Chamond, Clément Viron, qui est submergée de chats.
6: Si les chiens aboient, les chats, eux, miaulent la peine.
7: Et la catastrophe, c'est les chats.
6: Laurence Richard, la présidente du refuge.
7: Il y en a partout, on est sollicité tous les jours par des personnes qui trouvent des chatons, qui nous demandent des prises en charge, on ne peut pas. On en a 9 en attente, donc c'est une catastrophe.
6: L'urgence, dit-elle, ce sont les chats errants, toujours plus nombreux et porteurs de maladies comme la teigne ou le typhus, un virus mortel.
7: C'est une vraie misère.

0: Une misère pour les chats et une misère pour ceux qui les aiment, parce que il arrive un moment quand on ne peut pas agir, on culpabilise alors qu'on n'est pas coupable, mais on se sent démuni et c'est vraiment très traumatisant.
1: Mais selon Laurence Richard, il existe une solution pour régler une partie du problème.
0: Si tous les chats qui sont actuellement dans la rue étaient stérilisés, on n'aurait pas tous les chatons qu'on récolte.
1: Face à l'urgence, 30 millions d'amis prend en charge la totalité des frais de stérilisation, mais le refuge doit toujours payer les autres soins vétérinaires, l'alimentation, les litières ou les travaux de rénovation.
0: On est toujours en train de courir après l'argent. Le budget mécénat est de plus en plus réduit et hélas, très souvent, on nous répond il y a d'autres priorités et nous, on passe après.
1: Moins de dons, trop d'abandon, pas assez d'adoptions. Ici, certains chats attendent depuis 3 ou 4 ans une nouvelle famille.
2: 4 refuges de la Loire, 3 de Haute-Loire vont recevoir une partie de cette aide exceptionnelle de 30 millions d'amis pour payer les croquettes, les frais vétérinaires ou encore financer des travaux. Le sport peut être cruel, une athlète rouennaise en fait les frais. Malgré son titre de championne de France en lancer de disque, Amanda Gendun-Toumba ne dispute pas les championnats d'Europe qui commencent ce matin dans sa discipline. Normalement, les athlètes ont toute l'année pour se qualifier, mais la règle de la Fédération française d'athlètes a changé. Une fenêtre de 3 mois tout juste pour se qualifier qui tombe pile pendant une blessure de la rouennaise qui provoque ce sentiment d'injustice chez la jeune femme de 26 ans.
3: Les championnats d'Europe, c'était mon objectif final. Et en plus de ça, j'avais pu, malgré une saison compliquée, revenir à mon niveau et reconfirmer en France, quoi. C'est vrai qu'à chaud, j'avais beaucoup de sentiments qui s'entremêlaient, beaucoup de tristesse et de déception et compréhension. Là, j'ai eu un petit peu plus le temps de comprendre comment la décision elle a été prise, d'un petit peu parler autour de moi et de, en fait, digérer un petit peu la nouvelle. Et maintenant, ça va mieux. Et enfin, vu que aussi, c'est pas la première fois que ça m'arrive, les fois d'avant, ça avait été très difficile. Il y avait eu un travail intérieur que j'avais eu besoin de faire, beaucoup de remises en question. Et je pense que c'est ce qui m'aide aujourd'hui à digérer un peu plus facilement ce genre de nouvelles, quoi. Et en plus, j'ai besoin de repos. La saison, elle a été longue, donc c'est bien de s'arrêter là.
2: Amanda Ngendun-Toumba qui visera l'année prochaine les Mondiaux de Pékin. Elle ne se laisse pas abattre. Et pour les lanceuses de disques qui participent aux championnats d'Europe en ce moment à Birmingham, la légende française, notamment Mélina Robert-Michon, s'élance ce matin pour les premières épreuves. On attend du monde aujourd'hui au centre Robert Herbin à l'Etra. Entraînement des hommes de l'AS Saint-Etienne ouvert au public après leur première victoire ce week-end en Ligue 2. Et à 2 jours du premier match à domicile de la saison, les portes ouvrent à 10h. Du monde aussi au Musée des Verts qui ne prend pas de pause estivale. C'est même sa plus grosse période d'activité de l'année, boostée en plus cette année par le cinquantenaire de l'épopée des Verts, Philippe Gastal, et le conservateur de ce musée. Il présente même une exposition temporaire sur la passion autour de l'équipe de 76.
4: Évidemment, on parle de tous les matchs de Coupe d'Europe qui sont restés évidemment dans l'histoire. On rend hommage évidemment aux hommes qui ont fait l'histoire de cette épopée. On revient sur le titre de champion de France également, parce qu'on l'oublie, c'est devenu banal puisque c'était le 3e titre consécutif. Des matchs de préparation contre Cologne de Harald Schumacher, Leeds où véritablement vice-champion d'Europe qui débarque à Geoffroy Guichard. Un match qui a permis à Dominique Rocheteau d'éclater. On parle de cette tournée africaine également au mois de janvier où la SS rassemble plus de 140 000 spectateurs sur 2 matchs en Afrique. Donc la France était verte, mais l'Afrique était verte également. Donc ça dénote évidemment l'engouement extraordinaire qui régnait pour voir les Verts à l'époque.
2: Et on vous emmène dans les couloirs du Musée des Verts, dans les entrailles de Geoffroy Guichard, à 8h32. La Lune va nous offrir quelques instants de répit face à la chaleur de la journée. Elle passera devant le soleil, éclipse quasi totale à partir de 19h20. Toutes les infos sur cette éclipse sont à retrouver sur ici.fr. La météo, c'est un grand beau temps aujourd'hui.
5: Oui, absolument. Chaud. Ouais. Et chaud. Ouais, vous l'avez bien résumé. Très chaud, même sur la Loire, hein, donc qui repasse en canicule. Vigilance canicule orange. La Haute-Loire reste en jaune, mais tout de même, il fera chaud en Haute-Loire également. Donc, un ciel bien dégagé pour ce soir. Mais cet après-midi, ça va taper. On se protège. Donc, des températures qui vont monter jusqu'à 33 degrés au Puy-en-Velay pour les maximales. 35 à Monistrol-sur-Loire, ainsi qu'à
2: jusqu'à Saint-Étienne et nous atteindrons les pics de 36 degrés à Montbrison, à Feurs ou encore sur tout le Rouennais. Côté trafic, tout va bien sur vos routes pour le moment. Il y a quelques petits bouchons, notamment sur la rue Auguste Isaac à Saint-Étienne, à Saint-Étienne aussi sur la rue Nicolas Chaise. Vous allez perdre une à deux minutes de, jusqu'à trois minutes, pardon, de temps sur votre temps de trajet habituel. Rien de bien méchant. Ça bouche un tout petit peu, quoique c'est fini, le temps de vous le dire. Voilà, c'est terminé à Feur. Il y avait un tout petit bouchon en centre-ville également. Mais tout va bien. Vous voyez quoi que ce soit, de toute façon, sur votre route, 04 77 10 0010, on est là.
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2: Et on est ensemble à 8h08 pour continuer cette matinale ensemble. En musique avec Jennifer et son vieux tube Au soleil.

0: Jennifer, on était en 2002 et elle nous faisait ce titre qui est devenu un tube, donc au soleil et justement s'exposer, oui d'accord, mais pas trop, il va faire très très chaud aujourd'hui, protégez-vous en attendant l'éclipse de ce soir.
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0: Très bon mercredi matin, il est 8h12, j'espère que la journée va bien, dans moins d'un quart d'heure on va jouer ensemble pour se faire une toile en plein air à Marolles. Et pour tout de suite, c'est les conseils anti-arnaque d'Audrazo qui arrivent. Par exemple, comment repérer de faux gendarmes qui vous appellent.
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0: C'est pas vrai, c'est le rendez-vous anti-arnaque. Attention, si le numéro des gendarmes s'affiche sur votre téléphone, eh bien ce ne sont pas forcément les gendarmes qui vous appellent. Audrazo, on vient d'avoir plusieurs alertes.
4: Oui, je vous fais le scénario, votre téléphone sonne, le numéro est bien celui d'une gendarmerie là pas loin de chez vous, le nom de la gendarmerie s'affiche carrément, même parfois sur le téléphone, et voilà cet officier au bout du fil, il vous parle comme un gendarme, il est très crédible, et il vous raconte une histoire inquiétante, une plainte a été déposée contre vous, où vous devez régler plusieurs centaines d'euros de contraventions. Si vous y croyez, et c'est difficile de ne pas y croire, surtout quand on panique un peu, plusieurs scénarios sont possibles, mais à l'arrivée, vous tomberez toujours sur quelqu'un qui essayera, d'une manière ou d'une autre, de vous soutirer vos informations bancaires, voire même vous piquer votre carte bleue. Il y a carrément des faux coursiers qui viennent jusque chez vous pour la récupérer. Une chose à garder en tête toujours, ni la gendarmerie, ni la police ne vous demanderont jamais d'informations bancaires, jamais.
0: Et comment savoir, du coup, Aude, si on a vraiment les gendarmes au bout du fil ?
4: Mais généralement, déjà, quand la gendarmerie vous appelle, c'est plutôt en numéro masqué. Dans tous les cas, ce que je vous conseille, et je donne exactement le même conseil d'ailleurs quand c'est la banque qui vous appelle, vous raccrochez poliment et vous rappelez. Donc le 17, si vous voulez les gendarmes ou la police, vous demandez à parler à la personne qui était censée vous parler au départ et vous serez très vite fixé. Question que vous vous posez peut-être, comment l'escroc a-t-il fait pour faire s'afficher le vrai numéro des gendarmes sur votre téléphone. Ça, j'en ai déjà parlé. En fait, ils ont un logiciel tout bête et ils trafiquent le numéro qui s'affiche. C'est vraiment tout simple et c'est dévastateur.
0: Les conseils anti-arnaque avec vous, Audrazo, c'est tous les matins sur votre radio ici, Saint-Étienne-Loire. 8h14. Allez, on se laisse pas abattre. La musique à suivre, les Rolling Stones, Start Me Up. Je vous souhaite un très beau mercredi matin.

0: Mick Jagger et les Rolling Stones, bien sûr, qui nous mettent de bonne humeur. Start Me Up, il est 8h18, vous écoutez bien ici Saint-Étienne-Loire, vous avez bien raison. Et vous étiez très nombreux hier matin à l'office de tourisme de Saint-Étienne pour avoir votre paire de lunettes pour l'éclipse de ce soir. Bah, vous étiez tellement nombreux que vous avez vidé les stocks. C'est à voir d'ailleurs la vidéo sur l'Instagram d'ici Saint-Étienne-Loire. Mais figurez-vous que rien que pour vous, là ce matin, je vous en ai mis deux de côté. On joue ensemble dans moins de 10 minutes, restez bien là. Ça se passe l'été pour vous? Vous nous le dites et vous pouvez nous le dire à tout moment. 04 77 10 00 10. Émilie Amarols nous dit, elle, que le dimanche matin, c'est au café.
1: Ah, il y a l'ancien maire. Ah bah viens boire un café avec nous. Café court, un petit expresso classique.
2: Bonjour, je m'appelle Émilie et mon petit plaisir de l'été, c'est de descendre de chez moi avec mon mari, le dimanche matin de préférence, et d'aller jusqu'au café du village pour prendre un petit café et papoter un petit peu avec les gens sur place, voilà, prendre ce temps-là.
3: On trouve quel type de personnes au petit café le matin, le dimanche?
2: Des amis la plupart du temps, hein. Mm-hmm. Des connaissances. Nous, on est un tout petit village à Marolles.
3: Ça papote. Hein.
2: Voilà, donc on se retrouve et puis hop, ah bah tiens, tu as vu le message que je t'ai envoyé? Et puis alors, bah, des fois ça enchaîne. Ah bah tiens, il y a l'ancien maire, bah viens boire un café avec nous.
3: Tout le monde se connaît à Marolles?
2: Non, tout le monde se connaît pas parce qu'il y a des gens qui bossent. Enfin, je bosse aussi, hein, mais... Il y a des gens qui travaillent.
3: C'est l'été, allez.
2: Non, on se connaît pas tous. Et puis il y a des gens qui n'ont pas toujours, voilà, l'occasion de passer dans le cœur du village. Mais c'est vrai qu'on est beaucoup à se croiser, à se reconnaître, voilà, à faire des choses ensemble au niveau associatif, au niveau donner un coup de main par-ci, monter un podium par-là.
3: Voilà. On prend quoi comme type de café?
2: Café court, un petit expresso classique. Ouais. Et s'il fait vraiment chaud?
3: Oui.
2: Une petite Montarché avec un peu de citron. On parle de ce qu'on a des fois pas le temps de parler dans la semaine, hein. Puis échanger avec le voisin sur les plants de légumes, se dire voilà.
3: Bah oui, c'est ça. Ça plante un peu pendant l'été.
2: Ça plante, ça grille en ce moment, mais ça plante. On tente des trucs, on se plaint que ça pousse pas.
3: On va prendre un petit café ensemble?
2: Eh ben allez, hein.
3: On y va.
2: Allez.
0: Émilie, donc, au café de Marolles, qui était au micro et qui prend donc son café avec Pauline Blanc. Bah tiens, on va rester à Marolles. Ben oui, puisqu'à 8h20, on joue ensemble et c'est la saison culturelle Moisson de Culture à Marolles dans la Loire. Donc, beau festival avec des concerts, des expos et des séances de cinéma en plein air, en plein cœur du village. Si vous avez les enfants ou les petits-enfants en vacances ou pas d'ailleurs, hein, ça marche très bien aussi pour les adultes tout seuls. Je vous invite à la séance de vendredi, là, avec le film d'animation Migration. Une très belle histoire de la famille Colvert, comprenez canard hein, derrière, qui se demande si elle doit rester dans sa mare au canard ou si elle doit partir en migration. Eh bien, j'ai deux places pour vous pour aller voir le fin mot de cette histoire. Avec cette question, à nos enfants, justement, on dit que le canard, il fait coin-coin. Vous voyez? Bon, mais en vrai, il y a un mot pour ça. Quel est le verbe pour le cri du canard? Est-ce que c'est cancaner ou est-ce que c'est cancouner? Attention, cancaner ou cancouner. C'est Stéphanie qui attend vos réponses. 04 77 10 00 10. Et on se retrouve juste après Étienne Dao.

0: France, Étienne Dao qui nous chantait ça en 86. Bah tiens, lui il nous chantait ça et puis avec lui y a pas de Michel Berger, lui en 85, un an avant, il sortait Y a pas de honte. Ben, on va l'écouter en entier juste après les infos. Mais pour le moment, à 8h25, j'ai des cadeaux pour vous.
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0: Allez, 8h27 minutes dans quelques secondes, le temps de jouer ensemble. Bonjour Marie-Pierre.
5: Bonjour à vous et à toute l'équipe.
0: Marie-Pierre, vous nous appelez de la Talaudière. Vous passez une belle matinée?
5: Très bonne à votre compagnie ce jour.
0: Oh bah c'est gentil Marie-Pierre, bah, vous savez quoi, c'est très très partagé. Marie-Pierre, j'avais un cadeau pour vous. Je voulais vous emmener à Marolles, au ciné en plein air, ça vous dit?
5: Ah bah bien sûr, ça me dit avec plaisir.
0: Bon, allez, pour aller voir un film d'animation qui s'appelle Migration. Très très chouette film à propos de canards qui se demandent s'ils doivent rester à leur mare ou migrer, tout simplement. Et pour ça, mais je vous posais la question, les canards justement, c'est quoi le verbe pour donner le cri du canard?
5: Eh bien, je propose cancaner.
0: Eh bien, vous avez bien raison. Bravo, cancaner. Ouais, il y a coin-coin, ça, d'accord. Mais ça, c'est quand on est petit. Sinon, c'est cancaner pour le canard. Et là, il s'agit de colvert même. Bravo, ces deux places de ciné sont pour vous. Mais alors, attention, hein. Marie-Pierre, j'ai d'autres cadeaux pour vous. Vous êtes prête à jouer encore avec moi?
5: Ben, bien sûr.
0: Allez, il faut lancer un dé. Je vous laisse le lancer.
5: Lancez le dé.
1: On saute. Le grand plouf.
0: Ah, on part à la piscine, Marie-Pierre. Vous êtes à la piscine. Et en face de vous, il y a deux plongeoires. Il y en a un qui est situé à 5 mètres de haut et l'autre à 15. Vous voulez plonger duquel, Marie-Pierre?
5: Oh, du 15.
0: 15 mètres. Vous êtes joueuse. Oui. Allez, c'est parti. On y va. C'est gagné, oui. Marie-Pierre. Vous avez choisi le bon plongeoir. C'était bien celui-là. Il fallait être un peu joueur ce matin. Bravo, Marie-Pierre. Vous savez quoi?
5: Merci.
0: Vous avez gagné d'abord un accessoire très très pratique, surtout pour aujourd'hui. La canicule revient. Vous avez gagné un bob ici, Saint-Étienne-Loire. Ça, c'est une première chose. Et en plus, Marie-Pierre, comme on est très sympa quand même, je vous avais mis de côté deux paires de lunettes solaires spéciales Eclipse pour ce soir. Oh, vous en aviez déjà?
5: Non, j'en suis très heureuse.
0: Ah ben bah très
5: merci.
0: Bien, ça tombe bien.
5: Merci infiniment.
0: Ah ben bah je vous en prie, avec grand plaisir, Marie-Pierre. Vous allez la voir où cette Eclipse ce soir?
5: Eh bien, écoutez, je pense demander au Cré de Saint-Prié.
0: Au Cré de Saint-Prié, ouais.
5: Saint-Prié-en-Jarret, c'est à côté de la
0: Salivière. Voilà. Ouais, c'est pas mal, ça, c'est bien en hauteur, c'est bien dégagé.
5: C'est ça.
0: Et vous y allez seule? Ou accompagnée?
5: Ah non, j'y vais avec ma fille qui espérait pouvoir y aller grâce à ses places. Vous voyez, vous
0: faites
5: deux heureuses.
0: Ah bah super, génial. Et bah deux lunettes pour vous. Merci beaucoup Marie-Pierre.
5: Merci.
0: Et belle éclipse ce soir, belle journée. À bientôt. Au revoir Marie-Pierre.
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0: Il est 8h29, on va chercher le frais au musée des Verts dans l'info d'ici Saint-Étienne-Loire.
6: Votre radio continue son tour des musées et celui des Verts au stade Geoffroy-Guichard ne désemplit pas cet été. C'est toujours sa saison la plus active, mais ce n'est pas juste un public qui vient chercher un espace climatisé. Non, c'est un public amoureux de l'histoire de l'AS Saint-Étienne. Vous l'entendrez dans l'info d'ici Saint-Étienne-Loire après le tour de l'actualité en France et dans le monde avec vous, Cyril Ardo-Redon. Il est 8h30.
7: Le plus beau crépuscule du siècle, l'éclipse de soleil, c'est ce soir à partir de 19h20 environ. Elle est partielle à plus de 90% en France. Pour la regarder, il faut être équipé de lunettes spéciales. En 1999, lors de la dernière éclipse totale, le ministère de la Santé avait recensé environ 250 lésions oculaires. Dans la Drôme, situation stable cette nuit sur l'incendie dans le massif du Claps à Bellegarde-en-Diois. En 10 jours, le feu a brûlé environ 400 hectares. Les conditions météo aujourd'hui font craindre des reprises de feu aux autorités. Face aux feux de forêt, 45 départements de la moitié nord et du littoral méditerranéen sont placés en orange pour un risque élevé. 78 départements sont placés en vigilance orange canicule par Météo France. Le ministère de la Transition écologique réunit aujourd'hui le comité de suivi hydrologique et les préfectures de région pour faire un état des lieux de la sécheresse. Actuellement, 62 millions de personnes, soit 94% de la population de métropole, est concernée par une restriction sur l'eau potable. Au moins 11 jeunes Français détenus en Thaïlande pour trafic de cannabis depuis le début de l'été, arrêtés alors qu'ils rentraient en Europe avec des valises pleines de drogue. Ils disent être tombés dans un piège tendu sur Internet par des trafiquants. Et puis en foot, la Supercoupe d'Europe pour le PSG. Peut-être un nouveau trophée sur la cheminée des Parisiens. C'est la rencontre entre le vainqueur de la Ligue des Champions et de la Ligue Europa. Paris affronte les Anglais d'Aston Villa dès 21h à Salzbourg en Autriche.
6: Et en Ligue 2, Cyril, en attendant le premier match à domicile de la saison vendredi, cet ASS Clermont qu'on attend pour confirmer la belle entame samedi dernier, eh bien le chaudron n'est pas vide, loin de là. Le musée des Verts de Saint-Etienne attire du monde, encore plus en cette année symbolique où on fête les 50 ans de l'épopée de 76, Jérémy Marillé.
8: C'est simple, l'été, c'est la période la plus active du musée, ouvert du mardi au samedi, en juillet et en août. Une étape incontournable pour toutes celles et ceux qui passent sur Saint-Etienne et pour les amoureux des
9: Quand on s'arrête à Saint-Etienne, on veut voir la cathédrale, c'est-à-dire Geoffroy Guichard.
8: Philippe Gastal, le conservateur du musée, il sera présent, évidemment. Plus de 12 ans qu'il fait découvrir ce musée, qu'il transmet sa passion sans jamais s'enlacer.
9: Non, on s'enlace pas, c'est l'histoire d'une enfance. Et puis bon, quand tu es adolescent, tu vis ça en famille. On dit que les souvenirs sont les meilleurs compagnons. Et surtout, encore une fois, quand tu es en famille. Bon, j'ai eu le privilège, la chance de vivre partiellement tous les matchs de la saison, parce que j'allais aussi à l'extérieur en famille. Donc, ce sont des souvenirs très forts et toujours vivaces. Et quand on voit la notoriété encore 50 ans plus tard, l'impact médiatique de ce cinquantenaire, on est bluffé quelque part.
8: Un engouement toujours aussi fort, surtout dans les yeux des enfants, ceux qui viennent fêter leur anniversaire, par exemple, dans le musée, les mercredis ou les samedis.
9: C'est un peu l'objectif du musée également. C'est un lieu, c'est une passerelle, c'est un lieu de mémoire, c'est un lieu de transmission. Et donc, quand on voit tous ces petits et petites qui viennent, le plus souvent ils ont déjà le maillot vert sur les épaules, là tu te rends compte qu'en fait Saint-Etienne est un club unique, un club qui se transmet, cette passion qui se transmet de génération en génération.
8: Transmettre avec des messages que Philippe Gastal et les guides du musée s'efforcent de transmettre même aux nouveaux joueurs qui arrivent et à un nouvel entraîneur comme Yann Catreau.
9: À travers le musée, c'est l'histoire de la ville également, leur faire comprendre qu'en fait ils ont signé dans un club unique qui joue sur une pelouse où 12 mètres sous la pelouse, on trouve toujours du charbon. Donc ils jouent en fait sur des galeries de mines. C'est une ville ouvrière, minière. Beaucoup de petits-fils ou de fils de mineurs viennent à Geoffroy Guichard. Ils savent ce que est la valeur travail. Le travail, encore le travail. Et c'est ce qu'on attend évidemment d'une équipe stéphanoise qui mouille le maillot et qui épouse bien les valeurs de la ville, de la cité et de la région.
6: Et on va voir si le cours d'histoire de Philippe Gastal, le conservateur du musée des Verts, infuse dans les esprits des joueurs de l'AS Saint-Etienne. Entraînement ouvert au public aujourd'hui au centre Robert Herbin à l'Etra. Et puis ce match, vendredi, la réception de Clermont-Ferrand pour la deuxième journée de Ligue 2. Au programme du prochain journal, nous vous donnerons toutes nos astuces pour bien profiter de l'éclipse ce soir. Les lieux à Saint-Etienne, Saint-Chamond ou encore dans la plaine. Et puis cette bonne astuce du fondateur du planétarium de Saint-Etienne si vous n'avez pas réussi à trouver votre paire de lunettes spéciales éclipse.
10: Il y a une petite solution très facile à réaliser avec ce que souvent on a chez soi, l'équivalent d'une boîte de chaussures. C'est pas dangereux, ça peut se prêter facilement et ça permet de remplacer les lunettes qui sont indispensables si on veut regarder la forme du soleil cachée par la lune progressivement.
6: Et le but, c'est de ne surtout pas regarder l'éclipse à l'œil nu au risque de se brûler définitivement la rétine. Dans le prochain journal, nous verrons aussi que le soleil va taper dur aujourd'hui dans la Loire. Météo France nous maintient en vigilance orange. Avec donc forcément, Lucille, des températures bien chaudes.
0: Et ouais, qui remontent absolument après les pluies et quelques orages de ces derniers jours. Eh bien, c'est terminé. Oh, j'espère que vous en avez bien profité puisque revoilà la chaleur qui va s'installer dès maintenant, hein, dès ce matin, partout sur la Loire et la Haute-Loire. La Haute-Loire qui aura droit encore à des températures fraîches pour la nuit prochaine. En Loire, ça va être différent. Mais les températures de cet après-midi vont atteindre 33 degrés au Puy-en-Velay, 35 à Monistrol sur Loire et à Saint-Étienne. Et jusqu'à 36 degrés tout de même à Montbrison, à Feur ou encore dans tout le Rouennais. Sur vos routes, tout va bien, tout est plutôt au vert sur vos trajets habituels. Un véhicule en panne simplement à vous signaler sur la N88. Nous sommes à Monistrol sur Loire, dans le sens sud-nord. Un véhicule qui est là sur le bord en panne. Donc soyez très prudents, ralentissez si vous arrivez dans ce secteur. Et surtout, n'hésitez pas à nous appeler si vous voyez quoi que ce soit. 04 77 10 0010.
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0: 8h36 minutes. On continue cette matinée ensemble en musique avec Michel Berger. J'espère que vous passez une excellente matinée.

0: Michel Berger, il n'y a pas de honte, mais absolument pas, manquerait plus que ça. Tiens, 8h39, bienvenue si vous nous rejoignez.
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0: Avant 9h, le docteur Kirzek nous donne ses conseils comme chaque jour. Des conseils aujourd'hui autour des orages de l'été. Oui, ils peuvent être violents, dangereux même. On va voir comment s'en prémunir. Et puis, ça y est, c'est le soir. C'est ce soir l'éclipse solaire qui arrive. On en parle avec Léonard Bissatia, directeur du festival Célestival. On va lui poser toutes les questions qu'on a. Mais d'abord, redécouvrons l'Odyssée des Rambertes, ce fameux bateau transport mythique dans la Loire.
3: Savez-vous que l'embarcation fluviale de la Loire la plus emblématique, la Ramberte, ne servait que pour un seul voyage ? Je vous raconte aujourd'hui son histoire.
2: La grande saga des voyages et des transports dans la Loire, Alain Morgat.
3: La Ramberte est un bateau en bois de sapin, sans voile ni rame, se gouvernant à l'aide d'une piotre. Longue de 23 à 27 mètres de long, les Rambertes sont fabriquées à Saint-Rambert-sur-Loire, dont elles tirent leur nom. La première Ramberte aurait été construite par un certain Bernard Roblin, qui aurait navigué jusqu'à Rouen en octobre 1704. La voie est ouverte pour les Rambertes. Elles servent notamment à transporter le charbon du bassin houillé de la Loire, depuis les ports forésiens de Saint-Just-sur-Loire et d'Andrézieux, jusqu'à Rouen, puis Orléans, Nantes ou Paris. Les Rambertes transportent aussi du bois, du vin du Rouennais et du Beaujolais, des produits manufacturés de Saint-Étienne, du papier d'Annonay et des produits agricoles venant notamment du Midi de la France. Après leur livraison et au terme de leur seul voyage, les Rambertes sont démantelées car elles ne peuvent faire face au courant pour remonter le fleuve. Elles sont revendues comme bois de chauffage ou matériaux de charpente. Les Rambertes et leurs sœurs jumelles, les Rouennaises, fréquentent la Loire de 1704 à 1860, en connaissant leur apogée vers 1845. Leur déclin est donc très rapide, précipité par l'essor fulgurant du chemin de fer et le développement des canaux latéraux à la Loire. En un peu plus d'un siècle et demi, ce sont des centaines de milliers de bateaux qui seront descendus du Haut-Forez. À bientôt pour de nouvelles histoires à pied, en voiture ou à cheval.
0: Alain Morgat, le directeur des archives départementales de la Loire, qui nous fait découvrir toute la saga de ces transports ligériens tout cet été. Il est 8h42 avant de retrouver notre invité, Léonard Bissatia, le directeur du festival Célestival. On fait le point sur l'éclipse avec lui de ce soir, juste après Céline Dion.
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0: Céline Dion qui fait son grand retour depuis quelques mois et là c'est son deuxième titre qu'on découvre, tout nouveau, tout neuf, ça s'appelle Bonjour, Pardon, Merci.
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0: Le grand retour de Céline Dion avec ce titre Bonjour, pardon, merci. Merci d'être avec nous, d'être fidèle à votre radio. Ici Saint-Étienne-Loire, il est 8h46.
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0: C'est ce soir, c'est le grand jour à partir de 19h20 à peu près. Nous allons pouvoir assister à cette magnifique, a priori, éclipse. Bonjour Léonard Bissaccia.
3: Bonjour.
0: Vous êtes le directeur du Célestival, vous êtes scientifique. On avait envie de vous poser plein de questions ce matin, Léonard, parce que finalement, une éclipse, c'est très bien, mais est-ce qu'on sait comment ça marche? Comment ça marche une éclipse pour les nuls, Léonard?
3: Bah écoutez, c'est simple, c'est vraiment de l'horlogerie céleste. Hein. C'est le tout simplement la Lune qui passe pile poil entre le Soleil et la Terre. Voilà.
0: Tout simplement.
3: Dans l'alignement, ouais, tout simplement.
0: Cet alignement donc qui n'arrive qu'une fois en moyenne tous les plus de 300 ans, hein, je crois, Léonard.
3: Oh là, non, c'est beaucoup plus fréquent. Oui, c'est
0: alors,
3: beaucoup plus fréquent.
0: Au même endroit, j'entends. C'est-à-dire voilà. Ici, par exemple, dans la Loire, la prochaine, elle est dans longtemps, quoi.
3: Oui, elle est dans une cinquantaine d'années, en fait. Alors, effectivement, c'est à notre petite échelle, à nous, dans le département de la Loire, c'est vrai que ça arrive assez rarement. Les dernières ont eu lieu en 1999 et pour la précédente, en 1962. Donc, c'est quand même des choses peu fréquentes. Par contre, à l'échelle de la Terre, c'est un peu plus fréquent, puisque chaque année, à peu près, on a entre 2 et 3 éclipses du Soleil. Voilà. Mais ce qu'il faut savoir, c'est que en fait, à l'échelle de la Terre entière, c'est très peu quand même pour pouvoir l'observer, puisque plus de 70% déjà de la surface de notre Terre, c'est de la mer, c'est de l'océan.
0: Ouais.
3: Voilà. Donc peu de personnes pour l'observer, puisqu'il y a toutes les zones désertiques, la forêt équatoriale, etc. Les zones peuplées sont finalement peu réparties sur la surface de la Terre. Donc la chance de pouvoir observer une éclipse de soleil très souvent est fortement réduite.
0: Oui, ça existe des chasseurs d'éclipses, Léonard ?
3: Oh bah oui, bien sûr. Il y a beaucoup d'amateurs d'éclipses qui prennent leur baluchon et qui vont se balader chaque année un petit peu partout sur la surface de la Terre pour aller observer des éclipses. On a des éphémérides en fait qui sont très précis et qui nous prédisent très précisément à la seconde près les différentes éclipses, c'est ça pour les décennies qui viennent. Hein. Non, il n'y a aucun souci. Il y a des astros, il y a des astronomes amateurs, hein, des curieux qui se promènent comme ça autour de la Terre pour observer l'éclipse.
0: Et ben, on leur souhaite bien du courage, dis donc, pour courir après les éclipses comme ça. Ce soir, elle sera partielle, Léonard, l'éclipse, c'est-à-dire que le Soleil ne sera pas complètement caché par la Lune. On parle entre 94-95% pour nous ici dans la Loire. Est-ce qu'il arrive qu'elle soit à 100% plus souvent, moins souvent? Comment ça marche, ça, ce pourcentage? C'est en fonction d'où on est?
3: Oui, c'est en fonction d'où on est, parce qu'en fait, l'ombre projetée par la Lune sur la Terre, hein, que produit le Soleil dans cet alignement, est très étroit. Cette ombre est très étroite, elle représente quelques dizaines de kilomètres, voire quelques centaines de kilomètres au plus. Mmh. Donc, pour être pile poil au centre, dans cette zone dite de la totalité, c'est vraiment très, très restreint. Alors, nous, on est, cette zone de la totalité, pour cette éclipse, elle passe du nord de l'Espagne, de la Galice, environ jusqu'au Baléares. En gros, c'est cela.
0: D'accord.
3: Et nous, on est sur le côté, vous voyez, donc, mais c'est pour ça qu'on a que 95%. Mais attendez, 95%, c'est énorme pour
0: l'éclipse. C'est énorme, hein. Ouais. En fait, on se rend pas compte, mais là, on va voir un tout petit filet de soleil derrière, c'est ça?
3: Oui, c'est ça. Il y aura autour ou sur un petit côté, plutôt, un petit filet de soleil qui va passer. Mais ne vous inquiétez pas, l'obscurité sera peut-être pas totale, mais elle sera très présente.
0: Hein. Oui, avec des phénomènes très intéressants. Hein. On pense notamment à tout l'environnement qui va nous entourer, tous les animaux qui vont se taire, qui vont s'endormir. Les poules vont croire qu'il fait nuit, elles vont aller se coucher, c'est ça?
3: C'est ça, un petit peu. En fait, vous avez raison, le spectacle est dans le ciel, bien sûr, mais il est aussi tout autour.
0: Terre,
3: ouais. Ah oui, vous allez ressentir un peu de fraîcheur, puisque la nuit va tomber un petit peu plus tôt que d'habitude. Il va y avoir une ambiance un petit peu particulière liée à la lumière environnante, mais également les bruits. Il y a le silence va se faire, hein, si on est dans une zone un peu calme à la campagne. Vous allez voir, il va y avoir une sorte d'ambiance un peu particulière, ce qui est très particulier aux éclipses en général, où on a une ambiance très très douce, très feutrée, très un peu plus fraîche, hein, ouais. Quand on écoute, bien sûr. Voilà. Donc ça, il faut aussi regarder autour de soi les ombres projetées, les modifications qu'il va y avoir dans la lumière, tout ça. C'est très intéressant.
0: Tout ça à partir de 19h20 ce soir, évidemment, pour l'observer au mieux, un point haut autour de chez vous, c'est mieux. On va vous en donner tout au long de cette journée sur ici Saint-Étienne-Loire. Et Léonard Bissacha, avant de se quitter très rapidement, le Célestival en septembre prochain, oui. Chaque année, les 11 et 12, hein, c'est bien ça?
3: C'est ça, 11 et 12 septembre à Saint-Prix-en-Jarret, des spectacles, des animations pour les enfants, mais aussi des conférences de scientifiques de renommée internationale, accessibles à tout le monde, bien sûr, et tout ça gratuit, bien sûr, pour le plus grand nombre.
0: Et ça va être, encore une fois, un très beau moment. Merci beaucoup, Léonard Bissacha.
3: Merci à vous.
0: À très bientôt et bonne éclipse ce soir. Au revoir.
3: Vous également, merci à vous.
0: Allez, la suite en musique à 8h52. Eros Ramazzotti pour vous sur votre radio ici Saint-Étienne-Loire. Je vous souhaite un très beau mercredi matin.

0: De la Vita, Eros Ramazzotti, à 8h55 minutes sur votre radio Saint-Étienne-Loire. On s'occupe de vous. Bonjour, docteur Kirzek. Comme chaque matin, cet été, on le passe avec vous en pleine forme grâce à vos conseils santé, notamment ceci, gare aux orages qui accompagnent parfois nos étés.
1: Bonjour à toutes et à tous. L'an dernier encore, des accidents ont rappelé que la foudre tue une quinzaine de personnes chaque année en France. Alors aujourd'hui, on va réviser les gestes qui sauvent. La foudre, c'est une décharge électrique. Ça peut tuer en un éclair ou laisser des séquelles lourdes. Et l'immense majorité des accidents surviennent en pleine activité de loisir, notamment entre mai et août. Heureusement, avec quelques réflexes simples, on réduit considérablement le risque. Le principe, c'est d'éviter d'être le point culminant ou de se trouver sur une zone conductrice. Alors en extérieur, on se baisse au maximum quand il y a l'orage. On s'éloigne des arbres isolés, c'est 50 fois plus dangereux qu'un homme debout. Des poteaux, des clôtures métalliques ou des plans d'eau. On quitte le vélo, on quitte la planche à voile ou le club de golf. Et si le terrain est dégagé et qu'aucun abri solide n'est accessible, on s'accroupit en position fœtale, les jambes repliées, on est le plus proche du sol possible. En voiture, si elle n'est pas décapotable, il n'y a pas de problème, c'est un excellent abri, on peut s'y réfugier. Attention aux parapluies, aux cabines téléphoniques, aux abris de jardin, eux ne sont en revanche jamais des abris sûrs. Et à l'intérieur, on va débrancher les appareils électriques, on ne se colle pas aux tuyaux ni aux fenêtres et on n'utilise pas de téléphone fixe. Quant au portable, lui, il est sans danger.
0: Bon d'accord, et si malgré toutes ces précautions, une personne est frappée par la foudre, docteur, on fait quoi dans l'immédiat? On n'a parfois pas envie de la toucher même.
1: C'est l'idée reçue la plus dangereuse. On peut et on doit toucher la victime. En fait, elle reste pas accrochée à la foudre. Quelqu'un qui s'est électrisé avec une prise électrique, oui, il faut couper le courant avant de la toucher. Mais là, après avoir été foudroyé, le corps ne reste pas chargé d'électricité après l'impact. La foudre va souvent provoquer malheureusement un arrêt cardiaque ou un arrêt respiratoire. On appelle le 15, le 18 ou le 112. On vérifie la conscience et la respiration. Si la personne ne respire pas ou est inconsciente, on va vraiment commencer immédiatement un massage cardiaque. Si elle respire normalement, on va la placer en position latérale de sécurité, on va la couvrir pour éviter l'hypothermie. Et même si la victime reprend conscience rapidement, elle doit être hospitalisée pour un bilan complet et un risque de trouble du rythme cardiaque a posteriori. Et aujourd'hui, rappel très utile aussi, ça n'a pas grand-chose à voir avec les orages, mais c'est l'éclipse, elle sera partout visible en France. Et je vous l'avais dit, on ne regarde jamais le soleil à l'œil nu. Prenez des lunettes spécialement certifiées. Allez, bonne éclipse, bon été, bonne santé à l'écoute d'ici, bien sûr.
0: Et bonne éclipse à vous également, docteur Kirzek. On vous retrouve demain matin juste avant 9h. Restez bien là, puisqu'il est entré dans ce studio. C'est Mickaël Dussurgé qui s'occupe de votre matinée à partir de 9h.
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0: Et il est entré dans ce studio à 8h59 avec un grand sourire. Bonjour.
1: Oui.
0: Et puis des lunettes aussi, tiens.
1: Oui,
0: et bonjour Mickaël.
1: Bonjour Lucille. J'ai mis les lunettes et je peux vous dire, les lunettes éclipse solaire.
0: Vous ne voyez plus là, voyez
1: on
0: par exemple.
1: On ne voit absolument rien en fait.
2: Bah, pourtant, hein, vous êtes solaire,
0: Lucille.
2: Merci,
0: Louise.
1: Louise, je la devine. Je pense qu'elle est à ma gauche.
0: Voyez. Oui, c'est bien voilà, vu. Bien vu, elle est là.
1: J'ai un petit côté Gilbert Montagnier là, dans cette situation, Lucille.
0: Donc, vous n'êtes pas ridicule. Du tout,
1: Mickaël. Mais je suis prêt pour ce soir.
0: Voilà. Vous êtes prêt,
1: ah,
0: vous êtes
1: prêt. Oui.
0: Bah alors, enlevez-les quand
1: oui,
0: même pour faire l'émission, ce sera plus pratique.
1: Exactement.
0: Pour lire l'écran.
1: Oh, qu'est-ce que ça va mieux dire.
0: Bonjour, Mickaël.
1: Ah, bonjour, Lucille. Comment ça va?
0: Bon, de quoi on parle ce matin?
1: On parle. Oh, bah dis donc, qu'est-ce qui se passe ce soir dans la région?
0: Une éclipse, il paraît.
1: Oui, c'est ça, une éclipse. On va en parler tout à l'heure. On sera donc avec Éric Boucher qui nous parlera de tout ça, qui est un astronome et qui a vraiment de très belles idées à nous donner. On en reparle tout à l'heure. À demain,
0: mais
1: Lucille.
0: Oui, à demain, Mickaël.
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1: Soyez les bienvenus sur Ici Saint-Étienne-Loire, il est exactement 9h. À 9h, on fait un point sur l'actu avec Louise Thomann. Bonjour Louise.
0: Bonjour Mickaël, bonjour tout le monde.
1: Depuis le cri des six soleils à Saint-Étienne jusqu'à la jasserie du Pilat, on monte au sommet pour voir l'éclipse ce soir.
0: Le soleil masqué quasi totalement par la lune, que vous soyez à Saint-Étienne, à Roanne ou au Puy-en-Velay. De quoi rappeler de beaux souvenirs à celles et ceux qui l'avaient vu en 1999, Mathilde Cariou.
4: 11 août 99, midi 15.
5: Que le spectacle commence, l'astre mort grignote lentement l'astre de feu.
4: Les Français sont fascinés par l'éclipse, en témoignent ces réactions compilées par Lina.
6: Je trouve que c'est super, enfin il n'y a pas de mots.
7: Je suis très contente d'être venue. J'avais jamais vu d'éclipse, mais plus que tant.
8: Qu'est-ce que je vous dis? C'est waouh.
4: 27 ans plus tard, Laurence et Sabrina s'en souviennent comme si c'était hier.
9: C'était assez impressionnant.
4: Elles étaient ici, boulevard Haussmann, quand le soleil a disparu.
9: Le souvenir, c'est déjà de voir l'obscurité arriver progressivement et se retrouver pratiquement dans le noir, parce que je crois qu'en 99 elle était beaucoup plus importante que cette année en plus à Paris. Et puis le froid, il faisait beaucoup plus frais, on a perdu quelques degrés en quelques minutes en fait.
10: Bah, c'est pour ça qu'on s'en souvient.
4: Au coin de la rue, Michel fait la queue pour acheter des lunettes, il n'en avait pas en août 99.
11: Et peut-être qu'on n'était pas aussi attentif aux règles, je me rappelle que ma fille elle avait un masque à souder pour regarder l'éclipse, ce qui n'était pas terrible, mais a priori ça s'est bien passé. Heureusement qu'il y avait des nuages.
4: Car lui et son épouse Claire étaient en Bretagne cet été-là.
12: C'était assombri quoi, mais on n'a pas vu l'éclipse donc j'espère que cette fois-ci ça sera bon.
4: Aucun risque de la louper, le soleil brille partout aujourd'hui jusqu'à l'heure de l'éclipse entre 19h15 et 21h20.
0: Et pas un nuage annoncé à ce stade, Mathilde, par Météo France dans la Loire et la Haute-Loire. Et pour regarder l'éclipse en toute sécurité, si vous n'avez pas trouvé votre paire de lunettes spéciales, ce qui est quand même le mieux, le plus recommandé, eh bien Philippe Huillard, le fondateur du Planétarium de Saint-Étienne, vous propose une astuce bricolée mais approuvée.
13: Il y a une petite solution très facile à réaliser avec ce que souvent on a chez soi, l'équivalent d'une boîte de chaussures, ça donne la dimension. D'un côté, on va mettre une feuille de papier alu qu'on utilise souvent pour la cuisine. Donc déjà, on va faire une fenêtre pour poser cette feuille, puis on va faire un tout petit trou avec une aiguille de couturière tout petit, régulier, et de l'autre côté de la boîte, on fait aussi également un trou et on crée une sorte d'écran avec une feuille de papier. Et ça, on vise le soleil avec la boîte, bras tendu, et on va voir apparaître un tout petit rond qui va changer au fil de l'éclipse. Au fil des minutes, ce rond va diminuer, on verra le phénomène de disparition, d'occultation progressive avec un tout petit croissant. Alors attention, c'est une toute petite image, mais à la fois, c'est pas dangereux, ça peut se prêter facilement, et ça permet de remplacer les lunettes qui sont indispensables si on veut regarder la forme du soleil caché par la lune progressivement.
0: Et si dit comme ça, ça vous paraît un petit peu compliqué, on vous a mis le tuto et la photo sur ici.fr.
1: Cette éclipse fera temporairement chuter la température de quelques degrés.
0: Quelques degrés de répit, Mickaël, car nous allons à nouveau dépasser les 35 degrés aujourd'hui dans la Loire. Nouvelle vigilance orange canicule. La Haute-Loire fait partie des rares départements en jaune sur la carte de Météo France. Les fans de la marionnette Tataillé et de son papa Michel Dejeneff rendront un dernier hommage au ventriloque cet après-midi à l'église d'Andrézieux-Boutet. L'humoriste est mort ce week-end dans une clinique de la Loire à 77 ans. Il dirigeait depuis 14 ans l'École nationale supérieure de la sécurité sociale, un établissement basé à Saint-Étienne. Dominique Libaud, 64 ans, est mort, décès annoncé hier. L'ensemble du monde de la protection sociale jusqu'au ministre du Travail, de la Santé ou encore de l'Autonomie lui rendent hommage.
1: Le coup de gueule d'une athlète du Rouennais ce matin.
0: Avec son titre de championne de France de lancer de disque, ce jet à 60 mètres et 47 centimètres précisément, Amanda Ngendun-Tumba espérait une sélection pour les championnats d'Europe qui se déroulent.

0: en ce moment à Birmingham. Mais cette année, la fenêtre pour se qualifier était de 3 mois au lieu de toute la saison. Donc pas de sélection pour la Rouennaise, Jérémy Marillier.
1: Voilà comment sont traités les athlètes français. Peut-on lire sur le compte Instagram d'Amanda Ngandou Ntumba dans un message qu'elle a posté fin juillet, mais depuis, de l'eau a coulé sous les ponts.
2: Je suis en vacances maintenant, donc tout simplement en acceptant, en profitant de mes vacances, ma famille, mes proches.
1: Mais elle ne le regrette pas, son coup de colère.
2: Comme je disais, c'était un sentiment d'injustice parce que j'avais clairement ma place à Birmingham, donc c'était beaucoup de déceptions en fait.
1: Car après une saison compliquée, Amanda Ngandou Ntumba est allée décrocher ce titre de championne de France, mais c'était trop tard.
2: Normalement, on a toute l'année pour se qualifier, mais la fédération française, elle a décidé de mettre une période de 3 mois pour se qualifier. C'est là que je me suis blessée. Il y avait d'autres critères qui rentrent en jeu et qui jouaient pas en ma faveur, quoi.
1: L'impression quand même que le sort s'acharne. Il y a 2 ans, une situation similaire avait poussé la Rouennaise à partir s'entraîner aux États-Unis.
2: Je trouve une mentalité déjà différente. Je trouve des infrastructures plus adaptées. Une positivité que j'ai trouvée là-bas qui m'a enlevé beaucoup de pression que j'avais sur les épaules et qui commençait à me peser. Et je prends toujours du plaisir à faire ce sport et je veux continuer comme ça, quoi.
1: Et loin d'être résignée, la championne pense déjà à 2027 avec en ligne de mire les mondiaux de Pékin.
0: Et en football, à 2 jours du premier match à domicile de la saison, les Verts s'entraînent en public aujourd'hui au centre Robert Herbin. Vous êtes attendus à partir de 10h à l'Etra. La météo aujourd'hui, Michael, c'est cette vigilance orange canicule pour la Loire.
3: Oui, exactement. Attention, aujourd'hui et demain, le département de la Loire est en vigilance orange pour le phénomène canicule, Louise. L'ensoleillement est excellent. On va vraiment profiter du soleil aujourd'hui. Le soleil règne sans partage. Vent faible, variable. Des températures maximales en plaines et vallées comprises entre 34 et 36 degrés. Autour de 29 à 32 degrés sur le relief. Ces températures qui sont au-dessus des valeur de saison, localement même très au-dessus. Il fera 33 degrés au Puy-en-Velay, 35 degrés à Roanne et un maximum de 36 degrés à Saint-Étienne.
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3: 9h06 sur ici Saint-Étienne-Loire. Hello tout le monde, je suis ravi de vous retrouver pour cette nouvelle matinée, une émission spéciale Éclipse. Hein, bah oui, c'est ce soir que nous lèverons tous les yeux vers le ciel pour admirer cette féerie astronomique. On vous offrira aussi les toutes dernières lunettes solaires spéciales avant 11h et toutes les heures. Une chanson spéciale Éclipse va vous accompagner. Comme tenez, oh bah il arrive derrière moi, tiens, par exemple, Monsieur Gérard Blanc, et on va vous mettre du soleil dans la nuit. Eh oui, version Éclipse aujourd'hui sur ici Saint-Étienne-Loire. Belle matinée avec nous les amis.

0: Du soleil dans la nuit, Gérard Blanc sur Ici Saint-Étienne-Loire, 9h10.
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0: L'événement de la soirée aujourd'hui, hein, vous le savez, c'est l'éclipse solaire avec un soleil qui sera caché par la lune jusqu'à 94%. Et pour ce moment incroyable dans notre ciel, je reçois ce matin Éric Boucher, responsable et animateur du Planétarium Rouennais. Bonjour Éric. Alors expliquez-nous déjà, quelle est la particularité de ce planétarium ?
3: Alors, le planétarium rouennais est un planétarium itinérant, mobile, que je peux démonter, remonter et transporter dans mon véhicule, ce qui me permet en fait d'amener la science directement dans le département de la Loire, mais également dans les départements limitrophes.
0: Est-ce qu'on peut venir vous voir pendant les vacances pour admirer les étoiles ?
3: Alors, pour cette année, il y a une particularité avec l'éclipse, et donc on a avancé toutes nos soirées publiques, on en a fait de nombreuses du mois de juillet jusqu'au mois d'août. Et il en reste une, en fait, le 29 août, avec le club d'astronomie Jupiter. Donc, on observera le ciel à Villeray.
0: Alors, une question qu'on peut se poser, est-ce que, par exemple, l'éclipse de ce soir, est-ce qu'elle peut rentrer en conflit avec les pluies d'étoiles filantes que l'on aperçoit tous les étés à cette période ?
3: Alors non, pas du tout. Au contraire, justement, c'est l'occasion de faire une belle journée, c'est complémentaire d'astronomie, avec de 19h30 jusqu'à 20h30, puis la tournée de la nuit. En fait, on va avoir la chance d'apercevoir donc une éclipse de soleil partielle dans la Loire. Elle sera totale dans le nord de l'Espagne. Et puis, je vous invite à rester et à observer, puisque après, à la tombée de la nuit, on pourra observer les Perséides, donc il y a un essaim de météores qui se produit de mi-juillet jusqu'à mi-août, mais dont la particularité est justement que le pic d'activité maximale sera dans la nuit du 12 au 13, donc le 12 août cette année, c'est vraiment une date à retenir.
0: Merci beaucoup Éric, on se donne rendez-vous tout à l'heure pour en savoir un petit peu plus sur l'éclipse de ce soir, les bons endroits pour admirer ce phénomène astral. On poursuit en musique avec le tout nouveau Marine Escroc, c'est maintenant sur Ici Saint-Étienne-Loire.

0: Escroc, c'était Marine sur Ici Saint-Étienne, Loire, 9h15.
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0: Le soleil a rendez-vous avec la lune ce soir. En effet, une éclipse arrive dans notre ciel, un événement qui arrive très rarement. Et nous sommes toujours avec Éric Boucher, responsable et animateur du Planétarium Rouennais. Alors Éric, est-ce que vous savez précisément quand aura lieu la même éclipse ?
3: Alors c'est tout l'intérêt justement d'assister puis d'observer l'éclipse de cette année, puisque la prochaine éclipse totale qui aura lieu en Europe occidentale et notamment en France aura lieu en septembre 2081, donc c'est assez loin. Et les autres éclipses qui auront lieu en Europe de l'Ouest ne seront que des éclipses partielles. Donc il y a vraiment un intérêt à observer et profiter de cette éclipse.
0: Quels sont les meilleurs endroits entre Loire et Haute-Loire, par exemple, pour observer ce phénomène ce soir ? Et est-ce que la météo sera favorable pour contempler ce phénomène, Éric ?
3: Alors, au niveau des cycles d'observation, en fait, il faut savoir que l'éclipse partielle, donc dans la Loire, va se produire aux alentours de 19h30 jusqu'au couchant quasiment. Donc, elle va avoir lieu à l'ouest. Il faut donc veiller et faire vraiment attention à avoir un horizon ouest dégagé. Donc, il faut vraiment s'éloigner de toutes les, par exemple, la côte rouennaise pour ceux qui seront à Rouen, monter sur un point haut pour avoir l'horizon ouest à la même hauteur que vous, en fait, pour en profiter jusqu'au bout.
0: Alors, vous qui êtes passionné d'astronomie, où serez-vous ce soir pour profiter de ce spectacle unique ?
3: Alors, moi, pour profiter justement de cette éclipse totale qui a lieu en Espagne, on a fait le voyage avec plusieurs membres du club d'astronomie Jupiter du Rouennais. Donc, nous sommes dans le nord de l'Espagne, en Castille et León. On sera dans la région de Burgos pour profiter au maximum des 1 minute 30 d'éclipse totale, où le soleil va totalement être éclipsé là par la lune, et on va avoir quelques 1 minute 30 de nuit en fin de soirée avant le coucher du soleil. Donc voilà, c'est un spectacle magnifique qu'on ne voulait pas manquer.
0: On a hâte. Merci beaucoup Éric Boucher. Vous retrouvez cet entretien bien évidemment sur ici.fr ou sur l'appli Ici. Est-ce que vous saviez que quand vous êtes en refuge, il n'y a pas de poubelle et c'est un hélicoptère, entre autres, qui gère la descente des déchets ? Eh bien, Pauline Boulet, spécialiste montagne, nous en dit plus sur Ici Saint-Étienne-Loire.
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0: Qu'est-ce que c'était bon, ça, souvenir de 1979, Supertramp avec Logical Song sur ici Saint-Étienne-Noir, 9h25.
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0: Bonne matinée avec nous, Pauline Boulet est notre spécialiste de la montagne. Elle est aussi rédactrice en chef à Montagne Magazine. Elle est avec nous pour nous donner les meilleurs conseils pour toutes nos excursions en montagne cet été. Et aujourd'hui, Pauline, on va voir qu'il y a certaines règles à adopter en refuge.
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3: Vous l'avez compris dans mes précédentes chroniques, les refuges d'altitude sont des lieux à part, qui n'ont rien à voir avec un hôtel ou un restaurant. Ils ont leurs propres règles que je vais vous présenter aujourd'hui. Règle numéro 1, il faut arriver tôt et toujours venir se présenter au gardien ou à la gardienne, car vous êtes attendu. Dans tous les refuges, le repas est servi aux alentours de 18h30-19h. Et plus l'heure de passer à table se rapproche, moins le gardien n'a de temps pour vous accueillir. Pour avoir le temps de vous installer dans le dortoir, il est important d'arriver avant 18h. Passé cette heure, le gardien risque de sérieusement s'inquiéter pour vous et il serait dommage qu'il déclenche un secours pour rien. Règle numéro 2. Sachez qu'en refuge, il n'y a pas de menu où l'on choisit ce qu'on va manger. C'est un menu unique et tout le monde mange à la même heure. Si vous êtes végétarien ou allergique à certains aliments, il est donc essentiel de prévenir le gardien au moment de la réservation. Il ou elle pourra ainsi prévoir quelque chose d'adapté à votre régime alimentaire. Règle numéro 3. Au cours du repas, tout le monde met la main à la pâte. Il faut dresser le couvert, servir la soupe à toute la tablée, débarrasser à la fin du repas et passer un coup d'éponge sur la table. Bien sûr, ce n'est jamais une seule personne qui s'en charge, les rôles tournent et chacun participe. Règle numéro 4, il faut redescendre ses déchets. Hormis les boissons que vous achetez sur place, tous vos déchets doivent être redescendus par vos propres moyens. Et oui, en refuge, il n'y a pas de ramassage des poubelles. Elles sont donc évacuées par hélicoptère ou à dos d'homme en fin de saison. Règle numéro 5, pensez à installer vos affaires pour la nuit avant d'aller vous coucher. Ça vous évitera de réveiller tout le dortoir en farfouillant dans votre sac. Et pour gêner le moins possible les autres randonneurs, pensez également à utiliser la lumière rouge de votre lampe frontale qui est moins éblouissante. Dernière règle, respectez les consignes du refuge. En arrivant, le gardien ou la gardienne va vous expliquer où poser votre sac et vous montrer votre lit. Il ne s'agit pas d'une proposition. Si des places et des horaires sont imposés, c'est tout simplement pour une question d'organisation. Ce ne sont que des règles de savoir-vivre qui permettront à tout le monde, y compris vous, de passer un bon moment et de repartir en forme le lendemain pour crapahuter sur les sentiers.
0: La montagne, pas à pas, une des nombreuses rubriques à podcaster sur ici.fr ou sur votre appli. Ici, vous ne savez pas où aller ce soir pour voir l'éclipse? Eh, restez là, je vous dis tout dans quelques instants.

0: Chédid sur ici Saint-Étienne. Alors allez, on s'envole avec un hélicoptère. C'était Ainsi soit-il.
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0: Tous les jours à vos côtés, on vous donne les bons plans et vous le savez, on va vous le répéter encore une fois. L'éclipse, c'est ce soir. On va vous donner un bon plan, par exemple, pour aller admirer ce phénomène astral comme nulle part ailleurs. Ce soir, ouvrez grand les yeux dans la Loire, notamment, mais surtout protégez-les. Hein, on ne le répétera jamais assez. Un spectacle rare nous attend ce soir. Une éclipse partielle de soleil visible depuis notre département et elle promet vraiment d'être saisissante hein, au maximum du phénomène. On va dire vers 20h22, la Lune devrait être masquée de 94 à 95% du Soleil. Ça va être assez énormissime ce soir. Pour être aux premières loges avant le coucher du Soleil, eh ben vous allez pouvoir prendre de la hauteur. Alors, un petit conseil à Saint-Étienne, direction le Cré des Six Soleils. Vous pouvez aller aussi au Guizet ou au Parc de l'Europe. Dans le Roannais, cap sur les hauteurs de Parigny ou Notre-Dame de Boisset dans le Forêt, le pic de Saint-Romain-le-Puy vous attend aussi et vous offrira un horizon bien dégagé. Des animations sont prévues aujourd'hui, notamment au Cré des Six Soleils, à Saint-Romain-le-Puy et au stade Rondard de Villeray. Et puis prudence, hein, ne regardez jamais le soleil sans protection adaptée. Utilisez uniquement des lunettes spéciales certifiées. Ce soir dans la Loire, vous levez les yeux, le spectacle est au-dessus de nos têtes. Je vous parlais de lunettes de soleil solaire spécial éclipse. Eh bien, on en gagne dans quelques minutes sur ici Saint-Étienne-Loire.
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0: Dans un instant, on joue au grand jeu de l'été. J'ai encore plein de beaux cadeaux à vous offrir. Avant cela, voici Terence Trent D'Arby, Sign Your Name, sur ICI Saint-Étienne-Loire. Merci d'être avec nous.

0: Ça fait du bien, ça, hein, pour recommencer tout en douceur cette matinée. Terence Trent D'Arby, Sign Your Name sur ICI Saint-Étienne-Loire. 9h36, c'est le moment de jouer, les amis. 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

0: Ça fait du bien de prendre le frais dans les grottes de Rocamadour avec Gérard Blanchard sur ICI Saint-Étienne-Loire. Et on va tout de suite à Saint-Jean-Bonnefonds. Bonjour Dominique.
1: Bonjour.
0: Comment ça va Dominique? Tout va bien?
1: Oui, bah, ça va très bien, oui.
0: En vacances, reprise de boulot, qu'est-ce que vous faites de beau?
1: En vacances,
0: eh, ça fait du bien.
1: C'est sûr.
0: Qu'est-ce que vous faites pendant les vacances? Qu'est-ce qu'il y a comme programme de prévu là?
1: Voilà, on va partir une dizaine de jours la semaine prochaine.
0: D'accord.
1: Donc, en Vendée.
0: En Vendée? Vous allez où exactement? C'est super joli là-bas.
1: Oui, c'est super joli. Bon, dans le Nord Vendéen, et puis on en profitera pour aller voir des amis qui se marient, excusez-moi.
0: Ah, donc en plus un mariage, ça c'est plutôt pas mal. Ouais. Alors, Dominique, en quelle année le premier train a-t-il circulé pour la première fois sur la ligne Saint-Étienne-André-Dieu-Boutéon? Si vous avez la bonne réponse, vous repartez avec un magnifique cadeau. Est-ce que c'était en 1827, 1937 ou 1957, Dominique?
1: Ben, vu que c'est la première ligne de chemin de fer de France, je dirais 1827.
0: 1827, et en plus vous avez l'air super calé. Ben oui, c'est gagné. Le premier train où qu'on voit sur rail dans le département de la Loire a circulé sur la ligne de Saint-Étienne-André-Dieu. Et vous avez raison, c'est géré par la compagnie du chemin de fer de Saint-Étienne à la Loire. C'était en juin 1827, tout premier convoi qui n'avait pas de nom hein, de baptême à l'époque, mais il inaugurait la toute première voie ferrée de France et d'Europe. C'est pas rien quand même, hein.
1: Effectivement.
0: Comment vous saviez ça, Dominique?
1: Ben, je suis de la région, donc du coup, c'est quelque chose qui est assez connu. Après,
0: c'est aussi, voilà. Bien sûr, bien sûr. Donc, cadeau pour vous, balade pour deux personnes dans le croque-train. Vous avez déjà vu ce croque-train?
1: Non, pas du tout.
0: Et bien, vous allez pouvoir découvrir un train tout à fait particulier, avec en plus le repas. On vous offre carrément le repas à bord de ce train, et vous allez pouvoir découvrir le Haut-Forêt de façon totalement unique. Voilà pour ce premier cadeau. On met un deuxième cadeau, on lance le dé. Vous lancez le dé quand vous le souhaitez, Dominique.
1: Lancez le dé.
0: Allez, c'est parti. On lance le dé. Et on tombe.
2: On se rafraîchit. La glacière.
0: Ouais, ça fait du bien avec la canicule aujourd'hui. Le jeu de la glacière. J'ai trois glacières devant moi, Dominique. J'en ai une rouge, une verte ou une bleue. Vous choisissez laquelle?
1: La verte,
0: Eh oui, forcément. Allez, les verts. On ouvre la verte. Alors, je regarde. J'enlève. Oh là, il y a plein de glaçons. Oh, dis donc. Vous gagnez un bob aux couleurs de ICI Saint-Étienne-Loire pour nous faire de la pub en Vendée. Et il y a aussi avec deux paires de lunettes solaires pour l'éclipse de ce soir, Dominique.
1: Nickel.
0: Voilà, aux couleurs de ICI Saint-Étienne-Loire. Aussi, cherchez pas, il n'y en a plus du tout nulle part. Hein. Elles sont plus que chez nous pour les avoir, ces paires de lunettes solaires. Merci beaucoup, Dominique. Je vous souhaite une très belle journée.
1: Merci à vous. Hein.
0: Eh ben non, mais on est là pour ça, il n'y a pas de problème. Bonnes vacances en Vendée.
1: Ça marche.
0: Et puis beaucoup. Vous nous direz comment ça s'est passé hein, dans le croque-train là-bas à Saint-Just-en-Mer. Ça marche?
1: Ça marche, on fait comme ça.
0: Voilà, merci d'avoir joué avec nous, Dominique. Et puisque je vous parle de jeu, on va mettre la console en route avec un grand amateur de jeux vidéo dans les petits plaisirs de l'été. Ne bougez surtout pas. Le temps d'aller chercher les petites manettes et on revient.

0: Ben non, moi je trouve que ça fait plutôt du bien. Vita, ça fait mal sur ici Saint-Étienne-Loire.
1: C'est le moment où je peux jouer aux jeux vidéo tranquillement. Bonjour, c'est Vixen.
2: Quel est votre petit plaisir de l'été, Vixen?
1: Durant l'été, vu que c'est une période où on a terminé notre année scolaire en général, pour certains, pour la plupart, c'est une période où on peut se permettre de un peu se reposer. Donc moi, je sais que c'est le moment où je peux jouer aux jeux vidéo tranquillement. Je joue un peu aux jeux solo, bien rester chez soi pour profiter. J'aime bien chiller après travail, jouer, me poser devant ma console.
2: C'est quoi ton rituel quand tu rentres à la maison, justement?
1: Alors, le rituel, très important, il faut toujours se laver les mains, enlever les chaussures. Et ensuite, je scroll pendant de longues minutes. J'analyse les programmes, les différents épisodes de mes séries que j'ai ratés. Et je mange. Très important, il faut manger, il faut s'hydrater en été. C'est très, très important. Il y a beaucoup de gens qui aiment bien les fruits qui rafraîchissent, comme la pastèque, etc. Mais moi, je suis pas vraiment fan. Je suis team melon. Et la pastèque, je trouve ça un peu surcoté. Quitte à prendre un fruit qui contient que de l'eau, moi je trouve que c'est beaucoup mieux de prendre un fruit que de prendre une tomate. Pour moi, c'est mieux de prendre une tomate bien fraîche et la croquer.
2: Qu'est-ce qu'on peut souhaiter aux auditeurs d'ici?
1: De passer un bon été. Faut pas oublier de profiter de chaque instant.
0: Merci beaucoup Priscilla Urbino qui était en compagnie de Vixen qui adore faire chauffer sa console de jeux vidéo pendant l'été. D'autres petits plaisirs de l'été à découvrir sur ici.fr ou sur notre appli ici, à télécharger tranquillement sur votre portable très facilement et gratuitement si vous avez un oiseau à la maison. Eh bien, si vous vous posez la question comment le sécuriser à l'intérieur de chez vous, notre vétérinaire Pierre Fabin nous répond dans moins de 5 minutes sur ici Saint-Étienne-Loire. Je chante.

0: Le petit baiser du matin qui va bien. Alain Souchon sur Ici Saint-Étienne-Loire.
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0: 9h53, merci de passer cette matinée avec nous. Vous avez peut-être un oiseau chez vous. Eh bien, pour être épanoui, vous le savez, un oiseau a besoin d'espace, de bouger, de voler, et donc parfois de sortir de sa cage. Mais une maison, ce n'est pas une volière. Et ça peut vite devenir un terrain miné pour lui. Alors, comment sécuriser son intérieur? On en parle tout de suite avec le docteur Pierre Fabin, notre vétérinaire.
3: Effectivement, un oiseau, ce n'est pas un bibelot. Il a besoin de mouvement, de lumière, d'interaction. Et pour ça, il faut qu'il puisse sortir de sa cage au moins de temps en temps, même tous les jours idéalement. Mais attention, en liberté, un oiseau peut être confronté à plein de dangers invisibles pour vous. Les vitres, c'est le premier piège. Il peut foncer dedans à pleine vitesse, avec à la clé des torticolis, une aile fracturée ou même pire. Pour éviter ça, il suffit de casser la transparence. Mettez des rideaux, des stickers ou même juste coller des papiers temporairement sur la fenêtre, ça peut suffire. Le but, c'est qu'il comprenne qu'il y a un obstacle. Autre zone rouge, la cuisine. C'est à concentrer de risque. Les poêles brûlantes, la vapeur, les casseroles, les plaques à induction et surtout les fumées toxiques des revêtements comme le téflon quand ils surchauffent. Leurs émanations peuvent tuer un oiseau en quelques minutes. Donc on évite totalement d'y laisser voler un oiseau. Cuisine interdite.
0: Est-ce qu'il faut surveiller dans les autres pièces de la maison aussi ?
3: Alors là, il faut se mettre à hauteur d'oiseau et imaginer que tout est potentiellement à explorer ou à picorer. Tout ce qui est petit, brillant, souple ou mordiable peut être dangereux. Élastique, pile-bouton, boucle d'oreille, petit jouet, cordon de store, fil électrique, il faut tout ranger ou cacher. Certaines plantes d'intérieur aussi sont toxiques. Ficus, philodendron, monstera, poinsettia, le lys. Une simple feuille mâchouillée peut provoquer des troubles digestifs, voire pire. Évidemment, attention aux autres animaux. Même si votre chat a l'air calme, même si le chien n'a jamais fait de mal à une mouche, leur instinct peut se réveiller très vite.
0: Et est-ce que vous avez des astuces, docteur, des astuces simples pour rendre son intérieur plus sûr ?
3: Alors oui, déjà limiter les sorties à une ou deux pièces dans la maison, toujours les mêmes, bien préparées. Fenêtres fermées, rideaux tirés, objets dangereux retirés, c'est beaucoup plus facile à sécuriser. Ensuite, vous pouvez enrichir l'environnement avec des perchoirs, des jouets, des balançoires. Ça va canaliser son énergie et éviter les accidents. L'idéal, c'est de créer une zone de vol aménagée qu'ils connaissent par cœur, avec des repères visuels pour éviter qu'ils ne se cognent. Commencez par des sorties courtes de quelques minutes et allongez au fur et à mesure. Et bien sûr, restez présent pendant les sorties, surtout les premières.
0: Pierre Fabin, notre vétérinaire attitré que vous pouvez retrouver quand vous le souhaitez sur l'appli ici ou notre site ici.fr. Le Flash Info arrive tout à l'heure à 10h avec Louis Steumann et puis on écoutera Gold sur Ici Saint-Étienne-Loire.
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1: Merci de nous rejoindre les amis, vous êtes bien sûr ici Saint-Étienne-Loire, il est exactement 10h. Et à 10h, on fait un point tout de suite sur l'information avec Louise Thomann. Bonjour Louise.
2: Bonjour Mickaël, bonjour tout le monde.
1: Ça va être tout noir.
2: Mais je ne vous répondrai pas comme dans le film Rrrr, Mickaël. Mais en effet, on aura quelques instants de nuit avant l'heure aujourd'hui. L'éclipse arrive ce soir dans la Loire et la Haute-Loire, quasiment totale. La lune masquera 94 à 95% du soleil dans nos deux départements. Des soirées astronomie sont organisées à Saint-Étienne, à Saint-Chamond, à Saint-Romain-le-Puy. Et puis, plus globalement, si vous montez sur un point haut et que vous regardez vers l'ouest à partir de 19h20, vous verrez l'astre solaire mangé petit à petit par la lune. Toutes les infos sont à retrouver sur ici.fr. Et pas un nuage ne devrait gâcher le spectacle de l'éclipse dans nos départements, car un nouvel épisode caniculaire commence dans la Loire. Une nouvelle nuit où les températures ne sont pas descendues en dessous de 20 degrés, un pic à 36 degrés à l'ombre attendu aujourd'hui dans la plaine du Forêt. Météo France place la Loire en orange, comme 77 autres départements dans le pays. La Haute-Loire fait partie des rares à rester seulement en vigilance jaune, où on attend quand même 31 degrés pour les maximales cet après-midi. Mais le bon point, c'est quand même que les nuits restent fraîches dans le 43. Un dernier hommage au papa de Tataillé aujourd'hui à Andrézieux-Boutéon. Les obsèques de Michel Desgenefs ont lieu cet après-midi. Le ventriloque qu'on a vu sur tous les plateaux télé dans les années 80-90 avec sa marionnette est mort ce week-end dans la Loire. La cérémonie commence à 15h à l'église d'Andrézieux. À Saint-Étienne, c'est une figure majeure de la protection sociale qui s'éteint. Ce sont les mots de trois ministres qui rendent hommage à Dominique Libault. Le directeur de l'École nationale supérieure de la sécurité sociale avait 64 ans. On a appris son décès hier. Le maire de Saint-Étienne salue l'engagement de ce haut fonctionnaire qui a dirigé la Sécu pendant une décennie. Un accident de trottinette fait une victime gravement blessée au Puy-en-Velay, une femme de 47 ans. Elle a été transportée lundi soir en urgence absolue jusqu'à l'hôpital Émile Roux. Et puis on attend du monde au centre Robert Herbin à l'Étra, entraînement des hommes de la AS Saint-Étienne ouvert au public. Les portes viennent d'ouvrir après leur première victoire ce week-end en Ligue 2 et à deux jours du premier match à domicile de la saison, la réception de Clermont-Ferrand à Geoffroy Guichard. La météo, Mickaël, c'est donc ce grand soleil.
1: Grand soleil aujourd'hui. Ah, il va vraiment régner sur notre ciel sans partage. Un vent faible, variable, avec des températures maximales en plaine et vallée qui seront comprises entre 34 et 36 degrés, autour de 29 à 32 degrés sur le relief. Ces températures sont au-dessus des valeurs de saison, hein, localement, et même très au-dessus. Il fera 34 à Mably, 31 à Tence et 36 à Lorette, Saint-Chamond et Saint-Étienne.
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1: Ravi de vous retrouver comme chaque matin jusqu'à midi sur Ici Saint-Étienne-Loire. Voici Bonnie Tyler.

0: que c'est bien, ça, Bonnie Tyler sur Ici Saint-Étienne-Loire. Dans un instant, on ira au Bessat.
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0: Oui, on va prendre un petit peu de la hauteur pour aller au Bessat, pour prendre l'air frais et se rafraîchir. On sera avec Barbara pour découvrir un magnifique établissement. Avant cela, voici Pierre Debert sur Ici Saint-Étienne-Loire.

0: La petite pépite belge, Pierre de Mer sur ICI Saint-Étienne-Loire, je pense à vous.
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0: Et ce matin, nous vous emmenons au Bessat, dans la Loire, lieu magique à quelques encablures du col de l'Œillon, d'où vous pourrez admirer l'éclipse ce soir, par exemple. Une institution a rouvert ses portes en juin, le fameux restaurant Le Tremplin. Et nous sommes avec Barbara ce matin, l'une des nouvelles propriétaires. Bonjour Barbara, dites-nous comment se sont passés les premiers jours d'ouverture au mois de juin.
3: Très bien, très intense, mais très bien. On est vraiment contents. On a eu beaucoup de monde, surtout le premier jour pour l'ouverture. On a été complet le mardi midi, complet le mardi soir. Les gens étaient vraiment contents de venir pour la réouverture du restaurant. Et puis, voilà, ces deux derniers jours, pareil, il a fait très beau. Donc, les gens sont venus profiter de notre terrasse ombragée. On a eu du monde régulièrement, tant sur les services du midi et du soir que l'après-midi pour la partie plutôt snacking.
0: Quels sont les premiers retours des clients ?
3: Très positifs. Les clients sont vraiment contents de la qualité de la cuisine, de la qualité des plats. Ça fait vraiment plaisir d'entendre ça. Et puis, ils sont contents d'avoir ce lieu qui est quand même emblématique du Bessat qui ouvre à nouveau. Donc, même si au niveau du service, on est encore en phase de rodage, les gens sont relativement contents.
0: Alors, expliquez-nous, avec votre conjoint et un couple d'amis, vous avez décidé de reprendre cet établissement qui allait fermer ses portes. Pourquoi ?
3: Alors, au début, c'était plutôt une blague. C'est vrai qu'on se retrouvait toujours au parc avec nos enfants. On a deux couples, quatre enfants. Et en rigolant, on se disait que ce serait sympa de le reprendre parce qu'on en avait marre de ne pas pouvoir y aller. Et puis finalement, à force de rigoler, on s'est mis à en parler un petit peu plus sérieusement et à établir des plans et tout ça, à commencer à se rétablir un petit peu les tâches. Ah, toi, tu pourrais plus faire ça parce que t'as l'habitude de faire ça, etc. Et donc, d'une blague entre copains, c'est devenu un projet sérieux.
0: Oui, parce que vous n'êtes pas du tout du monde de la restauration.
3: Alors, c'est vrai qu'on n'est pas du métier tous les quatre. C'est pour ça qu'on s'est associé avec Fabrice, notre chef cuisinier, et qui vraiment nous épaule dans toutes les étapes de l'ouverture du restaurant et même maintenant. Nos amis, Luc et Sophie, qui eux gèrent la partie plutôt administrative et tout ce qui va être logiciel pour le paiement, pour la prise des commandes, pour les aliments aussi en cuisine. Et puis avec mon conjoint, Baptiste, on s'occupe plutôt de la gestion du restaurant sur place finalement. Donc lui va s'occuper de tout ce qui est manutention, entretien des espaces verts et du matériel. Et moi plus de la partie service.
0: Mais est-ce que cela veut dire que tous les quatre, vous devenez restaurateur? Ou est-ce qu'en plus, vous faites votre métier?
3: Alors moi je suis enseignante, mon conjoint pompier et nos deux amis sont médecins. Nous gardons nos professions à côté, donc c'est pour ça que c'est très intense pour le moment. Mais après, l'objectif, c'est d'être là tous les jours. Il y en a toujours un de nous chaque jour sur place. Mais non, nous gardons nos métiers à côté. Donc on va essayer d'organiser tout ça au mieux pour avoir une organisation la plus optimale possible.
0: Le Tremplin Bessat vient d'ouvrir et c'est une bonne nouvelle pour en parler. Nous sommes avec l'une des copropriétaires, Barbara, que nous retrouvons dans un instant. Elle partagera sa recette de la râpée. La râpée, un mets très souvent choisi au restaurant. La suite, c'est en musique pour vous accompagner tranquillement. C'est Rose Laurence, Africa, sur ICI Saint-Étienne-Loire. Merci d'être avec nous. Bon courage pour toutes celles et ceux qui sont en train de bosser. Et bonnes vacances. Oh, les chanceux! Profitez-en.

0: Rose Laurence sur ici Saint-Étienne Loire, c'était Africa. 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

0: un tube qu'on entend souvent dans les stades de foot, notamment à Geoffroy Guichard. C'était Queen, We Will Rock You sur Ici Saint-Étienne-Loire.
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0: On retourne se rafraîchir, situé à 30 minutes de Saint-Étienne, on va au Bessa. Le Bessa qui est niché à plus de 1100 mètres d'altitude, au cœur des forêts du Pilat. On peut y faire du ski, du VTT, de la randonnée, observer l'éclipse ce soir par exemple, mais aussi manger dans un restaurant qui a ouvert en juin dernier, le Tremplin. Barbara, l'une des nouvelles copropriétaires, est avec nous ce matin. Barbara, quelle cuisine propose votre chef ?
3: Alors une cuisine plutôt traditionnelle, avec les plats emblématiques du restaurant du Tremplin que les gens veulent retrouver, comme par exemple la râpée, la charcuterie, le sarasson. Et puis à côté de ça, il a proposé plein de nouveaux plats, comme le maquereau de canard, du poisson, le hamburger stéphanois. L'objectif, c'était d'avoir différents menus. On a un menu de la semaine qui change donc toutes les semaines, du mardi au vendredi, avec entrée, plat, dessert, selon les envies du chef et les produits de saison. Et puis après, pour le week-end, on a un menu stéphanois où on va retrouver des plats emblématiques comme le pâté chaud, le matfan. Et ensuite, le week-end, on a un autre plus gros menu où ce ne sont pas forcément des plats régionaux, mais voilà, des choses que les gens aiment bien, comme par exemple le maquereau de canard, que les gens sont très contents de retrouver et ont beaucoup apprécié depuis l'ouverture du restaurant.
0: Alors vous parliez de râpé il y a quelques instants, c'est la recette que vous partagez avec nous ce matin. Alors par quoi commence-t-on ?
3: Pour faire une bonne râpée, il nous faut 1 kg de pommes de terre, plutôt des binches, c'est cette variété qui correspond le plus au plat. Pour 1 kg de pommes de terre binches, on va les râper. Alors en fonction des personnes, certains les aiment râpées plutôt fines, afin que ce soit plus croustillant, d'autres plutôt plus épais. Donc chacun fait comme il le souhaite. Ensuite, on va ajouter 3 œufs, 50 g de farine, et on va assaisonner selon ses goûts avec du sel, du poivre, de l'ail frais et du persil frais. C'est très important car si on prend de l'ail et du persil séché, ça n'a vraiment pas du tout le même goût. Ensuite, on mélange tout ça, puis on va former des petites galettes sur une poêle bien chaude avec un fond de beurre ou d'huile d'olive, pareil selon les goûts de chacun. Et on va venir les faire dorer bien des deux côtés pour que ce soit bien, bien cuit et bien croustillant. Donc bien les prendre à feu vif, mais je dirais 3-4 minutes par côté.
0: Et quel produit privilégiez-vous dans la cuisine du Tremplin ?
3: Alors on essaye de travailler le plus possible des produits locaux et de saison. On a des fournisseurs de la région. Et puis on a essayé de démarcher les agriculteurs qui étaient autour de nous. Donc par exemple, on se sert à Burdigne, donc un petit village de l'autre côté de la montagne, pour nos fromages. Pareil, nos fromages Kessel viennent de Teddy-Lacombe, à 3 km de l'auberge, donc une petite ferme avec une dizaine de vaches. Monsieur Berne et sa femme fabriquent nos Kessel chaque jour. Donc comme ça nous permet d'avoir des produits extra frais au quotidien.
0: Et Barbara, qu'est-ce qu'on peut vous souhaiter pour cette nouvelle aventure professionnelle ?
3: Une réussite, que le restaurant plaise, que les gens viennent s'y retrouver avec plaisir. Voilà, que ce soit un lieu pour tous. On aime forcément, on est deux couples de famille, donc ça nous fait trop plaisir de voir que les gens viennent en famille au restaurant pour partager des bons moments et puis pour se retrouver dans ce cadre qui est quand même idyllique au milieu des bois.
0: Eh bien, on ira vous voir. Merci beaucoup, Barbara, du restaurant Le Tremplin au Bessa.

0: Dany Briand sur Ici Saint-Étienne-Loire, quand je vois tes yeux. Allez, enfile en Loire.
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0: Les bons plans sortis de la Loire et de la Haute-Loire donc sont chez nous. On va vous aider à ne pas manquer la fameuse éclipse de ce soir. Si vous êtes alti-ligérien et ce soir en Haute-Loire, l'éclipse partielle débutera vers 19h27 et le spectacle promet d'être saisissant. Au maximum autour de 20h20, la lune devrait masquer 94 voire même 95% du soleil. Pour en profiter, un conseil, prenez de la hauteur et choisissez bien un horizon dégagé vers l'ouest-nord-ouest parmi les beaux points d'observation. Je vous indique par exemple le Mont Mézin, le lac du Bouchet, mais aussi le rocher Corneille au Puy-en-Velay ou encore les hauteurs de Polignac. Des rendez-vous sont également organisés ce soir. Par exemple, la Carrière, rassemblement des 19h au Suchaillou avec un médiateur scientifique. À Saint-Didier-en-Velay, rendez-vous à 18h45 devant la mairie pour rejoindre à pied le site de Jabry. Et puis si vous n'avez pas encore vos lunettes spéciales, l'office de tourisme du Puy-en-Velay, place du Breuil, en distribue gratuitement dans la limite des stocks disponibles. Un dernier appel, jamais, jamais, jamais d'observation du soleil sans lunettes certifiées. Ce soir, en Haute-Loire, le ciel nous réserve un sacré spectacle. Restez bien avec nous, on joue dans quelques minutes au grand jeu de l'été avec des passes pour Forêt Aventure à gagner. On écoute France Gall maintenant.
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0: France Gall, évidemment, sur Ici Saint-Étienne-Loire. Bon courage si vous êtes au boulot. Bonnes vacances pour les autres. On est là, tranquille, jusqu'à 11h.

France Gall, évidemment, sur ICI Saint-Étienne-Loire. 10h35, allez, on joue tous ensemble maintenant au grand jeu de l'été. 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

0: En bas là-bas, Maxime Le Forestier sur ICI Saint-Étienne-Noir. Dans un instant, on fera un petit tour à Villars. On retrouvera Isabelle pour notre grand jeu de l'été.
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0: Chose promise, chose due, on part à Villars. Bonjour Isabelle.
4: Bonjour.
0: Ça va Isabelle, tout va bien? Comment ça se passe
4: en
0: ce mercredi 12 août, jour d'éclipse?
4: Oui, ça va super bien.
0: En vacances, au boulot?
4: En vacances.
0: En vacances. Est-ce que vous êtes déjà parti ou vous allez partir?
4: Non, on est déjà parti, on vient de revenir en fait.
0: Vous étiez où?
4: On était dans la Grande Motte.
0: Ah oui, ouh, il faisait bien chaud là-bas aussi. Hein.
4: Ouais, il faisait bien chaud.
0: Alors, pour gagner deux passes à Forêt Aventure à Saint-Just-Saint-Rambert, avec plein d'activités dans les arbres, hein, vous allez pouvoir vous régaler au bord de la Loire en plus à la fraîche. À votre avis, pour gagner ces deux passes, il faut répondre à cette question, bien sûr. Ce parc ligérien Forêt Aventure, est-ce qu'il existe depuis 2015, 2025 ou 2005?
4: Depuis 2005.
0: 2005, on vérifie. Gagné ! C'est gagné ! C'est gagné, Isabelle. 2005, exactement. Il existe ce parc Forêt Aventure. Donc là, deux passes pour vous. Ça, c'est une première chose. Avec.
4: Ouais, c'est trop bien.
0: Maintenant, le petit lancer dès qu'il va bien. Eh oui, parce qu'on ne fait pas les choses à moitié sur ICI Saint-Étienne-Loire. On vous offre non pas un cadeau, mais deux cadeaux. Lancez le dé quand vous le souhaitez. On y va ?
4: On y va.
0: Allez, on lance. Wow, le jet de dés, oh, c'est parti.
1: Ah,
0: c'est...
1: Le coffre de pirate.
0: Ah, c'est passé à côté de Romain, notre réalisateur. Alors, le coffre pirate, je regarde. Il y a deux coffres à choisir. Vous pouvez ouvrir celui qui est dans le sable ou celui qui est au fond de l'eau. Vous choisissez lequel, Isabelle ?
4: Celui qui est au fond de l'eau.
0: Celui qui est au fond de l'eau. Vous aimez bien nager. On y va, on y va. Alors... Bah écoutez, dans ce coffre au fond de l'eau qui est tombé d'un bateau pirate il y a quelques années, et il y a à l'intérieur une chaise glaciaire aux couleurs de ICI Saint-Étienne-Loire. Très pratique, très très pratique. Vous arrivez, vous n'avez pas besoin de prendre la glacière d'un côté, la chaise de l'autre, c'est tout en main.
4: Non, super.
0: Hein, c'est plutôt sympa. Et vous avez en plus, attendez, je regarde, je fouille encore. Oh, deux paires de lunettes solaires spécial éclipse.
4: Ah, c'est super. Du coup, comme on vient de rentrer de vacances, j'avais pas du tout anticipé le.
0: Et ben là, vous avez pas besoin de bouger de chez vous. Vous restez à la maison tranquillement. Vous aurez vos deux paires de lunettes solaires spécial éclipse, la chaise glaciaire et votre passe pour le parc Fort Aventure à Saint-Just-Saint-Rambert. Au bord de la Loire, merci beaucoup Isabelle.
4: Merci, ici Saint-Étienne, vous êtes super.
0: Ah, c'est gentil. À bientôt. Tout à l'heure, Martin Moulier débarque en mode Michael Jackson pour votre boisson locale de votre été. Ne manquez pas ça, franchement, c'est encore un grand moment avec Martin sur ICI Saint-Étienne-Loire.

0: Grande République sur ICI Saint-Étienne-Loire, c'était Runaway.
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0: Alors chaque jour, votre radio locale vous propose les meilleures boissons locales de l'été et c'est Martin Moulier qui s'y colle. Et ce matin, c'est Michael Jackson qui l'a inspiré. On parle de boissons alcoolisées, avec modération bien évidemment, Martin.

0: consommer avec modération.
1: Du gin, oui, mais du gin carmin de Vert de Cœur avec Marius Dissa. Bonjour.
2: Bonjour.
1: Vert de Cœur à Saint-Jean-Saint-Maurice-sur-Loire, une adresse qui existait au-delà de nos frontières avant de venir chez nous. Ça fait combien de temps là ?
2: Ça va faire une dizaine d'années maintenant qu'on est ouvert.
1: Et là, c'est le gin carmin que vous vouliez nous faire goûter ?
2: Oui, qui est notre gin un peu d'exception. C'est un de nos coups de cœur sur toute la gamme de gin qu'on a créé et qui est aussi un des plus polyvalents parce qu'il va se déguster sec, mais aussi en cocktail et dans notre cuisine.
1: Et vous allez pouvoir nous en livrer tous les secrets, nous raconter également son histoire, mais en tout cas, ils sont bons. Hein. On est parti ?
2: On est parti.
1: Alors déjà, ce gin, Marius, il a une histoire, et une histoire qui pour le moins sort de l'ordinaire. Dites-nous tout.
2: Alors voilà, c'était une compétition de golf un petit peu loufoque, où on voulait faire jouer les gens comme en 1920, déguisés, avec des clubs en bois d'époque.
1: Ouais.
2: Et donc pour mettre cet événement en bouteille, on est venu fumer la baie de genévrier avec le bois qu'ils utilisaient à l'époque pour créer les clubs de golf. Donc ça, ça a été vraiment la base de ce gin. Et après, vous avez un résumé un peu de nos voyages, donc vous allez retrouver de la fenouil, de la fève de tonka, de la maniguette, le cubeb, écorce d'orange douce, racine d'angélique, pointe de coriandre, reine des prés, figue séchée, qui sont vraiment des plantes qui m'ont touché. Par exemple, la maniguette, qu'on n'utilise plus beaucoup.
1: Mais que personne ne connaît, je pense. En tout cas, moi, je ne la connais pas.
2: Voilà. Mais en fait, à la base, c'était quand même un des premiers poivres qu'on a utilisé, parce que c'était la première épice réimportée par Vasco de Gama. Pour moi, c'est très important d'avoir des histoires et de les mettre en bouteille.
1: Et avec un temps de repos de 6 mois, un packaging qui retrace la collection de timbres de votre grand-père. Donc, un produit qui est très personnel et qu'on va pouvoir revisiter également.
2: Exactement.
1: Et là aussi, on n'est pas au bout de nos surprises. Le gin, vous n'allez pas le faire en tonique.
2: Donc, malgré le fait qu'il ait été vraiment taillé pour être bu pur au coin du feu, on a donc développé avec notre mixologiste des cocktails un peu signature. Donc, l'espresso martini, c'est celui qu'on va recommander d'office. Après, on va beaucoup l'utiliser dans notre table d'hôte pour la cuisine de matière grasse. Donc, je recommande aussi pour l'été, qui est la période des barbecues, de faire un gravlax d'entrecôte.
1: Ah.
2: Donc, grosse entrecôte, sel et sucre, vous les laissez reposer, et juste avant le service, vous venez lui mettre deux shots de carmin dessus, et ça ressortira magnifiquement.
1: On le laisse reposer.
2: Au barbecue. Voilà, exactement.
1: Une belle manière estivale de revisiter donc ce gin carmin retrouvé à la distillerie Vert de Cœur à Saint-Jean-Saint-Maurice-sur-Loire. Ben, je dis ça, merci.
2: Merci à vous.
3: 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Et si on partait en randonnée, les amis, Olivier Rocher et Frédéric Béal s'occupent de tout. Ils nous emmènent ce matin près de Saint-Bonnet-le-Château. Pour la musique, voici Mylène Farmer, Maman a tort.

0: Mylène Farmer, Maman à tort sur ICI Saint-Étienne-Loire. Mylène Farmer qui est de retour avec un nouvel album, Égrégor, qui sortira le 30 octobre prochain. D'ailleurs, vous entendez son nouveau titre qui passe chez nous sur ICI Saint-Étienne-Loire. Le titre, c'est À qui le tour ?
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0: Allez, c'est le moment de partir en randonnée, direction Abouin, avec Olivier Rocher, en compagnie de Frédéric Béal, notre spécialiste rando sur Ici Saint-Étienne-Loire.
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4: Une nouvelle fois au bord de l'eau, tout proche de l'eau, dans cette nouvelle balade avec Frédéric Béal de la Fédération Française de Randonnée Pédestre de la Loire. Bonjour.
5: Bonjour.
4: Où va-t-on ensemble aujourd'hui ?
5: Aujourd'hui, je vous emmène à Abouin. C'est un petit village peu connu qui est situé tout près de Saint-Bonnet-le-Château. Je vous propose de faire un de ces circuits de cette petite commune. C'est le circuit du Saut du Bonson. C'est une balade facile de moins de 7 km, donc moins de 2 heures. Alors, il n'y aura pas de cascade malgré le nom, malgré le titre du circuit. Mais il y aura quand même de la fraîcheur tout au long du Bonson.
4: Alors du coup, c'est la question que je vous pose. Hein. Où va-t-on trouver de la fraîcheur ?
5: Eh bien, sur les rives de cette rivière du Bonson qu'on va suivre et traverser à deux reprises. Et en plus de la fraîcheur, il y a des coins sympas où on peut s'arrêter dans ce vallon qui a été formé par le Bonson. Alors je pense notamment à un petit coin qui est sympa là vers les ruines d'un vieux moulin. Lorsque vous allez traverser pour la deuxième fois le Bonson, n'hésitez pas à vous arrêter. La fraîcheur, on va la trouver aussi dans les bois. C'est un circuit très boisé. La commune est très boisée, la commune d'Abouin. Et puis bah, finalement, c'est tout au long du circuit qu'on va trouver de la fraîcheur parce qu'on est en hauteur, on est sur le plateau de Saint-Maurice-en-Gourgois, on est à plus de 600 mètres d'altitude.
4: C'est quoi, Frédéric, votre endroit préféré sur ce parcours ?
5: Alors, mon endroit préféré, bah, je vous ai parlé des rives du Bonson, mais j'aime bien aussi un endroit qu'il ne faut pas rater. En fait, c'est dans une montée, c'est juste avant de revenir au village. Et ben, si vous regardez bien, si vous êtes curieux, vous allez trouver un ancien lavoir. Alors, ce lavoir semble aujourd'hui un peu perdu dans la forêt, mais c'est un lavoir qui mérite une petite halte. En plus, il y a une table et des bancs juste à côté. Donc, n'hésitez pas à aller découvrir ce lavoir avant d'arriver au village d'Abouin.
4: Et comment fait-on pour suivre ce parcours ?
5: Alors, sur le terrain, le circuit est très bien balisé en jaune. Le balisage est même renforcé par des panneaux marqués ADTHF. En fait, il s'agit d'un circuit balisé entretenu par l'Association de Développement Touristique du Haut-Forêt. Et vous pouvez trouver toutes les infos sur ce circuit dans un guide, un topo guide qui s'appelle Saint-Étienne Métropole à pied. Une toute nouvelle édition vient de sortir. Il y a 44 circuits de promenade et randonnée et vous allez trouver notamment ce Saut du Bonson parmi tous ces circuits. Donc c'est un ouvrage qui est en vente dans les offices de tourisme et dans les bonnes librairies de la région.
4: Merci Frédéric et voilà une nouvelle idée pour cet été pour se balader sur notre territoire.
0: Merci beaucoup les garçons, on vous retrouve demain pour une nouvelle escapade entre Loire et Haute-Loire. Avant le retour de l'info de 11h, on écoutera Renan Luce sur Ici Saint-Étienne-Loire. Bonne matinée avec nous.
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Il aurait peut-être pu bosser à la poste. Hein. Renan Luce, la lettre sur ici Saint-Étienne-Noir. On se retrouve tout à l'heure à 11h. Hein, vous le savez, avec le passeport de l'été entre 11h et midi, on vous offre plein de destinations. Il y en a 27 au total. 1 000 euros de cadeaux, les amis. Hier matin, il y en a 3 qui sont tombés. Alors, on va battre le record.

0: complet dans deux minutes quand la Haute-Loire reste en jaune. Lunettes de soleil conseillées donc aujourd'hui, lunettes de protection obligatoires ce soir pour admirer l'éclipse sans se brûler la rétine. La lune grignotera jusqu'à 95% du soleil dans nos deux départements au pic du phénomène sur les coups de 20h20 avec des soirées astronomie un peu partout. Saint-Étienne, Saint-Chamond, Saint-Romain-le-Puy. Vous retrouvez sur ici.fr tous les conseils pour profiter au mieux de cette éclipse. Une femme de 47 ans, grièvement blessée dans un accident de trottinette au Puy-en-Velay. La victime a été transportée lundi soir en urgence absolue à l'hôpital Émile Roux. Dernier hommage au papa de Tataillé cet après-midi. Les obsèques de Michel Desgenefs seront célébrées à Andrézieux-Boutéon. Le célèbre ventriloque familier des plateaux de télévision des années 80 avec sa marionnette s'est éteint ce week-end dans la Loire. La cérémonie commence à 15h. Autre hommage de trois ministres cette fois au Stéphanois Dominique Libault, le directeur de l'École nationale supérieure de la sécurité sociale, est mort à 64 ans. Nous avons appris son décès hier. Le maire de Saint-Étienne salue l'engagement de ce haut fonctionnaire, ancien dirigeant de la Sécu. Du football et plusieurs centaines de supporters à l'Étra ce matin pour l'entraînement des joueurs de l'ASS à deux jours du premier match de la saison à Geoffroy Guichard, avec une nouvelle recrue aperçue sur la pelouse du centre Robert Herbin, le milieu de terrain slovène Tamar Svetlin. On espère bientôt aussi un retour de Nadir El Djamali après plusieurs mois d'absence pour cause d'une blessure au genou. Le jeune de 19 ans formé à Saint-Étienne vient d'ailleurs de prolonger jusqu'en 2029. Il est 11h02 sur votre radio. On va peut-être délocaliser nos studios en Haute-Loire. Hein.
1: Oui.
0: Au moins aujourd'hui.
1: Ouais, ben oui, c'est sûr, Clément. Il fait beaucoup plus frais en Haute-Loire aujourd'hui parce qu'on va avoir un grand soleil très, très généreux tout au long de cette journée. Je vous rappelle qu'on est en vigilance orange canicule dans la Loire et en vigilance jaune dans la Haute-Loire. Le soleil va régner sans partage dans notre ciel. Un vent faible à variable et puis des températures qui vont monter en plaine et vallée. Elles sont comprises entre 34 et 36 degrés, ces températures, autour de 29 à 32 degrés. Sur le relief, ces températures qui sont forcément au-dessus des valeurs de saison, localement même très au-dessus. Alors comme vous le disiez Clément, il vaut mieux aller au Puy-en-Velay par exemple aujourd'hui.
0: Par exemple
1: 31 degrés au Puy-en-Velay, 35 à Roanne et 36 à Saint-Étienne.
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0: Bill Withers, c'était Ain't No Sunshine sur Ici Saint-Étienne-Loire.
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0: Allez, c'est parti. Allez, c'est parti. Comme chaque matin entre 11h et midi, c'est le passeport de l'été. Plus de 27 destinations à vous proposer.

Auvergne-Rhône-Alpes, les parcs d'attractions, les musées, les sites culturels. Vous allez vous régaler si vous n'êtes pas parti en vacances cet été, parce que malheureusement, il y en a qui partent pas forcément en vacances. Eh ben, séance de rattrapage pour tout le monde sur ICI Saint-Étienne-Loire. Nous, on vous envoie vous éclater dans tous les parcs de la région. Le passeport de l'été, chaque matin, on vous fait découvrir une destination parmi toutes ces bonnes adresses. Et si vous récupérez, si vous savez cette destination, si vous la connaissez, eh bien, vous repartez avec le passeport de l'été, un carnet rempli avec plein d'invitations à l'intérieur, plein de places. Il y en a quand même pour 1000 euros de cadeaux, hein, les amis. Et sachez qu'hier matin, il y a 3 passeports de l'été qui sont tombés. Vous voulez vous aussi être parmi ces gagnants? Bah, rien de plus simple. Restez avec nous, mémorisez bien le 04 77 10 0 0 10. On s'écoute tout de suite du bon son avec Indochine, 3 nuits par semaine. Et puis

0: Trois nuits par semaine, c'était Indochine sur Ici Saint-Étienne-Loire.
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0: Jusqu'à midi, le passeport de l'été pour gagner 27 destinations dans toute la région Auvergne-Rhône-Alpes. On vous fait deviner des petits indices sonores. Si vous avez la bonne réponse, si ça vous met sur la voie pour découvrir la destination de cette matinée, ben vous nous appelez au 04 77 10 00 10. On y va pour le premier indice de cette nouvelle destination à découvrir.
3: C'est la pleine saison des mûres, alors quel plaisir de manger ces petits fruits acidulés et sucrés.
0: Voilà, c'était le premier indice sonore, donc ça parlait de fruits. N'hésitez pas, vous nous appelez 04 77 10 00 10. Vous venez à l'antenne, vous posez une question, vous avez le droit de me poser une question pour vous mettre un petit peu sur la voie. Et si vous avez la bonne réponse, eh bien, vous nous appelez au 04 77 10 00 10. On se réécoute le petit indice, Romain.
3: C'est la pleine saison des mûres, alors quel plaisir de manger ces petits fruits acidulés et sucrés.
0: Voilà, vous avez une petite idée, 04 77 10 00 10. Pour gagner le passeport de l'été, 1000 euros de cadeaux, 27 destinations dans toute la région Auvergne-Rhône-Alpes. Bonne chance! Retour de la musique avec Alex Warren, tout de suite sur Ici Saint-Étienne-Loire. Bonne chance à vous!

0: Alex Warren sur ICI Saint-Étienne-Loire. Le passeport de l'été jusqu'à midi, comme chaque matin, 27 destinations pour vous dans toute la région Auvergne-Rhône-Alpes. Alors, on vous avait fait écouter un petit premier indice sonore tout à l'heure. Est-ce qu'on se le réécoute, Romain, par exemple ? Allez, on y va.
1: La pleine saison des mûres, alors quel plaisir de manger ce petit fruit acidulé et sucré.
0: D'accord, donc on a un premier indice sonore. Alors, est-ce qu'on met un deuxième indice sonore? Parce que pour l'instant...
2: Le charbon est une roche combustible noire ou brun foncé composée principalement de carbone. Il s'est formé il y a de millions d'années à mesure que les fougères, les plantes et les arbres morts tombaient dans les marécages.
0: Tellement content d'être là. La deuxième, donc le deuxième indice sonore, ça parlait donc apparemment de charbon. Donc, vous avez deux indices sonores, les amis. Le premier, donc, c'était un fruit. Et le deuxième, c'est apparemment du charbon. Vous avez une idée, vous m'appelez 04 77 10 00 10 pour me poser une question. Tout d'abord, attention, il faut impérativement me poser une question pour pouvoir donner votre réponse. 04 77 10 00 10 pour gagner donc le passeport de l'été. 27 destinations dans toute la région. Auvergne, Rhône-Alpes, parc d'attractions Walibi, il y a aussi la veine d'Orniac, vous avez aussi des musées, bref, le tout pour faire le plein de sensations cet été, c'est sur ICI Saint-Étienne-Loire. Voici Cathy Tunstall, 04 77 10 00 10 pour venir nous rejoindre.

0: Cathy Tunstall, Black Horse and the Cherry Tree sur Ici Saint-Étienne-Loire.
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0: Jusqu'à midi, on vous offre des passeports de l'été. On est avec Joy, on va à Saint-Chamond. Bonjour Joy.
3: Bonjour.
0: Ça va Joy ?
3: Ça va et vous ?
0: Ben, ça va très bien, comme d'habitude. Il n'y a pas de souci, on est bien. On est au frais et on a la clim, on a de la chance quand même dans le studio.
3: Bah, pas moi.
0: Est-ce qu'il fait très très chaud ? Vous êtes en vacances ou vous êtes au boulot,
3: non,
0: Joy ?
3: Non, je suis chez moi, je suis en vacances, mais je suis chez moi quand même.
0: Il y a des vacances de prévu ? Comment ça va se passer ?
3: Ben, selon ce que la réponse de tout à l'heure va me dire.
0: Ah, d'accord. Donc les vacances, ça pourrait peut-être être le passeport de l'été. Ben, on va voir ça.
3: C'est ça.
0: Donc, il faudrait me poser une question. Suivant les indices que nous avons entendus tout à l'heure.
3: Ouais, je voulais vous demander si ça pouvait se faire en famille.
0: Est-ce que ça pouvait se faire en famille, c'est ça ?
3: Oui.
0: Oh oui, ça. Oui, en famille, entre amis, oui, pourquoi pas ? Vous avez une idée ?
3: Ouais, je pense au petit train de la Mure.
0: Le petit train de la Mure. Ah oui, c'est vrai qu'on peut peut-être aller en famille ou entre amis. Vérification. C'est gagné, Joy.
3: Bon,
0: qu'est-ce qui vous a mis sur la voie, si je puis dire?
3: Je sais pas, j'ai tellement entendu, j'ai regardé.
0: On avait entendu donc un petit extrait sur la mure qui se met sur la piste du petit train de la Loire. Le deuxième extrait, on parlait de charbon. Le petit train de la Mure transportait le charbon issu de la Matizine. Et voilà, bah, tout de suite, vous avez compris. Vous serez donc là-bas, du côté de la Mure d'Isère, pour découvrir cet événement avec le petit train de la Mure. Mais pas que, hein, vous avez le parc Walibi, vous avez la Veine d'Orniac, vous avez remporté 1000 cadeaux de destination. Il y en a 27 au total dans toute la région, Joy.
3: Bon, et ben parfait.
0: Voilà, ça y est, les vacances sont prêtes.
3: Parfait.
0: Je vous souhaite une très belle journée, Joy, à Saint-Chamond.
3: Merci.
0: Et à très bientôt.
3: Allez,
0: vous nous dites un petit peu, vous nous envoyez un petit message dès que vous êtes allé voir ces destinations pour nous dire un petit peu comment vous vous êtes éclaté. Merci Joy.
3: Merci.
0: À bientôt. Allez, au revoir, prochain passeport de l'été. Bah voilà, premier passeport de l'été, 11h21 sur ici Saint-Étienne-Loire. Deuxième passeport de l'été maintenant à gagner. Il faut découvrir à nouveau donc une toute nouvelle destination pour cette matinée. On en reparle dans quelques minutes, juste après ça.
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0: Allez, passeport de l'été, on continue de s'amuser ensemble là, comme chaque matin. Entre 11h et midi, je vous avais promis des indices sonores pour la nouvelle destination. On y va, Romain, avec le tout premier indice. C'est l'heure de manger ! Ah non, 11h22, non. Alors, une cloche. Bon, une cloche. Premier indice sonore. 04 77 10 00 10. Donc, ce premier indice sonore pour vous mettre sur la voie. On découvre une nouvelle destination. On va la réécouter, cette petite cloche. Une cloche ou des verres, peut-être. Oui, ça peut être des verres aussi qui peuvent teinter entre eux. Voilà, vous avez une petite idée, 04 77 10 00 10. Donc, si vous avez une idée de la nouvelle destination à découvrir pour gagner le passeport de l'été, 04 77 10 00 10. Vous arrivez à l'antenne, vous me posez une petite question, comme Joy l'a fait il y a quelques secondes, et vous tentez votre chance. 04 77 10 00 10. Bonne chance.

0: Pierre Bachelet, en l'an 2001, sur Ici Saint-Étienne-Loire.
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0: Le passeport de l'été, 27 destinations à découvrir, à redécouvrir grâce à Ici Saint-Étienne-Loire. Je vous ai fait écouter un petit indice sonore. On est avec Ossine de la Tour en Jarret. Bonjour Ossine.
3: Bonjour.
0: Ossine, en vacances, comment ça se passe là? Dites-nous un petit peu ce que vous faites aujourd'hui.
3: Les vacances sont terminées, on va reprendre, mais ouais. Là on est en mode détente.
0: D'accord. Vous êtes parti où en vacances, si c'est pas trop indiscret?
3: On a fait une croisière.
0: Ah, il y a quelqu'un à côté.
3: Oui, c'est ma fille, Lila. Ah,
0: comment elle s'appelle?
4: Lila.
0: Lila, bonjour Lila. Lila, donc avec papa, bienvenue sur Ici Saint-Étienne-Loire. Donc vous avez fait une croisière, c'est génial ça, une croisière sur un bateau. C'est formidable.
3: Sur un grand bateau, oui. Ah. Oui, c'est formidable.
0: Bon, alors, c'est plutôt sympa. Maintenant, on va jouer ensemble. Alors, est-ce que vous avez une petite... Alors, est-ce qu'on réécoute l'indice sonore? Voilà. Donc, c'était des vers, apparemment, qui s'entrechoquent. Est-ce que vous avez une question à me poser au CIN?
3: Voilà, maintenant que je viens d'écouter l'indice,
0: dites-moi.
3: J'ai un doute, mais j'ai pas de question. Je vais partir droit à la réponse.
0: Ah, il faut me donner une question, c'est le jeu, je suis désolé.
3: Bah, je vais vous donner une question. Est-ce que ça se visite?
0: Est-ce que ça se visite? Oui et non. Franchement, c'est un lieu, non. Oui et non, j'ai envie de vous dire. Peut-être, allez, peut-être. Vous avez une idée?
3: J'ai une idée, mais je suis plus très...
0: Dites-moi,
3: chaud.
0: Dites-moi, on sait jamais.
3: Châteaux de la Drôme.
0: Les châteaux de la Drôme. On va regarder. Alors, malheureusement, c'est pas ça. Et le bateau de la croisière, vous voyez. Et il vous faisait quand même un petit coucou, hein, puisque vous êtes parti en croisière. Non.
3: Ah, c'est bien, c'est gentil.
0: Voilà. Mais malheureusement, c'est pas ça. Aussi, vous rejouez avec nous très rapidement. Vous faites un gros bisou à Lila.
3: Allez, très bien, je le fais.
0: Merci, à bientôt.
3: Bonne journée
0: à vous. Voilà, donc ce ne sont pas les châteaux de la Drôme. Deuxième indice pour vous mettre sur la voie. C'est un petit peu compliqué ce matin, peut-être. Deuxième indice, on y va quand tu veux, Romain. Ah oui. D'accord, donc là on est vraisemblablement dans une forêt ou même dans une jungle. Allez, peut-être dans une jungle. Donc des vers qui teintent et une ambiance de jungle. Pour vous mettre sur la voie, vous avez une petite idée de la destination à découvrir ce matin. 04 77 10 00 10. 04 77 10 00 10. Vous faites comme au CIN, vous passez à l'antenne, vous me posez une petite question. Et si vous avez la bonne réponse, vous repartez avec le passeport de l'été. Toutes les attractions possibles et inimaginables dans ce carnet de passeport de l'été. Gratos, grâce à nous.

0: Ça fait du bien d'entendre la voix de Bono, voix éternelle. You Too, Without You sur ici Saint-Étienne Loire. Dans un instant, on file à ces lieux retrouver Marilyn pour le passeport de l'été.
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0: Et c'est un rendez-vous astronomique comme on vit rarement. Hein. Ce soir, la Loire et la Haute-Loire vont voir le soleil disparaître à près de 95% derrière la Lune. Un événement d'autant plus marquant qu'en France, la dernière éclipse d'une telle ampleur, ça remonte quand même au 11 août 1999. Et pour retrouver une éclipse totale visible depuis la France métropolitaine, il faudra patienter quand même jusqu'au 3 septembre 2081. Bonne nouvelle pour ce soir, il va faire beau, le ciel sera dégagé, mais attention, hein, vers le maximum, autour de 20h20, le soleil sera très très bas. Un arbre, un bâtiment ou le relief peuvent suffire à gâcher le spectacle. Privilégiez donc les hauteurs avec un horizon ouest-nord-ouest parfaitement dégagé. Et entre 20h15 et 20h30, soyez bien attentifs à ce qui vous entoure. La lumière va forcément décliner, la température peut même baisser et le comportement des oiseaux peut changer. Enfin, ne prenez aucun risque avec vos yeux. Les lunettes de soleil classiques ne protègent pas, même très foncées. Pour observer directement le soleil, seules des lunettes spéciales pour éclipse confondent conforme à la norme ISO 123-12-2 doivent être utilisées. C'est très très précis.
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0: Allez, on va retrouver Marilyn du côté de ces lieux.
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0: Avec le passeport de l'été, Marilyn, comment ça va? Vous êtes à ces lieux, bonjour.
3: Ça va, bonjour.
0: En vacances?
3: Moi, je suis tout le temps en vacances, hein, je suis retraité.
0: Ah, ça c'est le plus beau métier, retraité. Voilà. Quoi qu'il y en a, des fois, quand ils sont retraités, ils travaillent encore plus que quand ils étaient actifs. Ça peut arriver.
3: Bah, moi, je travaille un petit peu aussi pour me passer un petit peu de temps, peut-être avec des amis.
0: Eh bien, voilà. C'est parfait. Qu'est-ce que vous faites de beau là aujourd'hui? Quel est le programme de la journée?
3: Là, j'ai en plein ménage, le balai d'un côté et le téléphone de l'autre.
0: Oh là là, il ne faut pas se tromper, hein, passez pas le ménage avec le téléphone. Et de l'autre côté, vous mettez le balai à l'oreille. Ça ne marchera pas, Marilyn, ça ne marchera pas. Alors, le passeport de l'été, il y a plein de belles destinations à découvrir ou redécouvrir. On a entendu deux indices sonores tout à l'heure. Vous les avez entendus, ces indices sonores. Est-ce qu'on peut les réécouter vite fait? Voilà, donc là, deux verres qui teintent, entre eux. Et là, une petite ambiance jungle. Est-ce que vous avez une question à me poser, Marilyn, pour découvrir cette destination? Oui.
3: Est-ce que c'est dans le département 38?
0: Dans le 38, donc vous voulez dire que c'est en Isère?
3: Oui.
0: J'ai envie de vous dire oui, c'est dans le 38, en effet. Vous avez une petite idée?
3: Alors moi je disais le musée de l'eau.
0: Le musée de l'eau? Ouais, bah pourquoi pas, on va regarder ça. Alors. Marilyn, c'est pas ça.
3: C'est pas ça.
0: Non, c'est pas le musée de l'eau. Merci d'avoir joué avec nous.
3: Merci.
0: Bon ménage, bon courage pour la serpillière.
3: Merci beaucoup.
0: Et à très bientôt, Marilyn, avec nous.
3: Rejouez
0: avec nous. Hein. Vous pouvez gagner donc tous les jours entre 11h et midi le passeport de l'été. 27 destinations dans toute la région à découvrir ou redécouvrir. Il y a le parc Walibi, il y a la veine d'Orniac, il y a le musée de l'eau, il y a les châteaux de la Drôme. De bons plans pour vous éclater cet été. Alors, est-ce qu'on donne un troisième indice? Est-ce qu'on est sympa, on donne un troisième indice? Allez, oui, on me fait signe de la tête. Eh bien, le troisième indice sonore, le voici.
4: On va parler balles de golf. Et oui, parce que les balles, on les tape, on les perd et on en rachète.
0: Donc, des verres qui teintent entre eux, une ambiance jungle. Et là, le troisième indice sonore. Donc, on parle de golf, apparemment. Vous avez une idée? 04 77 10 00 10. Si vous avez une idée donc sur cette destination à découvrir ce matin. Et raflez le passeport de l'été. 04 77 10 00 10. Bonne chance.
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0: Laurent Pagny sur Ici Saint-Étienne-Loire, la dernière chanson du monde.
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0: On est là jusqu'à midi, le passeport de l'été, et on va du coup vers, on va à Firminy, on va chercher un aplou. C'est Cyril, bonjour Cyril.
3: Oui, bonjour.
0: Cyril, en vacances, comment ça se passe? Quelle est votre situation là? Dites-nous.
3: Oui, voilà, en vacances avec ma fille, là, on profite du mois d'août.
0: Ah, bah c'est très bien, c'est très bien. Vous allez partir, vous êtes revenu?
3: On fait des petits sauts de puce, on va à droite à gauche, on s'occupe.
0: Ouais, c'est bien ça aussi.
3: On a fait plein de petites choses, c'est sympa.
0: C'est très bien. Et ce soir, vous serez devant l'éclipse, bien évidemment.
3: On va essayer. Nous, on n'a pas réussi à avoir nos lunettes, malheureusement.
0: D'accord.
3: Apparemment, c'est pas facile de s'en procurer.
0: C'est très très compliqué. C'est très très compliqué.
3: Donc, s'il y a pas de lunettes, non, il y aura pas d'éclipse.
0: Et ben là, en tout cas, nous, ce qu'on peut vous proposer, c'est peut-être de partir au parc Walibi, d'aller peut-être à la Veine d'Orniac, d'aller au petit train de la Mure, à la grotte de Taïs, au vélorail de l'Ardèche. Enfin bref, le passeport de l'été, toutes ces destinations, il y en a 27 au total. Mais pour gagner ce beau carnet d'une valeur de 1 000 euros, eh bien, il va falloir trouver la destination que nous essayons de vous faire découvrir ce matin, Cyril. Alors, on avait passé trois indices sonores tout à l'heure. Donc, il y avait des verres qui teintent.
3: Okay.
0: Il y avait une ambiance de jungle. Et puis là, le dernier indice, c'était une ambiance golf. Est-ce que vous avez une question à me poser, Cyril?
3: Alors, j'en ai une, mais je pense avoir la réponse. La question, c'est est-ce que cette activité se passe en centre-ville?
0: Est-ce qu'elle se passe
3: en plein centre-ville?
0: En plein centre-ville, je vérifie. Oui, tout à fait. Oui. Vous pensez à quoi, Cyril?
3: Au loisir indoor Pachamama à Grenoble.
0: Alors, on va regarder ça. Ouais,
3: ah, génial.
0: C'est gagné, Cyril. Ouais.
3: Super.
0: Vous allez vous régaler avec la petite, ça va être génial.
3: Super.
0: Voilà, donc le loisir indoor, c'était donc le golf indoor Pachamama. Il y a l'espace de 300 mètres carrés. Vous allez pouvoir faire plein de choses. Ah ouais, c'est super à l'intérieur, plein d'activités. Il y a du blind test.
3: La destination qui m'a fait gagner le passeport, je commencerai peut-être par celle-ci.
0: Et ben voilà. Donc il y aura plein d'autres destinations aussi, mais oui, vous pourrez aller voir donc le Pachamama indoor en plein centre de Grenoble grâce à ICI Saint-Étienne-Loire. Cyril, qu'est-ce qui vous a mis sur la voie?
3: L'ambiance de jungle déjà, et puis après, quand ça a parlé du golf à la fin, voilà.
0: Ouais, donc les verres qui teintent.
3: Le premier indice, non, trop compliqué, mais les deux derniers, oui.
0: Eh ben les verres qui teintent, c'est chez Pachamama, on peut savourer des cocktails sympas. L'ambiance jungle.
3: Super, encore mieux.
0: Le décor, c'est une jungle reconstituée, et puis balle de golf. Parmi les activités proposées, il y a bien évidemment du golf indoor. Bravo, Cyril.
3: Ben, merci beaucoup, super, merci.
0: Bonnes vacances, bon séjour, amusez-vous bien là-bas. Et je compte sur vous pour nous envoyer une petite photo avec la petite, ou pour nous dire un petit peu comment ça s'est passé là-bas.
3: Avec plaisir.
0: Ok.
3: Avec plaisir.
0: Merci Cyril.
3: Merci.
0: Bonne journée.
3: Beaucoup. Bonne journée à vous.
0: Et bravo encore. Allez, un deuxième passeport de l'été qui est tombé encore ce matin. On a encore d'autres passeports à vous distribuer avec notamment d'autres indices sonores à découvrir. Alors, on va regarder et on y va. Une nouvelle destination à découvrir dès maintenant. On y va, Romain. Pour le premier indice. Ah. Sortez mon cheval, ma cape et mon épée. Hein, ça fait un petit peu ce genre, cette ambiance-là. Voilà. Premier indice sonore, donc 04 77 10 0010. Si vous avez une petite idée, si ça vous met sur la voie, vous nous appelez 04 77 10 0010. Vous me posez une petite question à l'antenne. Et à vous, peut-être, le passeport de l'été. Ça se passe tous les matins, comme ça, entre 11h et midi sur ICI Saint-Étienne-Loire.

0: Allez, tous ensemble, on ira tous au paradis. Michel Polnareff sur ICI Saint-Étienne-Loire. On se retrouve dans un instant pour le passeport de l'été. On filera à ces lieux avec Myriam.
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0: Le passeport de l'été, comme chaque matin, entre 11h et midi, vous débarquez à l'antenne, vous nous donnez vous me posez une petite question pour en savoir un peu plus sur la destination à découvrir. On est avec Myriam à ces lieux. Bonjour Myriam.
4: Bonjour Michel.
0: Bienvenue sur ICI Saint-Étienne-Loire. Quel temps il fait à ces lieux? Il doit faire très chaud, je pense.
4: Exactement, très très chaud.
0: Très très chaud et très très beau. Bon, en même temps, c'est l'été. Vous êtes en vacances ou au boulot?
4: En vacances, on va dire, on part samedi.
0: Ah, alors, je suis très curieux, moi. Vous partez où?
4: Donc, on est content, on attendait avec impatience et on attendait aussi de vous avoir en ligne. Et du coup...
0: C'est gentil. J'ai pas entendu où vous partiez?
4: Ah, on part à Narbonne.
0: Ah, Narbonne, d'accord, ok. Ah ben c'est bien, vous allez prendre la fraîcheur aussi, là-bas. Bon,
4: bien, hein.
0: Alors, ben oui, c'est bien. Alors, le passeport de l'été, vous le savez, vous me posez une petite question. On a eu un indice sonore à l'instant. On peut le réécouter très très rapidement, Romain. Voilà. Ça fait très ambiance, les visiteurs, vous savez.
4: Ouais.
0: Hein, ça veut, j'accouille. Mais vous savez, c'est un petit peu voilà. Donc petite ambiance comme ça. Donc c'est une nouvelle destination à découvrir. Est-ce que vous avez une question à me poser, Myriam?
4: Est-ce que c'est bien dans la Drôme?
0: Est-ce que c'est bien dans la Drôme? J'ai envie de vous dire oui, c'est dans la Drôme, tout à fait. Alors vous avez une petite réponse à me donner?
4: Ben je pensais à la ferme aux crocodiles.
0: La ferme aux crocodiles. D'accord, on va regarder ça. C'est pas la ferme au croco. Je vais vous souhaiter une belle journée Myriam et je vous invite à rejouer avec nous très rapidement.
4: Merci beaucoup Michel.
0: De rien, avec grand plaisir, avec grand plaisir. Bonnes vacances du côté de Narbonne et merci de votre fidélité.
4: C'était... Merci beaucoup.
0: À bientôt. C'était pas la ferme au crocodile. On vous redonnera des indices sonores, bien évidemment, demain matin entre 11h et midi pour découvrir cette nouvelle destination et repartir avec le passeport de l'été. 27 destinations au total pour vous régaler tout cet été. Dans un instant, on écoutera Billy Joel et puis on fera un nouveau point sur l'info à midi sur ICI Saint-Étienne-Loire.

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1: Sa musique s'inspire des sons des années 70, du cinéma et de la chanson italienne. 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
2: Merci de passer l'été avec nous. Bon appétit si vous passez à table. Il est exactement midi. À midi, on retrouve tout de suite le journal avec Clément Viron. Bonjour Clément.
3: Bonjour Mickaël, bonjour à tous.
2: Les infos, le soleil a donc rendez-vous avec la lune.
3: Un spectacle aussi rare qu'envoûtant ce soir à l'heure du crépuscule. Le temps de cette éclipse quasi totale à 95% dans la Loire et la Haute-Loire.

0: avec une couronne lumineuse. Mais cet alignement parfait de la Lune et du Soleil ne va durer qu'une minute 40. Ensuite, le Soleil reprendra sa forme ronde, juste avant de se coucher pour de bon.
1: Et ici, on a de la chance, Anne Le Gall. Pas un nuage annoncé dans la Loire et la Haute-Loire. Des conditions idéales et des lunettes indispensables, même si compliqué d'en trouver ces derniers jours. Mais Philippe Huyard, le fondateur du planétarium de Saint-Étienne, a une astuce, bricolée, oui, mais approuvée.
2: Il y a une petite solution très facile à réaliser avec ce que souvent on a chez soi, l'équivalent d'une boîte de chaussures, ça donne la dimension. D'un côté, on va mettre une feuille de papier alu qu'on utilise souvent pour la cuisine. Donc déjà, on va faire une fenêtre pour poser cette feuille. Puis on va faire un tout petit trou avec une aiguille de couturière tout petit, régulier. Et de l'autre côté de la boîte, on fait aussi également un trou et on crée une sorte d'écran avec une feuille de papier. Et ça, on vise le soleil avec la boîte, bras tendu. Et on va voir apparaître un tout petit rond qui va changer au fil de l'éclipse, au fil des minutes. Ce rond va diminuer, on verra le phénomène de disparition, d'occultation progressive avec un tout petit croissant. Alors, attention, c'est une toute petite image, mais à la fois, c'est pas dangereux, ça peut se prêter facilement et ça permet de remplacer les lunettes qui sont indispensables si on veut regarder la forme du soleil cachée par la lune progressivement.
1: Admirer l'éclipse sans risquer de se brûler la rétine, les conseils sur ici.fr. 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Profitez-en, hein, car la prochaine éclipse observable en France, ce sera en 2081 et elle sera totale.
3: Et l'éclipse va refroidir l'atmosphère de quelques degrés.
1: Ah oui, léger répit alors que débarque la cinquième vague de chaleur de l'année. La Loire placée ce midi en vigilance orange canicule comme 77 autres départements de l'Hexagone avec 36 degrés attendus par Météo France. La Haute-Loire reste en jaune, point complet à la fin de ce journal. Les deux départements aussi en alerte jaune pour le risque de feu de forêt. Dans ce contexte, le Premier ministre Sébastien Lecornu missionne 7 parlementaires pour proposer de nouvelles mesures contre les incendies. Information de France Inter. Sur le terrain, les pompiers manquent parfois de bras. C'est donc le moment de susciter les vocations chez les jeunes générations. Ça tombe bien, les jeunes sapeurs-pompiers de l'Ouest stéphanois recrutent. Candidature ouverte à Saint-Étienne, la Ricamarie et Roche-la-Molière pour les jeunes nés en 2012 et 2013.
3: Un tout dernier hommage au papa de Tata Yé.
1: Michel Desgenais, ventriloque, habitué des plateaux télé dans les années 80 avec sa marionnette, est mort ce week-end dans la Loire. Ses obsèques ont lieu cet après-midi à Andrézieux-Boutéon. Michel Desgenais, qui emmenait souvent Tata Yé dans les hôpitaux comme le CHU de Saint-Étienne pour offrir quelques sourires et des rires aux enfants malades avec l'association Père Noël du lundi. Son président Gérard Gagnère lui rend hommage.
4: C'est vrai qu'on a beaucoup de peine. Il venait régulièrement avec nous dans les hôpitaux, soit dans les chambres, soit dans les salles de jeu, distraire les enfants, leur redonner le sourire. Il était toujours présent, toujours bénévole, bien sûr. Moi, c'est un ami, mais bien sûr. On allait souvent au restaurant ensemble, on s'invitait. Il y a une anecdote, je me souviens d'un jour, après un arbre, pour les arbres de Noël que nous organisons au mois de décembre dans les hôpitaux, c'est lui qui avait assuré le spectacle. En repartant, après dans l'ascenseur, nous étions dans un grand ascenseur, il y avait une douzaine de personnes environ. Il avait mis sa valise au milieu de l'ascenseur et faisait parler Tata Yé. Alors les gens ne comprenaient pas, ils ne savaient pas si c'était du lard ou du cochon, ils ne savaient pas. Là, on a vraiment rigolé, là. Il me faisait un coup de pied dans la valise, il était toi, Tata Yé. Mais c'était vraiment, on a perdu quelqu'un vraiment de bien, là. Hein.
1: Et les obsèques de Michel Desgenais commencent à 15h à Andrézieux-Boutéon. Et du chaud, on l'a dit ici. Hein.
3: Du soleil, excellent. Le soleil règne sans partage aujourd'hui. Vent faible, variable, des températures maximales entre 34 et 36 degrés en plaines et vallées, autour de 29 à 32 degrés sur le relief, des températures qui sont au-dessus des normales de saison. Il fera 33 à Brioude, 35 à Villeray et un maximum de 36 degrés à Saint-Martin-la-Plaine. Tout de suite, Valérie Damido, c'est au taquet sur Ici Saint-Étienne-Loire. À demain.
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7: Bonjour à toutes et à tous. Comment allez-vous aujourd'hui? Bon courage si vous êtes au travail et profitez bien de vos vacances si vous en avez cet été. Nous pensons également toujours à ceux qui subissent les incendies, notamment dans la Drôme par exemple. Jusqu'à 13h, on se change les idées avec les meilleurs moments au taquet. Valérie Damido et Eric Bastien seront avec une fan de Disney, une autre de Céline Dion, deux bons cuisiniers, mais aussi un auditeur qui emmène ses propres couverts et sa vaisselle quand il part en vacances. Voilà le programme de la prochaine heure sur votre radio ici.
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7: Cela ne vous aura pas échappé, mais ce soir, il y a une éclipse solaire partielle à plus de 90% en France. Et à cette occasion,

0: 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Petit clin d'œil musical à l'éclipse solaire de ce soir sur votre radio ici. Maintenant, nous allons nous régaler avec Patricia d'ici La Rochelle, qui cuisine très bien, visiblement, et surtout qui a tendance à proposer plusieurs desserts à ses invités pour le plus grand plaisir de son mari. Vous allez comprendre pourquoi. Et puis, il y a aussi Mathieu d'ici Touraine. Lui, c'est un spécialiste des lasagnes. Tout cela va nous mettre en appétit, comme Valérie Damido et Eric Bastien sur votre radio ici.
1: Et ici, nous jouons avec Patricia et Mathieu. Alors, Patricia, il paraît que bon, alors, on bricole pas, on jardine pas. En revanche, ça cuisine.
2: Oui.
1: Ça cuisine de ouf, parce que t'adores recevoir du monde chez toi. Et alors, ce qui est tout à ton honneur, tu innoves à chaque fois. Et pour pas proposer les mêmes recettes aux mêmes invités, tu marques le nom des gens sur les recettes à chaque fois que tu les as fait.
3: C'est génial.
2: Je mets des initiales.
1: Mais c'est vachement bien, dis donc, quelle haute attentionnée tu fais. Alors c'est quoi tes plats que t'aimes le mieux faire? Les gâteaux, les plats salés, qu'est-ce que tu préfères?
2: De tout, j'aime bien, c'est proposer plusieurs desserts. Donc quand des amis viennent ou de la famille, ben, ils ont le choix, c'est panna cotta, tiramisu, tarte, ou crème aux œufs. Enfin, il y a plusieurs desserts, ils choisissent comme dans un resto.
1: Ah bah dis donc, c'est vachement bien.
2: Il en prend un, deux, trois. Après le mari il est content parce que dans la semaine il en reste plein.
1: Ah bah tiens.
2: Et puis voilà quoi.
1: Eh bah le nono il les mange tous les gâteaux celui-ci. Hein, voilà.
2: Ah oui, il les mange tous et les gros comme un haricot vert.
3: Qui nous donne sa recette. Hein.
1: Ça, c'est pas gentil.
3: Ouais, c'est dégueulasse.
1: C'est dégueulasse.
3: Non, mais c'est clair.
1: Ben oui.
3: Farandole des desserts et le mec est comme un haricot.
1: Eh ben voilà, c'est comme ça, ouais, c'est la vie.
2: Ça fait.
1: Ben voilà. Alors, dis donc, alors ça, moi j'adore. Hein. Le jeudi, il paraît que tu vas au club de belote. Papa, ça s'appelle La Belle Amitié, c'est ça?
2: La Belle Amitié, oui.
1: On adore jouer à la belote. Coinché, pas tout coinché.
2: La belote normale, la belote ordinaire, sans annonce.
1: Voilà. Eh oui,
2: et après, on fait des concours dans la semaine. Les samedis, je vais au concours. Oh, je gagne. Là, dernièrement, j'ai gagné. J'ai été la première.
1: Oh,
2: avec mon frère. Je vais jouer avec mon frère. On a fini premier.
3: On gagne quoi? Qu'est-ce que
1: On gagne des jambons.
2: On gagne des jambons, des paniers garnis, de la nourriture. Quoi,
1: Oui.
3: Et pas de l'argent. Quoi.
1: Mais non, pas de l'argent.
2: Non,
1: on joue
2: pas d'argent.
1: On ne joue pas pour ça, monsieur.
3: Non, moi, je joue tout le temps pour
2: ça. Pour passer une bonne après-midi, pousse marée.
1: Merci.
3: Ça n'existe pas.
2: Des nouvelles personnes, se faire des amitiés, et puis voilà.
1: Eh bah, bravo, ça s'appelle la belle amitié, en plus. Bien, alors, tu vas marquer ton premier point avec, une petite question encore vraie ou faux, une ambiance.
4: Du sopalin, voilà ce qu'il y a de meilleur au monde.
1: T'as vu ça comme on est gâtés en chanson, hein? On a une réalisatrice qui nous cherche des vieilleries, mon gars. Avoir un sopalin, alors que la vraie chanson c'était avoir un bon copain, Jean Gabin, etc. Alors, l'origine du mot sopalin signifie spécialiste des produits absorbants et lingettes. L'origine du mot sopalin, ça veut dire spécialiste des produits absorbants et lingettes. Vrai ou faux, top chrono. C'est faux, ça veut dire, c'est la contraction de Société du Papier Linge. Société SO, papier pas, linge. Bon, c'est pas grave, il y a d'autres questions, ma petite chérie.
3: Bon, et vous savez que Mathieu fait des lasagnes? Est-ce que vous savez que Mathieu fait des lasagnes? Et alors, bon Mathieu, à Langers, en Indre-et-Loire, il paraît que tu fais toutes les déclinaisons de lasagnes. Est-ce que tu peux nous en parler, Mathieu?
5: Oui, alors c'est vrai que je ne suis pas aussi grand cuisinier que mon adversaire. Mais du coup, alors, un plat qui est simple, mais quand même qu'on peut varier, c'est effectivement les lasagnes.
3: Ouais.
5: Donc lasagne à la viande hachée standard. Après, chèvre épinard.
3: Ouais.
5: Au saumon aussi également.
3: C'est vrai.
5: Et puis maintenant, tendance aussi avec du végétal, avec différents légumes.
3: C'est vrai, ça existe aussi.
5: Donc voilà, il y en a pour tous les goûts.
3: Oh, c'est une farandole de lasagne. Mmh. Avec la farandole de dessert de Patricia, je pense que là, on a le repas, on est pas mal.
1: Bah oui,
5: Pas mal. Et par contre, je suis pas fin comme un haricot.
1: Parce que tu crois que Eric Bastien et moi-même, nous sommes fins comme des haricots?
3: Et on vous le dit souvent, c'est 200 kilos de bonne humeur, Damido Bastien, quand même.
1: Tu vois les gros haricots au beurre? Ça, c'est nous.
3: Voilà, c'est ça. Avec plein de beurre autour et un peu d'huile aussi.
1: Voilà.
3: Bon, alors Mathieu, je vous ai dit qu'il était nul en bricolage, alors que, rappelons-le, il est représentant en bricolage, mais à un moment donné, il a eu une espèce d'éclair de lucidité. Il s'est dit, si changer de métier.
1: C'est pas con.
3: C'est pas con. Qu'est-ce que tu fais de reconversion pour faire quoi, alors?
5: Oui, du coup, ça fait 25 ans que je roule déjà pour, effectivement, vendre des produits.
3: Ouais.
5: Et là, voilà. j'en ai un petit peu marre de faire de la longue distance, on va dire. Donc du coup, je projette normalement, je serai sur la prochaine session en fin d'année pour me reconvertir. Toujours conduire, mais plus vendre, mais devenir moniteur auto-école.
3: Ah oui, moniteur auto-école, carrément. Génial. Et en même temps, t'es fan de karting, si j'ai bien compris, avec ton fils.
5: Voilà, karting et puis tout ce qui est sport automobile.
3: Ben ouais, tu fais du karting avec ton fils. Bon, et je te souhaite de bien te reconvertir. Si tu aimes la conduite, voilà, c'est déjà mieux que de ne pas aimer le bricolage et de bien. Voilà.

0: À La Rochelle, le 10 septembre prochain, puis à Pau, Montpellier, Grenoble et ailleurs jusqu'à fin novembre. Vanessa Paradis, les épines du cœur dans la playlist d'ici. Valérie Damido et Eric Bastien sont à présent avec Sandy d'ici de Romardèche, une très, très, très, très grande fan de Disney, tellement que cela se voit sur son corps. Et Thierry d'ici Gascogne, qui aime beaucoup s'investir dans les fêtes des villages.
1: Et ici, nous sommes avec Sandy et Thierry. Sandy qui vit en Romardèche.
2: Oh là là, je parie que c'est Sandy.
1: Et on parlait avec Cindy du fait qu'elle est comme moi, elle est fan des dessins animés de Disney. Alors, il paraît que t'as plein de tatouages Disney. Tu peux me dire qu'est-ce que t'as comme tatouage?
3: J'ai le flocon de neige pour la Reine des Neiges, les étoiles de Peter Pan, la fée Clochette, la rose de la Belle et la Bête, et j'ai le prénom de mes enfants tatoué en écriture Walt Disney.
1: Oh, ah ouais. Et alors, est-ce que t'as envie de t'en faire un nouveau là, de dessin animé?
3: Non.
1: Non.
3: C'est en projet. C'est en projet.
1: Ah, alors qu'est-ce que tu te ferais en dessin animé?
3: Le chat du Cheshire dans Alice au Pays des Merveilles.
1: Ah, il est beau. Il est très très beau. Moi j'ai un Bambi en Switch.
4: Oui, il est beau votre Bambi.
1: J'aimerais bien me faire un Bambi. Moi j'aime bien Maléfice aussi. Alors il paraît que ton dessin animé préféré c'est celui-là.
5: Tout comme les étoiles.
1: Je veux t'entendre chanter.

0: Bravo.
1: Mais oui.
2: Bravo.
1: Moi j'aime bien. Il y en a qu'un, c'est Gaston. Bah c'est parce que tu connais pas La Belle et la Bête.
0: Mais non.
1: Est-ce que tu as vu le film?
0: Pourtant c'est un peu nous, hein, La Belle
1: et
0: la Bête.
1: Avec Emma et la petite de. Hein, tu l'as vu?
3: Oui, j'ai vu les deux versions, la version française et la version américaine avec Emma Watson.
1: Eh bien, bien sûr, c'est tellement bien, on adore, moi j'adore. Hein. Là, j'ai hâte de rentrer chez moi pour revoir La Belle et la Bête. Tiens, voilà. Ton personnage préféré, c'est le prince charmant dans La Belle au Bois Dormant.
3: Exactement, le prince Philippe.
1: Oh, le prince Philippe, bah oui, évidemment, le prince
0: celui
1: Philippe.
0: Celui qui fait un bisou avec la
1: réveille.
0: La chaussure, là. Avant minuit.
3: Ils font tous des bisous. Et ça, c'est Cendrillon avant minuit.
0: Ah, je comprends tout.
1: Ouais. Non, le prince Philippe, c'est celui qui combat le dragon pour aller réveiller la Belle au Bois Dormant. Aurore.
0: Avec la Reine des Neiges.
1: Voilà, c'est ça. Allez. Alors, t'avais toutes les cassettes vidéo. Maintenant, j'imagine que tu as tout racheté pour tes enfants.
3: Je suis passée au Blu-ray, effectivement. Parce que malheureusement, ma
1: nièce et
3: copine marche
1: plus. Ok. Bon. Moi, j'adore. Mes enfants aussi, on adore. On a été vraiment bercés par ça. Alors là, écoute bien. Je vais te poser une question, mais tu n'oublies pas que c'est très court. C'est 5 secondes.
3: Oui.
1: Ok? Tiens, je te mets un petit extrait.
4: Putain, il va le faire, ce con. Il a lu un livre dans sa vie et il fallait que ça tombe sur celui-là.
1: Alors, un lecteur moyen lit entre 200 et 250 mots par minute. Est-ce que c'est vrai ou faux qu'un lecteur moyen lit entre 200 et 250 mots par minute? Vrai ou faux, top chrono, 5 secondes.
3: Vrai.
1: Et c'est une bonne réponse. Et oui, tu peux même lire, si t'es très entraîné, 400 mots minute. Voilà, donc bravo, un point pour Sandy.
0: Combien à notre ami Thierry?
1: Un point.
0: Eh bien, il a un point, donc c'est une belle égalité. Thierry, quelque chose que tu nous as dit il y a quelques temps, là tu habites dans les Landes, il y a même quelques minutes d'ailleurs, c'est que tu travailles dans les fêtes de village. Et alors ça, tu l'as fait longtemps, tu continues, raconte-nous un petit peu, c'est où, c'est quoi l'ambiance, tu fais quoi?
5: Alors en fait, je sers... C'est mon ami Pierre qui a une bar à Genemont.
0: Ouais.
5: Je m'occupe de tout ce qui est électricité à l'extérieur du bar.
0: D'accord.
5: Et je sers pendant 5 soirs.
0: Ah, tu fais le serveur? Ouais. Ah ouais.
5: Ouais, pendant les fêtes.
1: Ah, ça doit être dur.
0: Ouais,
1: ça.
0: C'est du boulot, ça. Mais c'est bien,
5: c'est
0: une petite fête.
5: C'est du boulot, oui, c'est du boulot.
0: Bien sûr.
5: Oui, c'est du boulot, mais bon, après, on rigole bien.
0: Non, mais j'imagine que vous rigolez bien. Il y a des fêtes de village de prévu, là, fin mars, début avril. T'as des dates en tête?
5: Non, vraiment, les fêtes chez nous, elles commencent à la mi-mai à peu près.
1: Bah oui, à la Saint-Jean, les fêtes de la Saint-Jean.
0: Bah tu reviendras à la mi-mai, voilà. Écoute. Bon Thierry, voilà. Tu bricoles un petit peu, hein, voilà, tu sais quand même monter un grillage, tu sais peindre une pièce, tu sais bricoler, quoi.
5: Oui, surtout pas l'électricité.
0: Ouais, l'électricité. Bah oui. Ouais. T'as posé du papier de pain dernièrement, il paraît?
5: Oui.
1: Ah, ça maroufle.
0: Ah oui, où ça? À la maison, chez des amis? Où tu fais ça?
5: Chez une copine.
0: Je rappelle qu'il y a un petit souci de voix, hein, notre petit. Et puis il sait tout faire parce qu'il a tous les talents. Oui, non, mais il est mon candidat, il a donc tous les talents. Il cuisine. Et quelle est ta spécialité, mon ami?
5: Alors, la spécialité des Landes et du Sud-Ouest, c'est du magret au poivre vert.
0: Le magret de canard sauce poivre vert. Bon. Avec des frites, hein?
5: Par-dessus des frites.
0: Ouais.
5: Et avec 2-3 feuilles de salade.
0: Ah, bah oui. Histoire de se donner bonne conscience,
1: évidemment.

0: Vous écoutez ici Rosanna, Toto. À quelle sortie sympa pourriez-vous faire près de chez vous cet été? Réponse dans moins d'une minute avec votre agenda de l'été, avant d'écouter Étienne Dao sur votre radio ici.
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7: Ce soir, ouvrez grand les yeux dans la Loire, mais surtout protégez-les. Un spectacle rare nous attend ce mercredi 12 août. Une éclipse partielle de soleil visible depuis notre département. Et elle promet d'être saisissante. Au maximum du phénomène, vers 20h22, la lune devrait masquer 95% du soleil. Et pour être aux premières loges avant le coucher du soleil, prenez de la hauteur. À Saint-Étienne, direction le Crêt des Six Soleil, le Guizet ou le Parc de l'Europe. Dans le Roannais, cap sur les hauteurs de Parigny ou Notre-Dame de Boisset. Dans le Forêt, le pic de Saint-Romain-le-Puy offrira lui aussi un horizon bien dégagé. Des animations sont prévues aujourd'hui au Crêt des Six Soleils à Saint-Romain-le-Puy et au stade Rondard de Villeray. Et prudence, ne regardez jamais le soleil sans protection adaptée. Utilisez uniquement des lunettes spéciales certifiées.
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0: Soyez les bienvenus si vous nous rejoignez. J'espère que vous allez bien. Bon courage avec la chaleur. Il fait encore très très chaud cette semaine en France. Pensez à vous hydrater régulièrement. Jusqu'à 13h, vous déjeunez avec Valérie Damido et Eric Bastien pour les meilleurs moments d'Otaquet. La suite après des heures hindoues. Étienne Dao sur votre radio ici.

0: Écoutez ici, des heures hindoues, Étienne Daho. Fanny d'ici Touraine jouait avec nous en mars dernier. Fanny qui a un petit souci avec les baies vitrées. Ce jour-là, il y avait aussi Laurent d'ici Belfort-Montbéliard. Lui, il a une petite manie quand il part en vacances. Et cela a beaucoup étonné Valérie Damido et Eric Bastien sur votre radio ici.
1: Alors, notre petite Fanny, hein, qui, je le rappelle, joue avec Issy Touraine, qui habite à 5 Mars-la-Pile, qui est masseuse, qui a un cabinet à Tours, hein, qui adore les pins, qui est maniaque, ça, on a bien compris qu'elle était maniaque. Mais elle est surtout maladroite, c'est notre petit Pierre Richard. Problème avec les portes vitrées, notre petite Fanny.
2: Ben oui,
1: il paraît que tu te les prends tout le temps.
3: Ah oui, tout le temps. Dès qu'il y a une porte vitrée, je me la prends. C'est une catastrophe.
1: Mais il paraît que même tes copains, maintenant, quand tu viens chez eux, ils mettent du scotch pour pas que tu te tapes dans les vitres.
2: Oh la loose.
3: Oui, c'est vrai. Oui, j'avoue, c'est vrai.
1: Mais pourquoi ? Tu vois pas ? Il y a un problème de vue ou comment ?
3: J'ai un problème de vue, ouais, mais pourtant j'ai des lunettes, hein. Mais sinon je crois qu'ils sont aussi maniaques que moi, je vois que ça comme.
1: Ah oui, d'accord, mais enfin.
3: Oui, d'accord, mais enfin quand même. Oui,
1: Tu te fais souvent des bosses. Oh là là là là là là. Alors. Il n'y a pas que ça, hein. Bah non, sinon ça serait pas drôle, c'est pas que pour ça qu'elle est notre Pierre Richard.
2: Qu'est-ce qu'elle fait d'autre ?
1: Eh ben, elle confond toujours sa droite de sa gauche.
2: Oui, évidemment.
1: Comme Pierre
2: Richard. Ça dépend si elle fait ça sur un... quand elle vote, c'est embêtant.
1: Ah oui, quand elle vote, c'est embêtant. Mais par contre, pour passer le permis, il paraît que tu t'es fait un repère. Qu'est-ce que t'as fait pour pas confondre la droite et la gauche ?
3: Oui, je me suis peint le pouce gauche en rouge. Non, je me suis mis du vernis en rouge,
1: Eh ben oui, et c'est ton frère qui t'a appris que le pouce de la main gauche était à droite.
3: Exactement, c'est de sa faute.
2: Le mec, il lui dit tournez à rouge, tournez à bleu. T'as un GPS de couleur, toi, en fait.
1: Bah voilà, exactement. Bah oui, mais qu'est-ce que tu veux que je te dise ? Voilà. Alors, c'est l'heure de la question à 3 points, la question à choix multiple. Écoute bien. Quelle est la personnalité la plus suivie au monde sur Instagram ? Alors, je te donne des propositions. Taylor Swift, Cristiano Ronaldo, Kim Kardashian, Eric Bastien.
2: Mais oui, bien sûr.
1: Qui est la personnalité la plus suivie du monde sur Instagram ? Taylor Swift, Cristiano Ronaldo, Kim Kardashian, Eric Bastien. Top chrono, 10 secondes.
3: J'irai Ronaldo, c'est le plus vieux.
2: Ah non, c'est moi.
3: Ouais, Ronaldo. Cristiano Ronaldo.
1: Eh ben, c'est vrai, il a 600 millions d'abonnés. Wow. Voilà, bravo. Il est largement devant Taylor Swift. Allez, ça fait 7 points pour Fanny et toujours 4 points pour Laurent.
2: Voilà. Et Laurent, oui, Laurent qui était à Bavant dans le Doubs. Ouais. Laurent, ancien bûcheron. Laurent qui a rencontré sa femme grâce à son tracteur.
1: Raconte-nous
2: cette histoire. Je sais pas, c'est l'amour est dans le pré, ton truc, dis-nous.
4: Ah oui, eh ben, c'était en 1982, je débarquais.
2: Ouais, c'était un
4: artiste. J'ai crevé l'armoire avec laquelle je sortais mon bois.
2: Ok.
4: Et j'ai été chez un ami pour récupérer du matériel pour réparer.
2: Du dépannage.
4: Et là, je suis arrivé, donc, habillé en bûcheron. Et je sais pas pourquoi, elle a eu le coup de foudre. Voilà.
1: Oui. Je sais pas pourquoi.
2: Mais oui, le coup de foudre immédiat,
1: mais enfin,
2: évidemment.
1: Il a dit je sais pas pourquoi, c'est très très très modeste.
2: Attends, le coup de foudre, il vient de qui ? De elle ou de toi ?
1: Oui, de elle. C'est ta beauté.
2: Enfin, il paraît qu'elle elle a eu le coup de foudre au moment, sur ta façon de descendre du tracteur.
4: Ah, c'est peut-être ça, c'est peut-être le déhanché,
1: Ah oui, parce que t'as le déhanché d'Elvis Presley ?
2: Écoute, belle histoire. En tous les cas, ça fait combien de temps que tu nous as dit là que vous êtes ensemble avec ta chérie ? Bah, depuis 40 ans, avec Fabienne. 40
4: depuis
2: ans.
4: 1982.
2: Ah oui, 82. Quelle belle histoire. Alors, Laurent, quand tu pars en vacances, alors il y a un truc qui m'a fait quand même un peu halluciner, qui est très très bizarre hein, d'ailleurs. Quand Laurent part en vacances, il faut absolument qu'il prenne ses couverts, sa vaisselle et son oreiller. Non, monsieur, il n'est pas à l'aise. Alors, l'oreiller. Non. Pourquoi pas ?
1: L'oreiller, ça m'arrive moins.
2: Ouais, je comprends. Non, mais les couverts et la vaisselle, mais sérieux. T'emmènes ta tasse, ton couteau, ta fourchette, quoi.
4: Tout à fait. Ma tasse, ma petite cuillère, ma petite casserole, tout à fait.
2: Mais quand t'arrives dans un hôtel ou dans un camping, ou dans, je sais pas, où chez des gens, j'ai des amis, y a ce qu'il faut quand même.
4: Un hôtel, ça passe. En camping, c'est hors de question.
2: Ah oui.
4: J'ai des amis, je rentre à la maison.
2: Ah, on est dans un haut niveau de quoi ? De peur des microbes ? C'est quoi le délire ?
4: Ah, je sais pas. Ouais. Je ne sais pas. Je n'y ai pas consulté, donc il faut que je...
2: Écoute, mardi, j'ai un rendez-vous mercredi 16h30 chez le docteur Kirzek. Hein, si tu veux, on te prend un rendez-vous sans problème.
4: Oh, bah, avec plaisir.
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0: Lisa, petit pêcheur sur votre radio ici. Nous sommes toujours avec Fanny d'ici Touraine qui nous raconte comment une part de gâteau a changé sa vie et Laurent d'ici Belfort-Montbéliard qui partage avec Valérie Damido et Eric Bastien un talent qui ne sert à rien mais il en est très fier sur votre radio ici.
1: Alors, 7 points chacun les amis, donc ça va se départager au bingo. Mais avant le bingo, on va raconter un petit peu un truc. Alors déjà, il paraît que ça fait 20 ans que t'es avec ton chéri Emmanuel.
2: C'est ça, exactement.
1: Et que tu l'as rencontré au travail.
2: Au travail, ouais, de nuit, grâce à une part de gâteau.
1: Et oui, parce que ta copine faisait son pot de départ et t'as amené le gâteau à Emmanuel.
2: Bah oui, en vrai j'ai amené un cadeau, ouais, un gâteau à mes collègues qui travaillaient à l'étage du dessous. Et je l'ai vu sortir et ça a été le coup de foudre, quoi.
1: Et voilà, ça y est, pim, allez. Là, ça fait, voilà, des 20 ans que ça dure et vous êtes mariés depuis 8 ans.
2: Oui, c'est ça, ouais, 20 ans d'amour.
1: Les noces de coquelicot, j'adore.
2: Oh, sympa.
1: Voilà, alors, nous allons, afin de pouvoir t'encourager, parce qu'on a très envie que tu te sélectionnes pour la finale.
3: Ils se distinguent pas trop, là, pour l'instant, égalité.
1: Ils ont égalité, c'est tout.
3: Je sais.
1: Faut toujours que tu la ramènes pour dire n'importe quoi.
3: Comme tous les Auvergnats.
1: Oui, bah concentre-toi plutôt sur les mots que tu utilises.
3: On est concentré, Laurent.
1: Érection.
3: On est concentré.
1: Alors, tu adores les vieilles chansons françaises et on va te passer un petit coup de Jacques Brel.

0: Les bourgeois de Monsieur Brel. Alors, écoute bien, c'est le moment de cartonner, ma chérie. Donc, à mon top chrono, tu auras 10 secondes pour me citer un maximum de groupes de mecs. Donc, ça veut dire des groupes de rock, des boys band, tout ce que tu veux, du moment qu'il y a plus de deux personnes. Hein, donc, boys band, groupe de mecs, groupe de rock, c'est parti, un maximum, top chrono.
1: Les What's Up, c'est To Be Free, Alliage, Backstreet Boys, G-Squad.
0: Ok, tu m'en as donné 5. C'est parfait, il y avait évidemment les Hanson Brothers, les Tech Vat, les Bébés Brunes, les Beatles, les Poetic Lovers, les Stones, les Beach Boys, mais tu m'en as donné 5, c'est parfait.
2: Oui, on va voir dans un instant ce que va faire Laurent. Laurent, tu as un porte-bonheur et je suis sûr que ça va être utile pour ce bingo. Et ça va plaire à Valérie parce que tu as toujours un pendule sur toi. Tu fais le pendule. Tu pratiques le pendule qui répond par oui ou par non ou par je sais pas, hein, quand on le fait tourner, c'est ça?
3: Je sais pas, oui.
2: Ouais, je sais pas, bah, t'as intérêt à savoir dans un instant. Alors, un truc qui est très lié à moi, et pour une fois, je me reconnais tellement en toi, Laurent. Tu es nul en anglais, ou en tous les cas, en langue étrangère, et ton entreprise t'a payé un an de cours d'anglais, et t'en avais tellement rien à faire que t'as demandé à qui de faire tes devoirs?
3: Bah, ma grande fille qui était en langue étrangère.
0: Voilà. Mais quelle honte!
2: Un an, la société lui paye un an de cours d'anglais, Et en même temps, j'aurais fait la même chose. Et alors, la chose bien inutile pour finir cette émission, tu décolles les étiquettes de toutes les bouteilles. Ça sert à rien, mais tu le fais super bien.
3: Voilà, j'adore.
2: Ça va, toi, Simon? Voilà. Tu es bien?
3: Pas très sens, c'est beaucoup.
2: Mais pourquoi tu fais ça, les étiquettes et... Ouais.
3: Bon. Je sais pas. Alors, Fabienne, bien souvent, elle me tape sur le bout des doigts parce que. Voilà, faut que j'arrête, mais je sais pas.
2: Écoute, il y a une demi-heure, je t'ai pris un rendez-vous avec Kirzek. Je vais t'en prendre un deuxième rendez-vous avec le docteur Kirzek. Je pense qu'à un moment donné, c'est
3: un peu de thérapie.
2: Allez, pour t'encourager, la musique que tu aimes, tu adores Pink Floyd, tu aimes aussi Dire Straits. Gagner un séjour en Auvergne, c'est maintenant que ça se joue sur le bingo. Combien a-t-elle fait?
0: Elle a
2: de
0: fait
2: points
0: 5.
2: Comme vous êtes à égalité, il suffit que tu fasses 6, ok? Tu fais plus qu'elle, c'est-à-dire 6, t'encaisses les 10 points et tu reviens vendredi.
3: Bonne chance, Fanny.
2: Bonne chance à quoi?
0: Il a dit bonne chance, Fanny.
2: Voilà,
3: parce qu'elle a gagné.
2: Voilà.
0: Oh, mais non! Elle dit, pars pas comme ça.
3: Allez, vas-y.
2: Laurent, j'ai besoin. Là, c'est un bingo. Tu vas avoir 10 secondes pour citer un maximum. Donc, c'est la même chose, sauf que c'est les filles. Un maximum de groupes de filles ou de girls band dans la musique, dans tout ce que l'on connaît en France ou à l'étranger. Allez, concentre-toi. Top chrono. 10 secondes.
3: Totally Spice. Bravo, Fanny.
2: Oh non! Les L5, les Bengals, les Bellstar, les Spice Girls, les Supremes, les Ronettes.
0: Eh oui!
2: À cause des garçons, il y en avait plein.
0: Les Andrew Sisters, les Bananarama.
2: Yeah.
0: Bon, eh bien, ça veut dire, Fanny, que tu nous retrouves pour la finale de vendredi.
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0: September, Earth, Wind and Fire pour du fun que dans la bande-son d'ici. 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
4: Ah Chantal, ah, on va parler de la rencontre avec Didier.
5: Mon amitié.
4: Eh oui, c'est presque.
5: C'est beau, ça.
4: Oh, on adore Elsa. Alors, elle sait, ils se sont rencontrés quand ils, parce qu'ils étaient dans le même collège. Voilà. Alors lui, il l'avait déjà vu. Bon, elle l'a vu pas trop vu. Hein, tu l'avais pas repéré au collège, on va dire.
6: Non.
4: Voilà.
6: Non.
5: Elle l'avait basé, quoi.
4: Non, elle l'avait pas vu, quoi. Ouais. Elle avait des vues peut-être sur quelqu'un d'autre. Mais par contre, vous vous êtes retrouvés au travail.
6: Oui, tout à fait.
4: Vous étiez dans le même boulot.
6: C'est ça, on était dans une fabrique de caravanes.
4: Wow. Alors, du coup, bon, bah, vous vous dites, tiens, bah, on était dans le même collège, vous décidez d'aller au restaurant pour le 14 juillet.
6: C'est ça.
4: Vous allez vous balader et vous montez en haut de la tour de l'abbaye.
6: C'est ça.
4: Et qu'est-ce qui s'est passé?
6: Et c'est là où on a échangé notre premier baiser.
4: Mmh. Oh, premier baiser! Alors, c'était le premier baiser, ça c'était magnifique. C'était quand même en 1976. Ça ne rajeunit pas.
5: Il y a 50 ans cette année.
4: Eh oui, et c'était l'été de la canicule. Est-ce que tu t'en rappelles? Parce que moi j'avais 11 ans.
6: Ah
4: et,
6: oui.
4: Ah voilà, l'été de la canicule.
6: Ah oui, tout à fait.
4: On avait...
5: Excusez-moi, je n'étais pas là, donc je ne peux pas témoigner.
4: Je sais, hein. Mais moi je témoigne, j'avais 11 ans, on était au collège. Et on a eu très chaud, c'était vraiment la canicule.
5: Franchement, plus chaud que ce qu'on connaît ces dernières années?
4: Oui, c'était vraiment une canicule épouvantable. Alors ça fait 50 ans que vous êtes ensemble, puisque vous aviez 16 ans. Oh là là là là, vous vous êtes mariés en 1980.
6: Oui.
4: Et ça fait 46 ans de mariage, dis donc.
6: Eh oui.
4: Oh, tu sais que c'est les noces.
6: 50 ans, on va faire la fête.
4: Ah bah j'espère bien, c'est les noces de l'avant, les noces d'or, pardon, n'importe quoi.
5: 50 ans les noces d'or.
4: 50 ans les noces d'or, mais comme
6: noces d'or.
4: Oui, mais comme ça fait 50 ans que vous êtes ensemble, on n'a qu'à dire que c'est les noces d'or. Voilà.
6: Voilà, tout à fait.
4: Mais oui, comme ça tu te fais offrir de l'or. Bon, ma chérie, on va tout de suite marquer 5 points. Je le sais, je le sens. C'est la question cash. Une petite ambiance fermière.
5: Bonjour madame.
4: Bonjour. Alors, comment est-ce qu'on appelle un jeune coq châtré qu'on engraisse pour le consommer?
5: On dirait moi.
4: Comment on appelle un coq châtré qu'on engraisse pour le consommer? Top chrono, 10 secondes.
6: On a droit à plusieurs propositions.
4: Ah non, une seule chérie.
6: Une seule.
4: Vite.
6: Un coquelet.
4: Non, ma chérie, c'est un chapon. Et oui, le chapon, le châtre, et on l'engraisse. C'est pour ça que sa chair est tendre et savoureuse. Bon, eh ben, pas de points pour toi, mais maintenant, tu sais quelque chose. Notre coq châtré, c'est à toi.
5: Baptiste est avec nous. Baptiste, depuis midi. Baptiste, il a 22 ans. Il est en couple avec Lana. Alors, t'aimerais bien aller aux États-Unis, si j'ai compris. Tu voudrais aller à New York pour rencontrer ton idole, c'est Céline Dion. C'est un projet, t'en es où, là?
7: Voilà, bah, on réfléchit, on cherche, c'est surtout de la disponibilité avec madame pour partir une semaine, jours à peu près.
5: Mais elle est d'accord, c'est juste que vous faut juste accorder vos emplois du temps, en gros, c'est ça, il y a pas de...
7: Voilà, c'est ça, et d'accord. Puis trouver le budget aussi, parce que...
5: Okay. Elle est fan de Céline Dion, comme toi, ou non, pas plus?
7: Pas autant que moi.
5: Pas autant que toi. T'es fan jusqu'au bout, c'est-à-dire jusqu'où tu vas, toutes les émissions de télé, tous les albums, t'as des objets à la maison?
7: J'ai pas d'objet, mais on a gagné des places avec ICI Loire-Océan pour aller voir Génération Céline Dion.
5: Ouais.
4: Ah.
7: Au Zénith de Nantes. Et c'est vrai que c'est un beau spectacle, hein. C'est vraiment.
5: Ah, non, c'est bien, mais c'est pas.
4: Il faut, bah oui,
5: c'est
4: New York.
5: C'est pas Céline, quoi. C'est pas New York, là.
7: Ah, bah non, mais c'est mieux que rien.
5: Ouais, je te souhaite. Hein,
4: mais New York, parfois, on peut trouver des budgets de billets pas très chers.
5: Oui, c'est vrai, on s'y prend un petit peu à l'avance.
7: Voilà, c'est ça. Tu on regarde à peu près les billets d'avion, les locations. Ouais.
5: Alors, comme ça, on est maniaque aussi, hein. On a un petit peu. Un petit défaut.
7: Très légèrement.
5: Un peu perfectionniste aussi, très légèrement, bien sûr.
7: Voilà, c'est ça aussi, toujours modéré.
5: Oui, les choses doivent être faites bien et bien faites et à ta manière, modéré, quoi. Voilà.
7: Voilà, c'est ça.
5: Bien sûr. On est têtu, on n'est pas très patient, on est. Un petit défaut, quoi.
4: L'impatience de la jeunesse.
5: La jeunesse.
4: 22 ans. Voilà, c'est ça. Mais oui, 22 ans.
5: La fraîcheur.
7: Dans des situations, je peux être très patient. Mais...
4: Ah, oui, parce que tu es pompier.
5: Allez, parlons de cette rencontre rapidement avec Lana. Eh oui, il a rencontré Lana chez les pompiers, justement. À la caserne. Voilà. Mais qu'est-ce qu'elle faisait à la caserne, elle?
7: Bah, elle est pompier aussi.
5: Ah, famille de pompiers. Couple
7: voilà,
5: de pompiers. Waouh.
7: Elle est pompier, ses parents sont pompiers aussi. Donc,
5: Ah ouais, quand même. Et alors, du coup, qui a fait le... Le premier pas,
7: c'était elle.
5: Qui a fait le premier feu,
4: c'est
5: quoi.
4: Elle.
5: C'est elle, le premier pas, premier rendez-vous et tout. Bon, bravo, ça fait combien de temps que vous êtes ensemble avec Lana?
7: Ça fait un an et quatre mois.
5: Eh ben, je te souhaite que du bonheur pour vous deux.
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0: Medeiros, Baila Calypso. Merci d'avoir passé l'heure du déjeuner avec nous et les meilleurs moments au taquet. Valérie Damido et Eric Bastien reviennent demain pour d'autres instants drôles et sympathiques sur votre radio ici. Bonjour Emeline Ferry.
1: Bonjour Catherine, bonjour tout le monde.
0: À suivre le journal de 13h et une édition spéciale éclipse solaire.
1: Parce que ça y est, le compte à rebours est lancé ce soir. On tourne les yeux vers le ciel, un phénomène exceptionnel à voir, l'éclipse quasiment totale en France. On va tout vous expliquer avec nos invités, nos reporters sur le terrain. Ça va être un grand moment jusqu'à
0: 13h30. Et on n'oubliera pas nos petites lunettes, c'est très
1: absolument
0: important.
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0: Très bon mercredi sur votre radio ici, il est 13h.
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0: Édition spéciale Éclipse avec Emeline Ferry jusqu'à 13h30, donc sur votre radio ici.
1: Une émission pour répondre à toutes vos questions à quelques heures de cet événement exceptionnel dans le ciel, une éclipse solaire quasiment totale en France. On ira là où on la verra le mieux dans notre pays, au Pays Basque. Des invités avec nous, Alain Siroux du magazine Ciel et Espace, Florent Delefly de l'Observatoire de Paris et Marie Grand de la Cité de l'Espace à Toulouse. Tous nos conseils, nos bons plans pour en profiter. On n'oublie pas évidemment de mettre ses lunettes de protection. Obligatoire pour observer l'éclipse ce soir. C'est une journée exceptionnelle et on la vit ensemble sur votre radio ici.
0: Mais d'abord, c'est le journal avec vous, Aude Razo. Bonjour Aude.
3: Bonjour Catherine, bonjour à tous.
0: L'actualité marquée par ce drame dans les Deux-Sèvres.
3: Trois personnes sont mortes dans l'incendie d'un gîte à Loumois. Trois corps découverts dans une habitation totalement calcinée.

0: hangar agricole et au gîte attenant et qui a donc fait 3 victimes.
1: Anne Mignard, depuis Loumois dans les Deux-Sèvres, quelle est la cause de cet incendie? L'enquête est confiée à la brigade de recherche de Parthenay. Les incendies, la canicule et à la une aussi, l'appel à l'aide des maraîchers. Marc Kerangeven, il est président du Séraphel. Chou-fleur, salade, artichaut, petits pois, c'est en Bretagne, c'est le plus grand groupement de producteurs de légumes de France, touché de plein fouet, lui aussi forcément par la sécheresse.
2: C'est plus que préoccupant, c'est alarmant. En brocoli, artichaut et salade, ceux qui n'ont pas d'irrigation, c'est 100% de perte. Voilà, il n'y a rien. Moi, je suis producteur de salade, je n'ai pas d'irrigation. Ça fait 3 semaines que je ne récolte pas une salade, que je détruis semaine après semaine ce qui était prévu. Je suis installé depuis 1988 derrière l'exploitation de mes parents. Donc j'ai connu quand même depuis longtemps la vie en production légumière ici. Et jamais je n'ai connu ça, jamais. Il faut un grand plan d'accompagnement pour aider les producteurs à repartir. Si rien n'est fait pour accompagner les producteurs dans cette crise qui est, je vais dire, alarmante et énorme, les gens vont baisser les bras.
1: Que faire pour aider les maraîchers, les agriculteurs? Une réunion de crise se tiendra tout à l'heure, 14h, au ministère de la Transition écologique. La ministre Monique Barbu réunit les préfets de région pour un état des lieux des tensions autour de l'eau. Autre conséquence et autre inquiétude avec cette chaleur, nos centrales nucléaires tournent toujours au ralenti. Plus de 20% du parc nucléaire d'EDF était indisponible ce matin. Les trois quarts de la France sont depuis ce midi en alerte orange canicule, 78 départements.
3: Une histoire maintenant et un témoignage qui en dit long.
1: Celui de Pierre Leroy, ancien maire de la petite commune de Puy-Saint-André dans les Hautes-Alpes. Il s'était lancé en mai dernier dans une traversée de la France à pied, justement pour alerter sur le réchauffement climatique. 3 mois plus tard, il s'arrête, épuisé par les vagues de chaleur. Adrien Serrière l'a rencontré en Vendée.
4: Voilà 3 mois qu'il est parti avec sa charrette, sa tente et son sac à dos. Un voyage pour échanger en chemin avec des élus, des associations autour de la transition écologique et de la ruralité, mais devenu un calvaire pour Pierre Leroy.
5: Depuis 2 mois, c'est rare quand je suis descendu en dessous de 35 degrés. J'ai commencé à essayer de trouver des solutions d'adaptation. J'ai commencé à marcher à 5h30 du matin, mais en fait, physiquement, c'est totalement épuisant.
4: Depuis le Briançonnais, il a traversé la Provence, les Cévennes, le Quercy, la Dordogne, plus de 1300 km avant de s'arrêter en Charente, stoppé, il l'affirme, par la crise climatique.
5: Au début, je disais, dans 5 ans, faire ce que je fais, ça sera plus possible. Mais là, c'est pas dans 5 ans. C'est d'ores et déjà aujourd'hui, physiquement, psychologiquement aussi. On ne peut pas, en été, traverser la France à pied.
4: Lui qui avait mis en œuvre pendant ses mandats des solutions de sobriété se questionne aujourd'hui sur l'adaptabilité du territoire.
5: Il faut vraiment qu'on change de pratique fondamentalement, assez radicalement, si on veut en effet que les territoires continuent à être habitables.
4: Sa traversée de la France est pour l'instant mise en pause. Pierre Leroy s'est réfugié en bord de mer, en Vendée, en attendant le retour de journées moins chaudes.
1: Un reportage d'Adrien Serrière. Le Paris Saint-Germain en quête d'un premier trophée cette saison. Les footballeurs parisiens disputent la Super Coupe d'Europe ce soir face au club anglais d'Aston Villa. Le match se joue en Autriche. Au championnat d'Europe de natation, les Françaises disputeront bien la finale du relais 4x100 mètres nage libre. Ce soir, elles sont qualifiées 3e temps des séries. La finale partira vers 20h15 et c'est la seule possibilité pour la France de décrocher une médaille aujourd'hui. On tourne les yeux vers le ciel, un peu en avance, avec notre astronaute Sophie Adnot. Elle deviendra mardi la première Française de l'histoire à marcher dans le vide spatial, annonce de la NASA. Elle doit effectuer une sortie dans l'espace depuis la Station Spatiale Internationale.
3: Merci Aude Razo. Retour de l'info à 14h sur votre radio ici.
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3: 13h06, édition spéciale éclipse avec vous, Emeline Ferry.
7: Et oui, le soleil a rendez-vous avec la lune aujourd'hui. Une éclipse solaire, spectacle merveilleux dans le ciel. En début de soirée, on pourra l'observer partout en France et ça rappellera des souvenirs à beaucoup de monde. La dernière fois qu'on a eu droit à un tel phénomène, c'était il y a 27 ans, Mathilde Cariot.
8: 11 août 99. Midi 15.
9: Que le spectacle commence. L'astre mort grignote lentement l'astre de feu.
8: Les Français sont fascinés par l'éclipse. En témoignent ces réactions compilées par Lina.
10: Je trouve que c'est super, enfin il n'y a pas de mots.
11: Je suis très contente d'être venue. Je n'avais jamais vu d'éclipse. Il y a plus que temps.
12: Qu'est-ce que je vous dis? C'est waouh.
8: 27 ans plus tard, Laurence et Sabrina s'en souviennent comme si c'était hier.
13: C'était assez impressionnant.
8: Elles étaient ici, boulevard Haussmann, quand le soleil a disparu.
13: Le souvenir, c'est déjà de voir. C'est...

0: L'obscurité est arrivée progressivement et se retrouver pratiquement dans le noir, parce que je crois qu'en 99, elle était beaucoup plus importante que cette année en plus à Paris. Et puis le froid, il faisait beaucoup plus frais, on a perdu quelques degrés en quelques minutes en fait.
1: Bah, c'est pour ça qu'on s'en souvient.
2: Au coin de la rue, Michel fait la queue pour acheter des lunettes, il n'en avait pas en août 99.
3: Et peut-être qu'on n'était pas aussi attentif aux règles, je me rappelle que ma fille, elle avait un masque à souder pour regarder l'éclipse, ce qui n'était pas terrible, mais a priori ça s'est bien passé. Heureusement qu'il y avait des nuages.
2: Car lui et son épouse Claire était en Bretagne cet été-là.
4: C'était assombri, quoi, mais on n'a pas vu l'éclipse. Donc j'espère que cette fois-ci, ça sera bon.
2: Aucun risque de la louper, le soleil brille partout, aujourd'hui jusqu'à l'heure de l'éclipse, entre 19h15 et 21h20.
5: Conditions météo favorables pour ce soir, on a hâte. Il y en a un qui trépigne d'impatience, c'est le directeur de la rédaction du magazine Ciel et Espace. Bonjour Alain Siroux.
6: Bonjour Emeline, bonjour.
5: Un grand merci d'être avec nous en studio. Alors ça y est, le grand jour est arrivé.
6: Ben oui, parce qu'il y a une chose qui est certaine, c'est que ça ne sera pas remis à une date ultérieure. Et c'est, les éclipses, c'est vraiment un jeu qui est parfait, qu'on connaît bien à l'avance. Je peux vous donner les dates de la prochaine éclipse totale de soleil à Paris. Ce sera le 3 septembre 2081.
7: J'aurai 100 ans, mon Dieu.
6: Moi, je ne serai pas libre le matin, donc on verra comment on se débrouille. Mais vous voyez, maintenant, les calculs astronomiques permettent de savoir exactement quand a lieu ce rendez-vous, mais effectivement aussi de savoir où il faut être le mieux placé. Et vous avez diffusé un reportage sur 1999, elle passait en France, au nord de la France, et là, c'est plutôt vers le sud. Plus vous êtes près du sud et de Biarritz, Bayonne, et donc évidemment de l'Espagne, plus vous avez d'obscurité, entre guillemets, et surtout plus vous êtes proche de la totalité.
5: C'est un rendez-vous, c'est un grand moment collectif qu'on vit ensemble, aussi tous ensemble tourner vers le ciel.
6: Oui, parce que vous savez, le mot éclipse, c'est un mot qui, en grec, veut dire défaillance, abandon. C'est la défaillance du soleil. Et ça, c'est pas normal. Quand vous sortez, vous allez vous promener, il fait beau et tout, vous savez que c'est le jour, puis après il y a la nuit, quoi. Mais là, il fait nuit en plein jour, il y a un truc qui va pas. Donc, vous voyez bien que ça n'est pas normal, et même si vous savez quelle est la nature du phénomène, eh bien, il va se passer quelque chose qui est très curieux. C'est une obscurité, semi-obscurité, un crépuscule qui va arriver en fin de journée et qui va changer tout le paysage. Parce que ça n'est pas seulement la lune qui passe devant le soleil.
5: C'est un drôle de moment.
6: C'est un drôle de moment où les couleurs vont changer, où ça va devenir un peu plus...
7: Le temps, la température, argenté. Ça a une influence sur la météo.
6: Ça a une influence sur la température. La température va baisser parce que vous cachez quand même plus de 90% de l'astre du jour. Les oiseaux vont aller se coucher, les animaux de la basse-cour, ils sont à surveiller. Enfin, et c'est quelque chose qui est collectif. Nous vivons ensemble un événement où nous sommes sur une planète qui tourne autour d'un soleil, lequel va se trouver éclipsé par notre propre satellite. Donc vous voyez, c'est un moment magique.
5: Et on va essayer de comprendre, de décrypter ce merveilleux phénomène. Vous restez avec nous, Alain Siroux. On accueille Marie Grand, responsable éducation et médiation à la Cité de l'Espace de Toulouse. Bonjour.
8: Bonjour.
5: Alors je voudrais, avant de décrypter tout ça, vous faire écouter quelques témoignages, quelques interrogations au micro de Ici Provence. Qu'est-ce que c'est une éclipse ?
9: C'est quand la Lune, elle va faire le tour du Soleil, non ? Peut-être pas le tour, mais elle va passer par-dessus.
10: C'est la Lune qui tourne autour du Soleil.
11: C'est en mode le ciel, il va s'assombrir d'un coup.
12: Et pourquoi le ciel va s'assombrir ?
11: Je sais pas.
13: C'est quand le Soleil, il se place derrière la Lune. Quand il y a la pleine Lune, le Soleil, il passe derrière. Et du coup, ça fait que le ciel, il est tout noir en pleine journée.
14: La Lune, du coup, elle passe devant le Soleil. Ce qui fait, du coup, les rayons lumineux, ils passent pas. La lumière est bloquée, on est plongé dans le noir temporellement.
15: On va avoir une grosse boule noire. Vu que ça va passer devant, je sais pas, ça va accentuer la lumière. Et on va devoir mettre des lunettes pour protéger les yeux. Parce que sinon, au bout de 20 secondes, on devient aveugle.
16: Il y a la Terre, la Lune et le Soleil qui vont être alignés. Et du coup, on va avoir l'impression d'être en pleine nuit, en pleine journée.
5: Bon, vous l'entendez, Marie Grand, sans mauvais jeu de mots. On a besoin de vos lumières. Éclairez-nous. De quoi on parle ? Qu'est-ce que c'est une éclipse solaire ?
17: Alors, on a entendu quand même de bons éléments dans toutes les paroles de votre public. En effet, une éclipse, c'est le moment où la Lune passe exactement sur l'axe Soleil-Terre. Donc à ce moment-là, la Lune aura une apparence, ce qui est quand même assez extraordinaire, une ombre apparente égale à la taille du Soleil. Je dis bien apparente, puisque la Lune est 400 fois plus petite que le Soleil, mais elle est aussi 400 fois plus proche de nous que le Soleil. Donc à des moments qui sont assez rares mais pas tant, c'est-à-dire une à deux fois par an, la Lune passe exactement sur l'axe Terre-Soleil et donc créer une ombre de la taille du soleil, quasiment apparente bien sûr, sur la Terre.
5: Alors chez nous, ce sera une éclipse partielle, hein, seulement le soleil sera jamais totalement recouvert ce soir.
17: Exactement, nous aurons un maximum alors sur le territoire français de plus de 99% pour les personnes qui se trouvent au Pays Basque. 99%, alors c'est quand même extrêmement important, comme le disait Alain précédemment, mais ce n'est pas la totalité. La totalité, en réalité, se passe sur un territoire qui est très très restreint. C'est une bande qui fait environ 200 kilomètres. Et celle-ci sera ce soir plus en Espagne, un peu plus au sud de chez nous, de l'autre côté des Pyrénées.
5: Bon, merci beaucoup Marie Grand. On y voit un petit peu plus clair. Responsable éducation et médiation à la Cité de l'Espace de Toulouse. 13h12 sur votre radio ici, et c'est une édition spéciale solaire.
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5: Il y a une éclipse ce soir. Il y a une éclipse et c'est dans le sud-ouest, c'est ce que nous disait Marie Grand. C'est dans le sud-ouest de la France qu'on la verra le mieux, puisque la bande de totalité recouvre le nord de l'Espagne. Les passionnés n'ont pas hésité une seconde. Beaucoup, beaucoup ont fait le déplacement pour ne rien rater de ce spectacle saisissant. Éclipse totale, ça veut dire soleil noir entouré d'une couronne lumineuse. Rémi Brancato a suivi un groupe d'adhérents de l'Association française d'astronomie juste avant leur départ pour la région de Burgos.
18: Ils sont 80 réunis au sous-sol de leur hôtel. Éric Pied-Noël, le directeur de l'association, délivre les consignes. Un quart doit emmener les adhérents sur un terrain de campagne à une demi-heure de route.
19: Il n'y a pas d'ombre, donc chapeau, crème solaire, gourde avec de l'eau. Ne tombez pas en syncope pendant l'éclipse, ça va m'énerver profondément.
18: Olivier Lasvernias, le président, projette des photos du site.
20: On aura un horizon ouest quasiment dans l'axe de l'éclipse.
18: Des cartes montrent le déroulement. La Lune grignotera le soleil à partir de 19h33 pour le cacher à 20h28.
20: Il disparaît comme s'il nous faisait un clin d'œil et après il rouvre l'œil et se couche. Et c'est vraiment fantastique.
18: La moitié des participants n'a jamais vu d'éclipse totale. Alors l'astronome rappelle ce qu'elle dévoile. Les protubérances, ces arcs de flammes sortis de la surface solaire cachés par la Lune, mais aussi sa couronne, son atmosphère, la planète Vénus devrait être visible. Daniel se prépare, c'est sa 8e éclipse.
21: On ne sait jamais ce qu'on va voir vraiment, donc c'est ça la beauté du spectacle aussi.
18: C'est la 3e éclipse pour Sylviane, elle partagera cette fois le moment avec ses deux petites filles.
22: Les gens qui n'ont jamais vécu d'éclipse ne savent pas, mais il y a toute une ambiance. Oui, on fera tous « waouh ». C'est extraordinaire.
18: Et pour ces privilégiés, le soleil noir doit durer 1 minute 50.
5: Alors je vous disais, c'est dans le sud-ouest qu'on aura le plus beau spectacle, mais ce sera très beau aussi ailleurs en France, en Bretagne notamment. Je vous propose d'aller tout de suite retrouver l'équipe de Ici Pays Basque. Bonjour Alexis Arad.
23: Bonjour.
5: En direct depuis Bayonne, 99,5% d'occultation du soleil. Vous en avez de la chance. J'imagine que tout le monde dans la région est impatient d'être à ce soir.
23: Eh oui, les derniers préparatifs s'accélèrent là ce matin. Il y a encore de très longues files d'attente devant les pharmacies et les opticiens pour se doter des dernières lunettes disponibles. Un certain nombre de touristes sont venus spécialement pour l'occasion avec des réservations plus importantes dans les trains ces derniers jours et aussi dans les hôtels. Sachez aussi qu'il y a des restaurants vue sur mer qui ont des tables réservées depuis l'hiver dernier. Pile pour ce soir, pour voir l'éclipse sur l'horizon au-dessus de la mer. Beaucoup de touristes ce matin sont sur les routes pour rallier l'Espagne. Le trafic très dense sur les axes, ça se voit bien. Et puis ça ne va pas aller en s'arrangeant au fil de la journée. Et puis bien sûr, il y a beaucoup d'observations prévues sur les plages ou même depuis les montagnes. Des randonnées spéciales éclipses sont organisées avec un poste d'observation royal. C'est au sommet de la Rune, la montagne majestueuse à la frontière franco-espagnole. 900 mètres d'altitude, vue sur mer, horizon plein ouest dégagé. On y sera d'ailleurs ce soir en direct sur Ici Pays Basque. Et puis un autre haut lieu, c'est à Andaye, le château observatoire d'Antoine Dabadi, astronome basque du 19e siècle, l'un des rares scientifiques français qui a lui-même chassé les éclipses pour percer leur mystère. Bref, le Pays Basque est prêt. En 1999, le soleil ici, il avait été caché qu'à 80%, faut remonter à 1860 pour un soleil presque entièrement occulté, 1605 pour une éclipse totale. Autrement dit, ici, personne ne veut manquer l'occasion.
5: Ah oui, on comprend. Merci beaucoup Alexis Arad. Ici Pays Basque, tout le réseau ici mobilisé pour vivre cet événement exceptionnel.
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5: Un spectacle rare et saisissant qui nous attend un peu après 20h et on a la chance de s'y préparer avec Alain Siroux qui est toujours à nos côtés en studio, directeur de la rédaction du magazine Ciel et Espace. Alors on le répète depuis des jours, mais c'est essentiel pour regarder l'éclipse ce soir, il faut absolument porter des lunettes de protection. Hein.
6: Oui, pas tout le temps, mais personne ne regarde le soleil en face habituellement. Quand vous sortez, vous promenez, je disais, hein, vous êtes ébloui naturellement, donc vous regardez pas le soleil. Vous ne regardez le soleil dans les yeux, si je puis dire, que lorsque vous voulez voir la lune passer devant. Alors, quand même, une chose extrêmement importante, c'est que vous n'avez pas d'autre solution que de regarder avec des lunettes dédiées, puisqu'il faut filtrer l'infrarouge, l'ultraviolet, un cent millième, il reste plus qu'un cent millième de la lumière solaire. Donc vous n'avez pas le droit à des lunettes de soleil, à tout autre bricolage, oublié. Tout à fait.
5: Pas de
6: ça.
5: Système D, c'est les lunettes de protection.
6: C'est lunettes de protection.
5: On vérifie qu'elles sont conformes.
6: Hein. Bien sûr, mais on en a fabriqué des milliards parce qu'il y a des lunettes et des éclipses partout depuis longtemps. Donc là-dessus, il n'y a pas de souci en règle générale. Simplement, il y a une chose, c'est que vous n'avez pas besoin de les porter tout le temps. C'est pas un casque pour faire de la moto. Ça se prête une
5: paire. On peut y aller en famille, prendre sa paire de lunettes.
6: Oui, puis c'est convivial. Et puis on regarde un peu. C'est un des éléments du spectacle. Donc si vous regardez le soleil, vous mettez vos lunettes. Puis après, vous les enlevez. Quelques secondes suffisent là-dessus.
5: Il y a une polémique, en tout cas des interrogations qui montent, qu'on entend les écologistes qui dénoncent l'impréparation du gouvernement. Ils disent qu'il n'y a pas eu de grande distribution de lunettes comme il y avait eu il y a 27 ans. C'est un constat que vous faites aussi, c'est un regret ?
6: Alors, je dirais qu'on a sans doute pas tiré les leçons de 99 où ça avait déjà été un peu précipité, mais pour le compte, les réunions avaient eu lieu avec le ministère de la Santé en amont de cet événement. Je crois qu'il y a deux, trois choses qu'on n'a pas compris, si je puis dire. La première chose, c'est que c'était extrêmement populaire. C'est-à-dire que tout le monde allait regarder le soleil. L'éclipse, simplement parce qu'on est en vacances, parce que c'est gratuit, parce que on est en famille, c'est le coucher du soleil, ça va être très beau. Première chose. Deuxième chose, on n'a pas percuté que on regarderait là où on est. C'est pas parce qu'elle est totale en Espagne qu'on va pas la regarder en France. Donc il y a une sous-estimation de ça. Et la troisième chose, c'est qu'on a vraiment un problème d'anticipation de façon globale. Moi, je travaille avec l'Association française d'astronomie sur le sujet depuis plus d'un an. Nous avons alerté, évidemment, tout le monde sur la nécessité de se protéger. Mais c'est vrai que c'est un... on ne peut pas croire aux vertus du marché tout le temps, comme quoi le marché va tout régler et qu'au dernier moment, vous trouverez de la protection partout. C'est pas vrai, parce que c'est au dernier moment que les gens cherchent à s'équiper, et c'est pas ou rarement en amont. Donc, il a manqué de l'anticipation, mais je dirais, pour être positif, préparons-nous à la prochaine éclipse, non pas celle de 2081,
5: mais celle de l'année prochaine. Oui, il y en a une en 2027. Voilà. Mais, on verra pas autant que celle d'aujourd'hui.
6: Pas autant, mais ça fait partie du jeu et on peut l'anticiper.
24: Est-ce que si on a gardé nos lunettes de 99, par exemple, elles sont toujours utilisables ou
6: non, c'est pas conseillé. En fait, la meilleure façon, c'est effectivement de trouver des lunettes d'aujourd'hui, et si vous n'avez aucune autre solution, que vous n'avez que des vieilles lunettes. Il y a un test qui est simple, c'est vous regardez si elles sont percées, déchirées, abîmées, et là, dans ce cas-là, vous les jetez. Et sinon, vous regardez avec un projecteur puissant, si vous voyez quelque chose qui passe à travers ou pas. Mais en principe, non, on n'utilise pas. La date de péremption, c'est 3 ans, telle qu'elle est donnée.
24: Et là, celle qu'on a cette année, pour 2027, ça sera
6: parfait.
24: Bon,
6: oui, absolument. Okay, vous les gardez au chaud, si je puis dire, ou au frais.
5: Correctement.
6: Je ne
5: sais pas. Mais on ne prend aucun risque, hein, parce qu'on rappelle quand même les dangers. On peut se brûler la rétine, on regarde surtout pas le soleil en
6: oui,
5: face.
6: Oui, et puis c'est souvent, je dirais, en se disant que nous, on passera à travers, en fait, la rétinopathie solaire. C'est une brûlure de la rétine qu'on ne sent pas parce qu'on n'a pas de nerfs dans l'œil. Et donc, il ne faut pas jouer avec le feu.
5: Bon, si vous n'avez pas encore votre père à la maison, vous pouvez quand même aller encore en pharmacie chez votre opticien, il en reste peut-être encore. Vous
6: en
5: pouvez
6: kiosque.
5: Aller aussi en kiosque pour acheter le dernier numéro de Ciel et Espace,
6: par exemple.
5: Et puis, il y a aussi les lunettes ici, offertes par votre radio. On en a distribué plus de 250 000 ces dernières semaines partout dans le pays. Ça a été un véritable succès, par exemple, à Laval. Bonjour Thomas Pinaroli.
0: Bonjour.
5: Alors, racontez-nous. Ici, Mayenne a organisé une grande opération de distribution de lunettes jeudi dernier et ça a très, très bien marché.
0: Ah oui, c'est le moins qu'on puisse dire. On a donné nos 450 dernières lunettes en moins d'un quart d'heure et en fait, la plupart, 300 à peu près, sont partis en un quart d'heure. Donc, ça a été très, très vite, effectivement. Il y avait une bonne centaine de personnes devant la radio. Et puis surtout, depuis jeudi dernier, ça ne s'arrête pas. C'est-à-dire qu'on n'en a plus une seule à donner, vraiment plus une seule. Mais les gens, ils continuent de venir nous voir pour avoir leur monture ici Mayenne. Rien que ce matin, pour vous raconter, notre chargée d'accueil, Nathalie, a reçu plus de 80 appels. Parfois, les gens viennent de l'autre bout du département. appartement directement. Alors forcément un peu déçu quand on leur dit qu'il n'y en a plus. Pourtant, on le répète à l'antenne. On a aussi eu quelques enfants en pleurs, mais je vous rassure, en général, ça se finit bien. On les envoie par exemple vers les offices de tourisme qui ont eux aussi distribué 2700 lunettes ici Mayenne, un peu partout dans le département. J'ai une dernière anecdote qui résume bien la folie autour de nos lunettes pour cette éclipse. C'est un supermarché à Laval qui, en l'occurrence, n'a plus de lunettes à vendre et qui dit à ses clients de venir en chercher. Où ça, à votre avis? Bah ici, à la radio, à ici Mayenne. J'en profite donc pour le redire, hein, encore une fois, on n'en a plus, on en a donné 5000 au total, mais là, c'est sûr, on n'en a plus.
5: Voilà, merci beaucoup Thomas Pinaroli. Et puis, on rappelle ce conseil d'Alain Siroux, si vous avez une paire à la maison, vous vous la prêtez en famille, entre amis. Je lance aussi un appel à tous nos auditeurs, nos auditrices qui ont la chance d'avoir leur paire de lunettes ici. Envoyez-nous des photos sur notre site ici.fr.
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24: Édition spéciale Éclipse, Emeline Ferry, 13h22.
5: Et on compte les heures avant de vivre ce moment inoubliable. On met toutes les chances de notre côté pour avoir la meilleure vue sur l'éclipse. J'accueille maintenant Florent Delefly. Bonjour.
2: Bonjour à vous.
5: Et merci d'être avec nous. Vous êtes astronome à l'Observatoire de Paris. L'Observatoire de Paris qui a mis en ligne un outil très pratique, une carte qu'on vous a partagée sur notre site. Il suffit de cliquer sur sa ville pour savoir à quelle heure exactement aura lieu l'éclipse chez soi. Par exemple, si je clique sur la capitale, je vois le maximum à 20h17. Il faudra donc, j'ai mes lunettes sur le nez à ce moment-là. Ça va être le moment le plus fort. Florent Delefly.
2: Oui, absolument. Vous aurez également les heures de début. Oui, vous m'entendez bien ?
5: On vous entend.
2: Vous aurez les heures de début, les heures de fin. Oui, vous m'entendez. Est-ce que vous m'entendez ?
5: On vous entend, Florent Delefly.
2: Oui, très bien. Donc, et sur cette application, vous aurez également l'allure de la Lune et du Soleil au moment du maximum de l'éclipse.
5: Alors, qu'est-ce qu'on verra concrètement depuis la France ? On verra un fin croissant de soleil derrière la Lune noire ?
2: Oui, alors le phénomène, l'entièreté du phénomène dure environ 2 heures, hein, entre le moment où la Lune grignote le disque du Soleil jusqu'au dernier contact, en particulier pour les gens qui sont situés le plus à l'ouest du pays, avec un maximum où il restera qu'un tout petit croissant de Soleil. On dirait même à certains moments que c'est un bout de la Lune qui reste, mais il s'agira bien du Soleil qui restera à ce moment-là, entre 90% et 99% d'obscuration selon... Je suis dans le pays.
5: La liaison est difficile, Florent Delefly. Désolé, merci beaucoup d'avoir été avec nous. Vous êtes dans un train vers Arras où vous allez observer ce soir l'éclipse. Merci beaucoup d'avoir été avec nous quelques petites minutes. Vous êtes astronome, je le rappelle, à l'Observatoire de Paris. Alain Siroux, vous êtes toujours en studio avec nous. Je rappelle, directeur de la rédaction du magazine Ciel et Espace. Pour bien voir le phénomène ce soir, il faudra avoir un horizon dégagé parce que ce sera au moment du coucher de soleil.
6: Alors, ça sera peu de temps avant... Le coucher du soleil, et comme le disait Florent, c'est un phénomène très lent, c'est-à-dire que ça va vraiment démarrer 2 heures avant le coucher du soleil, et donc petit à petit, le soleil, en cours d'éclipse, va glisser vers l'horizon ouest. Donc la meilleure solution, c'est que vous choisissiez un horizon parfaitement dégagé en direction de l'ouest et du nord-ouest.
5: De l'ouest.
6: Le soleil se couche. Donc vous éliminez toute visibilité d'immeubles, de collines, d'arbres, de forêts, pour essayer d'avoir le plus possible de visibilité de l'horizon. Et puis après, il y a des incertitudes. Hein, c'est-à-dire, est-ce qu'il peut y avoir des nuages à l'horizon ? Quelle est la composition de l'atmosphère à ce moment-là ? Est-ce qu'il y a des poussières ? Est-ce qu'il y a des aérosols ? Est-ce qu'il y a des brumes ? Pour tous ceux qui auront la chance d'être en bord de mer, et je pense à la presqu'île de Crozon, du côté de Brest, à tous ces endroits qui sont...
5: Ça va être encore plus spectaculaire.
6: Magique, hein, parce que là, vous allez effectivement avoir une descente tranquille d'un croissant de soleil sur l'horizon devant la mer. Donc là, je dirais, choisissez votre site et peut-être essayez de trouver aussi un premier plan. Alors, c'est rigolo, mais des gens qui habitent, je sais pas, ou qui sont en vacances du côté du Mont-Saint-Michel, peut-être que d'avoir le mont en premier plan pour faire des photos, ça peut être marrant. Enfin, bref, vous avez le droit de jouer. Et encore une fois, n'oubliez pas que c'est un phénomène d'ensemble et que vous devez effectivement avoir le plus possible de paysages pour sentir ces changements de couleur, de température, de lumière. Et c'est ça la beauté et la magie du spectacle.
5: Justement, si on veut faire une photo, immortaliser ce moment, il faut faire quand même attention, il faut prendre des précautions pour ne pas abîmer son appareil. Expliquez-nous, Boris Loumagne.
3: Pour réussir vos photos de l'éclipse avec un smartphone, il faut avant tout le protéger.
4: L'idéal, c'est de coller les lunettes d'éclipse.
3: Jean-Marc Leclerc est spécialiste de l'optique et passionné d'astronomie.
4: Les lunettes que vous mettez sur vos yeux pour observer sans danger, c'est de les coller à l'objectif de votre smartphone. Et ensuite, vous pourrez photographier à travers ces lunettes. Parce que si vous ne mettez pas de filtre devant le smartphone, vous ne pourrez pas photographier le croissant de soleil, étant donné que le smartphone sera complètement ébloui.
3: Et puis, sans protection, vous risqueriez d'endommager le capteur de votre smartphone. Idem pour un appareil photo numérique, il faut s'équiper sans faute d'un filtre solaire vendu dans les magasins d'astronomie.
4: Ce sont des feuilles spéciales en polymère noir que vous placez devant l'objectif de votre appareil photo.
3: Et une fois votre appareil protégé, il faudra ensuite procéder à quelques réglages.
4: Il ne faut pas laisser l'appareil se débrouiller en automatique parce qu'il va, lui, il va avoir quoi ? Il va avoir du noir avec un tout petit point lumineux au milieu. Donc il va essayer d'augmenter la luminosité de l'ensemble et ça va faire une photo assez laide finalement. Non, ce qu'il faut faire, c'est baisser manuellement la luminosité de la photo, de manière à avoir un ciel parfaitement noir et un croissant de soleil juste bien exposé.
3: Enfin, il est conseillé de poser son appareil photo sur un support pour obtenir une photo bien nette.
5: Bon, pour les passionnés d'astronomie comme vous, Alain Sirou, c'est la plus belle journée de l'année, j'imagine, parce qu'il n'y a pas que l'éclipse ce soir, on va avoir d'autres choses à observer dans le ciel.
6: Absolument, parce que vous savez que le soleil, c'est la seule étoile qu'on ne voit pas la nuit, et donc une fois qu'elle aura disparu, eh bien, on va laisser tranquillement s'installer le deuxième crépuscule qui est celui du Soleil pour attendre la Voie lactée, le ciel d'été, les constellations du ciel d'été. Et puis, comme on est le 12 août, c'est le maximum des pluies d'étoiles filantes des Perséides. Vous savez, ces petites poussières de comètes dans lesquelles la Terre passe, là où la comète s'est désintégrée autrefois. C'est une tradition, celle des nuits des étoiles.
5: Avec... C'est un peu plus tard dans la nuit, ça, par
6: Alors, c'est un peu plus tard dans la nuit, mais vous avez tout le temps. Hein. Vous pouvez vraiment passer sur un transat tranquillement avec une petite couverture, vous laissez vos yeux s'habituer, pas de lumière. Alors là, aucune lumière.
5: Bah non, sinon on ne voit pas les étoiles filantes. On
6: et puis vos yeux.
5: Vaut mieux être à la campagne. Il vaut mieux être à la campagne
6: et tout. Et puis vous laissez petit à petit s'installer la tranquillité de la nuit avec ces constellations, la Voie lactée qui descend vers l'horizon sud. C'est l'occasion de faire une veillée aux étoiles qui durera toute la nuit et ça sera vraiment trop beau. Quoi.
24: Demain, il y en a pas qui vont se réveiller un peu tard, je pense.
5: On fait une petite sieste cet après-midi.
24: Alors, au travail,
5: on profite. Merci beaucoup Alain Sirou d'avoir été avec nous, d'avoir partagé votre passion. Je rappelle, vous êtes directeur de la rédaction de la revue Ciel et Espace. Le spectacle ce soir commence aux alentours de 19h30, ça dépend des régions, avec un point culminant vers 20h10, 20h30. On va profiter de ce moment magique et surtout, on n'oublie pas ses lunettes. Hein,
24: oui, effectivement. Et la fin, donc, c'est aux alentours de 21h, 21h30, ça dépend où vous êtes. N'hésitez pas à vous renseigner sur notre appli ici ou sur le site ici.fr pour savoir où, à quelle heure vous pourrez en profiter. Et puis voilà, surtout, on n'oublie pas ses lunettes, c'est très très important. C'est vraiment une question de santé, ne vous dites pas, je vais regarder une petite seconde parce que ça peut être fatal. Voilà, merci Emeline Ferry et Alain Sirou et rendez-vous donc ce soir pour observer cette éclipse solaire. Et puis d'ici là, je vous souhaite une très très bonne après-midi en musique avec votre radio locale ici.

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1: Ce soir, la Haute-Loire a rendez-vous avec le soleil, ou plutôt avec sa disparition presque complète. L'éclipse partielle débutera vers 19h27 et le spectacle promet d'être saisissant au maximum. Autour de 20h20, la lune devrait masquer 95% du soleil. Pour en profiter, un conseil, prenez de la hauteur et choisissez un horizon bien dégagé vers l'ouest. Parmi les beaux points d'observation, le Mont Mézin, le lac du Bouchet, mais aussi le rocher Corneille au Puy-en-Velay ou encore les hauteurs de Polignac. Des rendez-vous sont organisés ce soir à Querrières, rassemblement dès 19h au Suchayou avec un médiateur scientifique. À Saint-Didier-en-Velay, rendez-vous à 18h45 devant la mairie pour rejoindre à pied le site de Jabry. Et si vous n'avez pas encore vos lunettes spéciales, l'Office du tourisme de Puy-en-Velay, place du Breuil, en distribue gratuitement dans la limite des stocks.
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2: Une liqueur de menthe, mais pas verte, poivrée. On est avec Mathias Lopez, bonjour.
3: Bonjour.
2: Deux verres. Alors là, c'est la blanc de verre qui va être à l'honneur. Vous qui vous êtes mis au spiritueux, pourquoi à l'origine?
3: Alors, moi, à la base, je viens pas du tout du monde du spiritueux. Verre de verre, c'est une histoire de comptoir avant tout. Un vendredi après-midi à 16h30, avec deux collègues de travail, où on était en pleine dégustation de Jet 27, où il y avait quelque chose qui nous dérangeait. On trouvait qu'il y avait peut-être quelque chose de mieux à faire, qu'on pouvait améliorer cette boisson, etc. En faire quelque chose de mieux. Donc, je suis parti à l'inconnu, comme ça.
2: L'entreprise Verre de Verre avec son produit menthe verte et ce blanc de verre qu'on va déguster, c'est parti ?
3: C'est parti.
2: 24 degrés, une sensation très fraîche en bouche.
3: C'est ça, tout à fait. Nous, on voulait un produit qui soit un petit peu plus puissant, un peu plus alcoolisé que notre liqueur verte. En termes de goût, c'est complètement différent.
2: Ouais, effectivement, on est plus sur de la pastille, en fait. Hein, pastille.
3: C'est ça, en fait, vraiment, c'est tout l'effet de la menthe poivrée qui donne ce côté vraiment puissant, délicat en bouche, etc. Sur le blanc de verre, on travaille avec des huiles essentielles de menthe poivrée.
2: Donc la cible de ce produit, quand on le fait, c'est avant tout la fraîcheur et le fait d'apporter quelque chose de désaltérant, malgré un produit qui se rapproche d'une liqueur traditionnelle 24 degrés.
3: C'est ça, tout à fait. C'est vrai que nos liqueurs, elles sont consommées par tout le monde. Il n'y a pas forcément de tranche d'âge. Ouais. Chacun peut boire ce qu'il veut, mais c'était vraiment dans le but de proposer un deuxième produit qui soit complètement différent pour pouvoir s'ouvrir sur un marché qui soit différent aussi également.
2: Par rapport au verre de verre et ce blanc de verre qui peut aussi se décliner en cocktail.
3: Alors, j'ai pas encore de recette sur blanc de verre, mais si on est assez créatif, je pense qu'avec du gin ou du citron, il y a moyen de faire quelque chose de très bien.
2: Pas encore de recette, ça veut pas forcément dire que vous n'avez pas de conseils de dégustation à donner. On est parti ?
3: C'est ça, on est parti.
2: Alors Mathias, quand on a un produit, forcément, on sait comment mieux que personne le déguster, vous par exemple ?
3: Moi je le consomme principalement digestif. Donc moi ce que je conseille c'est la boire fraîche avec des glaçons, de la glace pilée. Ou alors si on veut quelque chose d'encore plus désaltérant, un petit peu allongé d'eau gazeuse. Personnellement c'est comme ça que je la consomme.
2: Est-ce que vous avez déjà tenté de faire le mélange vert de vert, blanc de vert?
3: Non, on n'a jamais tenté, on ne tentera pas mais on peut essayer.
2: Vos deux produits et peut-être aussi un troisième à venir, vous essayez?
3: Alors, on va déjà finir de bien arroser la Loire et peut-être même la région déjà avec nos deux produits.
2: Ouais.
3: On réfléchit à un troisième produit mais on n'a pas encore d'idées qui soient bien définies. Donc voilà, mais c'est dans les cordes en tout cas.
2: On va vous laisser le temps qu'il vous faut. Donc, Verre de Verre, cette entreprise à découvrir avec ce blanc de verre. Santé ?
3: Santé.
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1: L'enquête et l'émotion dans les Deux-Sèvres après cet incendie mortel. Trois victimes qui n'ont pas survécu aux flammes dans un gîte sur la commune de Loumois. Plusieurs départs de feu ont été repérés hier dans un champ. L'incendie s'est propagé à un hangar agricole et au gîte à proximité. 78 départements en vigilance orange à la canicule. La chaleur s'est intensifiée et touche quasiment tout le pays avec des températures maximales qui pourront atteindre 37 à 39 degrés d'après les prévisions de Météo France. L'une des conséquences, c'est que les centrales nucléaires tournent au ralenti. Certains réacteurs contraints de s'arrêter. 13 étaient à l'arrêt ce matin, c'est un record. Plus de 20% des capacités de production en France sont indisponibles. Également en cause, la présence massive de méduses dans la centrale de Gravelines dans le Nord qui empêche un fonctionnement normal. Un appel à la grève en plein cœur de l'été, au moment des retours de vacances. Trois syndicats d'hôtesses et de stewards d'EasyJet appellent à une mobilisation samedi et dimanche. Ils alertent sur l'épuisement des équipes dû, selon eux, à une instabilité chronique des plannings. Déjà, beaucoup de monde sur les routes du Pays Basque, des ralentissements en direction de l'Espagne. C'est là qu'on aura la plus belle vue ce soir sur l'éclipse solaire. En début de soirée, la Lune masquera le soleil jusqu'à 99,5% d'obscuration du côté de Bayonne. Les choses sérieuses démarrent pour le PSG. Après une saison riche en titres, les footballeurs parisiens visent un premier trophée cette saison. Ils ont rendez-vous ce soir en Autriche pour affronter Aston Villa, 21h pour la Supercoupe d'Europe.
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1: Ce qu'il faut savoir ce soir pour cette éclipse presque totale, eh ben c'est un rendez-vous astronomique comme on en vit rarement. Ce soir, la Loire et la Haute-Loire vont voir le soleil disparaître à près de 95% derrière la Lune. Un événement d'autant plus marquant qu'en France, la dernière éclipse d'une telle ampleur remonte au 11 août 1999. Et pour retrouver une éclipse totale visible depuis la France métropolitaine, il faudra patienter jusqu'au 3 septembre 2081. Bonne nouvelle pour ce soir, le ciel s'annonce légèrement dégagé, parfait pour admirer les étoiles, le soleil, la lune, bref tout. Mais attention, vers le maximum autour de 20h20, le soleil sera très bas. Un arbre, un bâtiment ou le relief peuvent suffire à gâcher le spectacle. Alors privilégiez les hauteurs avec un horizon ouest parfaitement dégagé.
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0: Mai 1990, Vanessa Paradis a 17 ans et pour son titre Tandem, elle doit travailler avec Renaud et Souchon, mais le destin s'appelle Serge Gainsbourg.
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0: En découvrant les musiques, le grand Serge flash. Il veut écrire tout l'album. Entre le vieux lion et la jeune louve, le studio devient un ring. Vanessa ne se laisse pas faire, elle recadre le maître Ruth Verneuil dès qu'une rime est trop facile. Gainsbourg en sortira une phrase mythique : « Paradis, c'est l'enfer ».

0: De ces étincelles naît le titre Tandem, place à une femme qui s'affirme. Jean-Baptiste Mondino sublime le tout avec un clip en noir et blanc, électrique et ultra sexy.
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1: La quasi-totalité du territoire est en situation de sécheresse. La ministre de la Transition écologique, Monique Barbu, évoque une situation exceptionnelle. Plus de 40 000 personnes en France concernées par des coupures d'eau au robinet. Conséquence des vagues de chaleur à répétition qui vont avoir un coût de l'ordre de 10 à 15 milliards d'euros. 10 à 15 millions d'euros d'après la ministre. Il va faire chaud encore davantage. Actuellement, 78 départements placés à la vigilance orange à la canicule. Météo-France prévoit une journée encore plus chaude. On a franchi hier la barre des 40 degrés en Corse. Une enquête ouverte dans les Deux-Sèvres d'après la mort de trois personnes. Leur corps découvert dans un gîte totalement calciné dans la commune de Loumois. Un incendie dans un champ hier s'est propagé à un hangar et à ce gîte. Les gendarmes ont constaté plusieurs départs de feu et n'ont pas encore identifié les victimes. Après presque deux mois de mobilisation, le préfet de police de Paris ordonne l'évacuation du SAMU social dont les locaux sont occupés depuis fin juin par des salariés grévistes et des familles de migrants pour protester contre la remise à la rue de ces familles hébergées en urgence. Un formidable spectacle céleste ce soir à partir de 19h. La France va profiter d'une éclipse solaire quasiment totale. C'est dans le sud-ouest du pays que le phénomène sera le plus marqué à observer absolument avec des lunettes de protection sur le nez. Au championnat d'Europe de natation, les Françaises disputeront bien la finale du relais 4x100 mètres nage libre vers 20h15. Elles sont qualifiées 3e temps des séries.
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3: La météo dans la Loire et la Haute-Loire. La Loire est placée en vigilance orange, canicule. La Haute-Loire en vigilance jaune, canicule. Cet après-midi, le soleil est bien présent. On attend des températures jusqu'à 36 degrés. 32 degrés au Puy-en-Velay, 33 degrés à Saint-Étienne, 34 degrés dans les plaines du Forêt, notamment à Feur, 35 degrés à Roanne. Pensez à boire au moins 1,5 litre d'eau et évitez de vous déplacer sur les heures les plus chaudes de la journée.
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1: Ce soir, ouvrez grand les yeux dans la Loire, mais surtout protégez-les. Un spectacle rare nous attend ce mercredi 12 août, une éclipse partielle de soleil visible depuis notre département. Et elle promet d'être saisissante. Au maximum du phénomène, vers 20h22, la Lune devrait masquer 95% du soleil. Et pour être aux premières loges avant le coucher du soleil, prenez de la hauteur. À Saint-Étienne, direction le Crêt des Six Soleils, le Guizet ou le Parc de l'Europe. Dans le Roannais, cap sur les hauteurs de Parigny ou Notre-Dame de Boisset. Dans le Forêt, le pic de Saint-Romain-le-Puy offrira lui aussi un horizon bien dégagé. Des animations sont prévues aujourd'hui au Crêt des Six Soleils à Saint-Romain-le-Puy et au stade Rondard de Villeray. Et prudence, ne regardez jamais le soleil sans protection adaptée. Utilisez uniquement des lunettes spéciales certifiées.
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1: Les canicules à répétition cet été pourraient coûter à la France de l'ordre de 10 à 15 milliards d'euros, constat de la ministre de la Transition écologique, Monique Barbu. Alors que la sécheresse s'aggrave, la quasi-totalité du territoire est désormais en situation de sécheresse. Et alors que la France fait face encore une fois à de fortes chaleurs, la quasi-totalité du pays, 78 départements en vigilance orange canicule aujourd'hui. Il y a toujours 45 départements placés en risque élevé de feux de forêt, principalement dans la moitié nord et le pourtour méditerranéen. Trois personnes sont mortes dans l'incendie d'un gîte et d'un hangar agricole dans les Deux-Sèvres à Loumois. Il y a eu plusieurs départs de feu. Hier, selon les gendarmes, les flammes dans un champ se sont propagées au bâtiment. L'identification des victimes est en cours. Un appel à la grève en plein cœur de l'été, au moment des retours de vacances. Trois syndicats d'hôtesses et de stewards d'EasyJet appellent à une mobilisation samedi et dimanche. Ils alertent sur l'épuisement des équipes, dû, selon eux, à une instabilité chronique des plannings. À quelques heures d'une éclipse solaire exceptionnelle, les touristes affluent vers le nord de l'Espagne, l'endroit où le phénomène sera le plus spectaculaire. En France, elle sera partielle, plus ou moins marquée en fonction de votre région. Lunettes de protection obligatoires pour l'observer. C'est jour de rentrée pour le PSG. Les footballeurs parisiens démarrent leur saison avec l'espoir d'obtenir un nouveau trophée. Ils affrontent Aston Villa ce soir à 21h pour la Super Coupe d'Europe, le vainqueur de la Ligue des Champions contre celui de la Ligue Europa.
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3: La météo dans la Loire et la Haute-Loire. La Loire est placée en vigilance orange, canicule. La Haute-Loire en vigilance jaune, canicule. Cet après-midi, le soleil est bien présent. On attend des températures jusqu'à 36 degrés. 32 degrés au Puy-en-Velay, 33 degrés à Saint-Étienne, 34 degrés dans les plaines du Forêt, notamment à Feurs, 35 degrés à Roanne. Pensez à boire au moins 1,5 litre d'eau et évitez de vous déplacer sur les heures les plus chaudes de la journée.
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1: Salut, c'est Camille. Tout l'été, je vous embarque sur mon vélo le long de la Via Fluvia. Aujourd'hui, je fais étape à la Cité des Cinq Coqs, Issingeaux, entouré de ces cinq monts duvelés qui ont donné ce surnom à la ville. Au programme bain de foule et bain de nature avec le célèbre marché d'Issingeaux et la découverte d'un beau domaine.

0: d'Acrobranche dans une jolie forêt. Je dépose mon vélo à l'aire d'Issingeaux. Vous avez aussi le départ des bus, dont certains peuvent transporter les vélos. À Issingeaux, le jeudi, c'est jour de marché. C'est le plus important de la Haute-Loire, comme me l'explique André Perrier, un visage bien connu de la ville.
1: On a quelques maraîchers qui nous font du travail exceptionnel. Et ça, depuis le Moyen-Âge.
0: Il sait de quoi il parle, André, cet ancien restaurateur dont la famille vit à Issingeaux depuis 1911. Il me fait visiter le marché. Il connaît tout le monde le connaît.
1: Salut Véronique, je viendrai te voir après parce que regarde, je suis trop occupé.
0: André me présente quelques producteurs incontournables.
1: Alors Babette, à Issingeaux, c'est une institution. Ça fait combien de temps que tu fais des yaourts ?
2: 38 ans.
1: Avec du lait de la ferme. Ah, je vais vous faire rencontrer Simon. Ils ont un bain qui est extrêmement coloré.
3: Exactement, le plus bel stand de fruits et légumes d'Issingeaux.
0: Vous nous proposez quoi aujourd'hui par exemple ?
3: Cerises d'Ardèche, délicatesse de la vallée de l'Arieux, des Olières, à côté de la Via Rona d'ailleurs.
0: Bon, mon panier est bien rempli, j'enfourche mon vélo parce que j'ai rendez-vous pour une petite session d'acrobranche à 5 km un peu plus loin sur la Via, dans un endroit magnifique, le domaine de la Rouveur. 40 hectares de forêt pour du sport en plein air, paintball, acrobranche, filet dans les arbres, un vrai bol d'air pur.
4: Il y a un peu de tout, épicéa, sapin, du feuillu, du hêtre, et on exploite une petite partie pour les tyroliennes, le paintball et le snack bar. La tyrolienne au niveau du plus haut, on est à 25 mètres de haut.
0: Je croise Anna, Julie et Johan qui sortent de 2 heures d'acrobranche.
3: Oh, c'était super. Hein.
5: La fin, c'était compliqué.
4: Il y a un petit camping qui attire pas mal de monde et on est assez proche aussi de la Via Fluvia.
0: Notre opérateur acrobranche, Hugo, il vient du coin. Alors je lui demande quel est son coup de cœur de la Via Fluvia.
4: Et bien justement, juste en dessous du domaine, là, vers le pont de l'enceinte, c'est un vieux pont rouge en ferraille. On passe au-dessus de Lignon, c'est super, super joli. En partant d'Issingeaux, soit en partant de Grazac, oui, ça fait un petit aller-retour sympathique.
0: Bon, Hugo, il a encore du boulot, mais moi j'ai bien roulé aujourd'hui. Et vu qu'il fait un peu chaud, je fonds pour une petite glace.
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0: 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Allez, bonne balade.
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1: Ce soir, la Haute-Loire a rendez-vous avec le soleil, ou plutôt avec sa disparition presque complète. L'éclipse partielle débutera vers 19h27 et le spectacle promet d'être saisissant au maximum. Autour de 20h20, la lune devrait masquer 95% du soleil. Pour en profiter, un conseil, prenez de la hauteur et choisissez un horizon bien dégagé vers l'ouest. Parmi les beaux points d'observation, le Mont Mézin, le lac du Bouchet, mais aussi le rocher Corneille au Puy-en-Velay ou encore les hauteurs de Polignac. Des rendez-vous sont organisés ce soir à Querrières, rassemblement dès 19h au Suchaillou avec un médiateur scientifique. À Saint-Didier-en-Velay, rendez-vous à 18h45 devant la mairie pour rejoindre à pied le site de Jabry. Et si vous n'avez pas encore vos lunettes spéciales, l'Office du tourisme de Puy-en-Velay Place du Breuil en distribue gratuitement dans la limite des stocks.
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0: Saint-Étienne-Loire. C'était Georges McRae, Rock Your Baby. Bienvenue avec nous, plus que quelques heures avant le début de cette éclipse presque totale. Et on va vivre ensemble ces heures, ensemble, vous allez voir. On va en parler, on va débriefer, bien sûr, en musique.
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0: 17h avec ICI Saint-Étienne-Loire, bienvenue. On retrouve les informations en France et dans le monde avec notre journaliste Emeline Ferry.
2: Météo France étend sa vigilance canicule. Demain, 80 départements seront en orange sur la carte. L'Oise et l'Aisne rejoignent la longue liste des départements déjà concernés aujourd'hui. La quasi-totalité du pays touchée par des fortes chaleurs. Les canicules se succèdent et elles pourraient coûter cher à la France. La ministre de la Transition écologique, Monique Barbu, évoque un coût jusqu'à 15 milliards d'euros. Une estimation à prendre avec beaucoup de nuances. Elle englobe des coûts directs et indirects. Ceux de la sécheresse notamment, situation très préoccupante cet été. Selon la ministre, plus de 40 000 personnes sont concernées par des coupures d'eau au robinet. Une enquête est ouverte dans les Deux-Sèvres après la mort de trois personnes. Leur corps découvert dans un gîte totalement calciné dans la commune de Loumois, à l'ouest de Poitiers. Un incendie dans une prairie hier s'est propagé à un hangar et à ce gîte. Les gendarmes ont constaté plusieurs départs de feu. L'identification des victimes est en cours selon le parquet. Un couple d'une quarantaine d'années et leur fils majeur étaient les occupants du gîte. En Seine-Maritime, un centre aéré évacué cet après-midi. 47 enfants et 10 adultes à cause d'un feu de végétation dans l'enceinte d'un collège à Saint-Nicolas-d'Aliermont. Personne n'a été blessé. La polémique avant le grand spectacle, alors que l'impatience monte à l'approche de l'éclipse solaire quasi totale ce soir en France. Des voix s'élèvent. Marine Tondelier, chef de file des écologistes, dénonce un fiasco, un manque de préparation du gouvernement qui n'a pas organisé, selon elle, de grande distribution de lunettes de protection, comme ça avait été le cas en 1999. Réponse de l'exécutif, c'est une controverse inutile, Salomé Martin.
3: Les Françaises et les Français qui veulent regarder l'éclipse vont trouver leurs lunettes aujourd'hui, assure Jean-Didier Berger, invité de France Info ce matin. Selon le ministre délégué auprès du ministre de l'Intérieur, les écologistes inventent une polémique, même si de nombreux témoignages font remonter des ruptures de stock depuis plusieurs jours.
4: Tout le monde va pouvoir regarder cette éclipse tranquillement.
5: Pourquoi vous n'avez pas distribué cette année
4: vous savez, je pense que c'est un mal très français. Il ne faut pas toujours tout attendre de la chose publique. Il y a des initiatives privées qui existent dans notre pays. L'ancien député de droite que je suis veut aussi que toute la France puisse s'en souvenir.
3: Pourtant, lors de la dernière éclipse de 1999, une grande campagne de prévention avait été chapeautée par l'État et 30 millions de lunettes distribuées gratuitement ou à bas coût par des associations, mais aussi par le gouvernement. Le minimum syndical, selon Léa Balage-El-Mariki, porte-parole du groupe écologiste et social à l'Assemblée.
6: Je pense que chaque Française et chaque Français attendent de son gouvernement qu'il soit en capacité de le protéger. Les coûts induits par les atteintes à la rétine que pourrait provoquer le fait de regarder cette éclipse sans lunettes vont être bien plus importants que les coûts de la prévention.
3: Malgré la distribution massive de lunettes en 99, 253 personnes avaient subi des lésions oculaires. Certaines avaient notamment observé l'éclipse à l'œil nu.
2: 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Au championnat d'Europe de natation, les Bleus au féminin à suivre à 20h15 ce soir pour le relais 4x100 mètres nage libre.
0: La météo dans la Loire et la Haute-Loire. La Loire est placée en vigilance orange canicule. La Loire est en vigilance jaune canicule. Le soleil est bien présent cet après-midi. On attend des températures jusqu'à 36 degrés, 32 degrés au Puy-en-Velay, 33 degrés à Saint-Étienne, 34 degrés dans les plaines du Forêt comme à Feurs ou encore 36 degrés à Roanne. Alors pensez à rester hydraté, à boire au moins 1,5 litre d'eau et évitez de vous déplacer

0: apparaîtront dans quelques heures dans le ciel le soleil et la lune pour l'éclipse solaire. Mais c'est le soleil qui gagnera parce que l'éclipse sera partielle en France à 95%. Et oui, à un poil près.
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0: Je suis avec vous jusqu'à 19h. On va regarder l'éclipse ensemble tout à l'heure. Alors, j'ai mon panier de pique-nique hein, pour grignoter, bien sûr, faut pas oublier les essentiels. Hein, et mon petit drap avec mes coussins pour être à l'aise. Et on se retrouve au parc de Montaut, par exemple, au Crêt des Six Soleils pour admirer ce phénomène. Mais concrètement, c'est quoi une éclipse? Alors, mes cours de physique-chimie sont un peu lointains. Hein. Heureusement, dans moins de 10 minutes, on va se rafraîchir la mémoire avec Lucille Lhermitte et son invité juste après une nouveauté de Jean-Pierre Demar.

0: Je pense à vous de Pierre de Mars sur ICI Saint-Étienne-Loire.
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0: C'est l'heure de notre rubrique Ça se passe ici. On découvre l'événement du jour dans la Loire et la Haute-Loire avec Lucille Lhermitte.
3: C'est ce soir, c'est le grand jour. À partir de 19h20 à peu près, nous allons pouvoir assister à cette magnifique, a priori, éclipse. Bonjour Léonard Bissaccia.
4: Bonjour.
3: Vous êtes le directeur du Célestival, vous êtes scientifique. On avait envie de vous poser plein de questions ce matin, Léonard, parce que finalement, une éclipse, c'est très bien, mais est-ce qu'on sait comment ça marche? Comment ça marche une éclipse pour les nuls, Léonard?
4: Bah écoutez, c'est simple, c'est vraiment de l'horlogerie céleste. Hein. C'est le tout simplement la Lune qui passe pile poil entre le Soleil et la Terre. Voilà.
3: Tout simplement.
4: Dans l'alignement, ouais, tout simplement.
3: Cet alignement donc qui n'arrive qu'une fois en moyenne tous les plus de 300 ans, hein, je crois, Léonard.
4: Oh là, non, c'est beaucoup plus fréquent. Oui, c'est
3: alors,
4: beaucoup plus fréquent.
3: Au même endroit, j'entends. C'est-à-dire ici, voilà. Par exemple, dans la Loire, la prochaine, elle est dans longtemps, quoi.
4: Oui, elle est dans une cinquantaine d'années, en fait. Alors, effectivement, c'est à notre petite échelle, à nous, dans le département de la Loire, c'est vrai que ça arrive assez rarement. Les dernières ont eu lieu en 1999 et pour la précédente en 1962. Donc, c'est quand même des choses peu fréquentes. Par contre, à l'échelle de la Terre, c'est un peu plus fréquent, puisque chaque année, à peu près, on a entre 2 et 3 éclipses du Soleil. Voilà. Mais ce qu'il faut savoir, c'est que en fait, à l'échelle de la Terre entière, c'est très peu quand même pour pouvoir l'observer, puisque plus de 70% déjà de la surface de notre Terre, c'est de la mer, c'est de l'océan.
3: Ouais.
4: Voilà. Donc peu de personnes pour l'observer, puisqu'il y a toutes les zones désertiques, la forêt équatoriale, etc. Les zones peuplées sont finalement peu réparties sur la surface de la Terre. Donc la chance de pouvoir observer une éclipse de soleil très souvent est fortement réduite.
3: Oui, ça existe des chasseurs d'éclipses, Léonard ?
4: Oh bah oui, bien sûr. Il y a beaucoup d'amateurs d'éclipses qui prennent leur baluchon et qui vont se balader chaque année un petit peu partout sur la surface de la Terre pour aller observer des éclipses. On a des éphémérides en fait qui sont très précis et qui nous prédisent très précisément à la seconde près les différentes éclipses. C'est ça pour les décennies qui viennent. Hein. Non, il n'y a aucun souci. Il y a des astros, il y a des solomes amateurs, hein, des curieux qui se promènent comme ça autour de la Terre pour observer l'éclipse.
3: Et ben, on leur souhaite bien du courage, dis donc, pour courir après les éclipses comme ça. Ce soir, elle sera partielle, Léonard, l'éclipse, c'est-à-dire que le soleil ne sera pas complètement caché par la lune. On parle entre 94-95% pour nous ici dans la Loire. Est-ce que il arrive qu'elle soit à 100% plus souvent, moins souvent? Comment ça marche, ça, ce pourcentage? C'est en fonction d'où on est?
4: Oui, c'est en fonction d'où on est, parce qu'en fait, l'ombre projetée par la Lune sur la Terre, hein, que produit le Soleil dans cet alignement, est très étroit. Cette ombre est très étroite, elle représente quelques dizaines de kilomètres, voire quelques centaines de kilomètres au plus. Mmh. Donc, pour être pile poil au centre, dans cette zone dite de la totalité, c'est vraiment très, très restreint. Alors, nous, on est, cette zone de la totalité, pour cette éclipse, elle passe du nord de l'Espagne, de la Galice, environ jusqu'au Baléares. En gros, c'est cela.
3: D'accord.
4: Et nous, on est sur le côté, vous voyez, donc,
3: ouais.
4: Mais c'est pour ça qu'on a que 95%, mais attendez, 95%, c'est énorme pour une
3: éclipse. C'est énorme, hein. Ouais. En fait, on se rend pas compte, mais là, on va voir un tout petit filet de soleil derrière, c'est ça?
4: Oui, c'est ça. Il y aura autour ou sur un petit côté, plutôt, un petit filet de soleil qui va passer. Mais ne vous inquiétez pas, l'obscurité sera peut-être pas totale, mais elle sera très présente.
3: Hein. Oui, avec des phénomènes très intéressants. Hein. On pense notamment à tout l'environnement qui va nous entourer, tous les animaux qui vont quoi? Qui vont se taire, qui vont s'endormir. Les poules vont croire qu'il fait nuit, elles vont aller se coucher, c'est ça?
4: C'est ça, un petit peu. En fait, vous avez raison, le spectacle est dans le ciel, bien sûr, mais aussi tout autour.
3: Aussi sur Terre,
4: oui. Ah oui, vous allez ressentir un peu de fraîcheur, puisque la nuit va tomber un petit peu plus tôt que d'habitude. Il va y avoir une ambiance un petit peu particulière liée à la lumière environnante, mais également les bruits. Il y a le silence va se faire, hein, si on est dans une zone un peu calme, à la campagne, vous allez voir, il va y avoir une sorte d'ambiance un peu particulière, ce qui est très particulier aux éclipses en général, où on a une ambiance très très douce, très feutrée, très un peu plus fraîche, hein, ouais. Quand c'est en été, bien sûr. Voilà. Donc ça, il faut aussi regarder autour de soi les ombres projetées, les modifications qu'il va y avoir dans la lumière, tout ça. C'est très intéressant.
0: Tout ça à partir de 19h20 ce soir. Hein. On va vous donner des lieux où regarder cette éclipse, tiens, comme le Crêt des Six Soleils, au parc de Montaut à Saint-Étienne.

0: Ici Saint-Étienne-Loire, France Gall résiste face à cette chaleur. Et pourquoi résister qu'on peut flâner ensemble au frais sur les rives du Bonson à la découverte d'un ancien lavoir caché dans la forêt dans le village à Boin, près de Saint-Bonnet-le-Château. Attention à ne pas confondre avec Boin sur Lignon. On se balade dans la rando du jour dans moins de 5 minutes.
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0: Control, Teddy Swim, c'est vous l'écoutiez sur ICI Saint-Étienne-Loire à 17h24. La Loire est de nouveau placée en vigilance orange, canicule. Et pour supporter tout ça, je cherche une balade fraîcheur près de chez moi. Et pour trouver, il suffit de demander à Lucille Lhermitte et Olivier Rocher, et bien sûr, leur invité.
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2: Une nouvelle fois au bord de l'eau, tout proche de l'eau, dans cette nouvelle balade avec Frédéric Béal de la Fédération Française de Randonnée Pédestre de la Loire. Bonjour.
3: Bonjour.
2: Où va-t-on ensemble aujourd'hui ?
3: Aujourd'hui, je vous emmène à Abouin. C'est un petit village peu connu qui est situé tout près de Saint-Bonnet-le-Château. Je vous propose de faire un des circuits de cette petite commune, c'est le circuit du Saut du Bonson. C'est une balade facile de moins de 7 km, donc moins de 2 heures. Alors il n'y aura pas de cascade malgré le nom, malgré le titre du circuit, mais il y aura quand même de la fraîcheur tout au long du Bonson.
2: Alors du coup, c'est la question que je vous pose, hein. Où va-t-on trouver de la fraîcheur ?
3: Eh bien, sur les rives de cette rivière du Bonson qu'on va suivre et traverser à deux reprises. Et en plus de la fraîcheur, il y a des coins sympas où on peut s'arrêter dans ce vallon qui a été formé par le Bonson. Alors je pense notamment à un petit coin qui est sympa là vers les ruines d'un vieux moulin. Lorsque vous allez traverser pour la deuxième fois le Bonson, n'hésitez pas à vous arrêter. La fraîcheur, on va la trouver aussi dans les bois. C'est un circuit très boisé. La commune est très boisée, la commune d'Abouin. Et puis finalement, c'est tout au long du circuit qu'on va trouver de la fraîcheur parce qu'on est en hauteur, on est sur le plateau de Saint-Maurice-en-Gourgois, on est à plus de 600 mètres d'altitude.
2: C'est quoi, Frédéric, votre endroit préféré sur ce parcours ?
3: Alors, mon endroit préféré, je vous ai parlé des rives du Bonson, mais j'aime bien aussi un endroit qu'il faut pas rater. En fait, c'est dans une montée, c'est juste avant de revenir au village. Et si vous regardez bien, si vous êtes curieux, vous allez trouver un ancien lavoir. Alors, ce lavoir semble aujourd'hui un peu perdu dans la forêt, mais c'est un lavoir qui mérite une petite halte. En plus, il y a une table et des bancs juste à côté. Donc, n'hésitez pas à aller découvrir ce lavoir avant d'arriver au village d'Abouin.
2: Et comment fait-on pour suivre ce parcours ?
3: Alors, sur le terrain, le circuit est très bien balisé en jaune. Le balisage est même renforcé par des panneaux marqués ADTHF. En fait, il s'agit d'un circuit balisé entretenu par l'Association de Développement Touristique du Haut-Forêt. Et vous pouvez trouver toutes les infos sur ce circuit dans un guide, un topo guide qui s'appelle Saint-Étienne Métropole à pied. Une toute nouvelle édition vient de sortir. Il y a 44 circuits de promenade et randonnée et vous allez trouver notamment ce Saut du Bonson parmi tous ces circuits. Donc c'est un ouvrage qui est en vente dans les offices de tourisme et dans les bonnes librairies de la région.
2: Merci Frédéric et voilà une nouvelle idée pour cet été pour se balader sur notre territoire.
0: Merci à vous. Le village Abouin, à l'est de Saint-Bonnet-le-Château, dans les monts du Forêt, où il fait actuellement 31 degrés, si vous nous écoutez. Un petit coucou. Et puis le 17-19, c'est un mélange de nos rendez-vous de l'été, mais aussi la musique que vous aimez. Allez, on se fait un petit coup de cœur. Voilà, petit coup de cœur pour Michel Sardou, sur ICI Saint-Étienne-Loire.

0: Michel Sardou, soprano, Julien Clerc, vos artistes sont présents. Et sur ici, Saint-Étienne-Loire, c'est de la musique et des jeux. Et oui, puisqu'à 17h40, on va jouer pour tenter de remporter des places pour le musée des manufactures de dentelle à Retournac, en Haute-Loire.
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0: C'est un rendez-vous astronomique comme on en vit rarement. Ce soir, la Loire et la Haute-Loire vont voir le soleil disparaître à près de 95% derrière la Lune. Un événement d'autant plus marquant qu'en France, la dernière éclipse d'une telle ampleur remonte au 11 août 1999. Et pour retrouver une éclipse totale visible depuis la France métropolitaine, il faudra patienter jusqu'au 3 septembre 2081. Bonne nouvelle. Pour ce soir, le ciel s'annonce dégagé, mais attention, le maximum autour de 20h20, le soleil sera très bas. Un arbre, un bâtiment ou le relief peuvent suffire à gâcher le spectacle. Privilégiez les hauteurs avec un horizon ouest-nord-ouest parfaitement dégagé. Et entre 20h15 et 20h30, soyez attentifs à ceux qui vous entourent. La lumière va fortement décliner, la température peut baisser et également le comportement des oiseaux peut changer.
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0: Je vous propose de voyager ensemble en Italie avec Eros Ramazzotti sur ici Saint-Étienne-Loire.

0: Oui, toujours le feu avec Soprano sur Ici Saint-Étienne-Loire.
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0: Est-ce que vous connaissez les petits plaisirs de l'été? C'est notre rendez-vous où on vous tend notre micro et vous nous révélez ce que vous adorez faire l'été. Alors moi, j'ai rencontré Mohamed qui est un grand fan des animaux en montagne avec ses enfants.
3: Visiter les animaux, les chèvres, les moutons. Mes enfants aiment beaucoup ça. Bonjour, moi c'est Mohamed Komara.
0: Quel est votre petit plaisir de l'été, Mohamed?
3: Pendant les vacances, j'aime beaucoup me divertir avec mes enfants, surtout en montagne. Ouais, visiter les animaux, les chèvres, les moutons. Mes enfants aiment beaucoup ça.
0: Est-ce qu'il y a un petit souvenir que vous pouvez nous raconter, hein, quelque chose de drôle que vous avez vécu avec vos enfants à la montagne?
3: À la montagne, quand on se réveille, il y a un lac, il y a des fleuves, on y visite, on nage, on est plus proche des animaux, on côtoie les éleveurs et c'est un plaisir pour les enfants, une manière de les envoyer chaque année pour qu'ils puissent s'y rappeler.
0: Qu'est-ce qu'on peut souhaiter aux auditeurs d'ici Saint-Étienne-Loire, Mohamed?
3: Oh, je les souhaite bonne chance. Ils ont une bonne chaîne de radio qui ne lâche pas surtout. Voilà. Et moi aussi, j'écoute tout le temps. C'est un plaisir de les écouter. Voilà. Ils font du bien à la population.
0: 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On parle de dentelle de la Haute-Loire. 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Est-ce que c'est dentelle du Puy ou bien dentelle du Pila? Si vous avez la réponse, appelez-nous 04 77 10 00 10. Il y a Charlotte qui vous attend à l'accueil. Est-ce que quand on parle de dentelle de Haute-Loire, est-ce que le surnom qu'on peut utiliser c'est dentelle du Puy ou bien dentelle du Pila? En attendant vos appels, pour jouer au 04 77 10 00 10, on s'écoute Julien Clerc sur Ici Saint-Étienne-Loire.

0: C'était Funky Town de Lip X sur votre radio locale ici Saint-Étienne-Loire. Et puis, je l'ai dit, à partir de 19h27, c'est notre éclipse presque totale qui va se produire sur la Loire, la Haute-Loire et sur la France en général. Si vous êtes vers Chambles, vous pouvez vous rendre du côté du lac de Grandjean et vous pourrez admirer l'éclipse de là-bas. Et si vous êtes pareil sur le Guizet aussi, vous pouvez aller sur ce point de vue culminant à 867 mètres d'altitude près de Saint-Étienne. Et puis voilà, c'est des lieux que je vous conseille pour admirer cette éclipse ce soir.
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0: Merci Saint-Étienne-Loire, c'était Queen. Et puis on le rappelle, ce soir, un spectacle rare nous attend, une éclipse partielle, hein, jusqu'à 95%, la lune devrait masquer le soleil. Si vous êtes dans le Rouennais, cap sur les hauteurs de Parigné ou de Notre-Dame-de-Boisset, si vous êtes dans le Forêt, le pic de Saint-Romain-le-Puy offrira lui aussi un horizon bien dégagé. N'oubliez pas de porter vos lunettes homologuées.
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0: 18h avec ici Saint-Étienne-Loire, belle soirée. On retrouve l'information en France et dans le monde avec Émeline Ferry.
2: Une sécheresse très préoccupante. Réunion de crise cet après-midi au ministère de la Transition écologique alors que les deux tiers des nappes phréatiques du pays ont un niveau sous la normale en cet été marqué par les canicules à répétition et par le réchauffement climatique. Il y a de quoi être inquiet, Guillaume Fariol.
3: Une sécheresse généralisée et intense, alerte Monique Barbu. La ministre de la Transition écologique prévient, les conséquences seront durables. L'approvisionnement en eau potable est même menacé.
4: La première de nos priorités demeure évidemment l'alimentation en eau potable, qui est déjà sous tension dans 50 départements français. Pour plus de 40 000 personnes, la sécheresse se traduit déjà par des coupures d'eau au robinet.
3: Quelques dizaines de communes sont donc alimentées par camion-citerne ou par bouteille. Autre chiffre, 550 000 personnes habitent dans des zones en tension pour l'approvisionnement en eau. Face à cette crise, une solution immédiate, les restrictions d'eau pour moins consommer.
4: Et là, je souhaiterais être parfaitement clair. Les arrêtés sécheresse ne sont pas des mesures symboliques. Et ils doivent être appliqués avec rigueur.
3: D'où cette demande ferme au préfet, mettre en place des restrictions dès que nécessaire, sans attendre, mais aussi renforcer les contrôles. 7500 contrôles ces derniers mois pour 300 infractions. À ce jour, près de 70 départements sont au niveau de restriction le plus sévère. Là, seuls les usages prioritaires sont autorisés. Sécurité civile, eau potable et santé.
2: Et voilà qui ne va rien arranger. Les fortes chaleurs toujours bien présentes demain sur le pays. L'Aisne et l'Oise basculeront en vigilance orange, ce qui fera 80 départements au total, jusqu'à 40,9 degrés relevés cet après-midi dans le Gard, 39,1 à Bordeaux. Et il y a toujours 45 départements placés en risque élevé de feux de forêt, dont le Pas-de-Calais, où de nombreux pompiers sont mobilisés actuellement sur des départs de feux dans les dunes du littoral. 23 hectares parcourus par les flammes, environ 1200 vacanciers ont été évacués d'un camping situé à Camier. Dans les Deux-Sèvres, 3 personnes sont mortes dans l'incendie d'un gîte et d'un hangar agricole dans la commune de Loumois. Il y a eu plusieurs départs de feu hier dans un champ attisé par le vent et la sécheresse. Les flammes se sont propagées au bâtiment où se trouvaient donc 3 personnes, Anne Mignard.
5: Oui, un couple âgé d'une quarantaine d'années et leur fils majeur, dont les corps calcinés ont été retrouvés et qui n'ont pour le moment été identifiés que grâce à des témoignages. Tant le feu a calciné la bâtisse louée à ces 3 personnes par Bernard Merlet, qui réside lui-même tout près. Il est encore sous le choc.
6: Des visiteurs ont signalé qu'il y avait un départ de feu. J'ai tout de suite prévenu les pompiers, bien sûr. Ma femme me dit tout de suite, prends la voiture, faut qu'on sorte, on risque d'être bloqué. Donc on est sorti, c'est là qu'on a vu. Les pompiers sont arrivés, ils ont fait ce qu'ils ont pu. Mais le drame est là, qu'en fait. Hein, trois personnes nous ont quittés. Trois personnes qu'on aimait bien. Il n'y a pas de mots. C'est trop terrible.
5: À Loumois, la question qui se pose maintenant, c'est de savoir ce qui a provoqué cet incendie. Le maire Jean Pilot est sûr d'une chose.
7: Il y a eu 3 départs de feu en bordure de la voie communale qui rejoint la commune de Loumois au Agrougé. Comme il y a des haies qui sont hautes, les flammes font 5 mètres de haut, 6 mètres, et ça dévore à une allure. 3 départs de feu provoqués par... Là, on ne sait pas, c'est l'enquête qui le dira.
5: Les recherches, constatations techniques et opérations d'identification et de médecine légale devraient prendre encore plusieurs jours, selon le parquet de Niort.
2: Un reportage Anne Mignard, ici Poitou. 18h03, dans un peu plus d'une heure, il faudra tourner son regard vers le ciel, à condition d'avoir une paire de lunettes spéciales, évidemment. Éclipse quasi totale à voir en France, avec un pic entre 20h15 et 20h30 en fonction des régions. L'espace d'un instant, le soleil va être presque intégralement caché derrière la lune, et nous, on va s'émerveiller comme Alain Siroux, le directeur de la rédaction du magazine Ciel et Espace, invité de notre émission spéciale à la mi-journée.
8: Même si vous savez quelle est la nature du phénomène, eh bien, il va se passer quelque chose qui est très curieux, c'est une obscurité, semi-obscurité, un crépuscule qui va arriver en fin de journée et qui va changer tout le pays.

0: regarder l'éclipse tout à l'heure, eh bien, on vous donne des bons plans sur notre site ici.fr.
1: La météo dans la Loire et la Haute-Loire. La Loire est placée en vigilance orange, canicule. La Haute-Loire jaune, canicule. Malgré tout, le ciel ce soir est dégagé. Parfait pour admirer l'éclipse. Du côté des températures, on note 16 degrés dans les monts du Forêt cette nuit et jusqu'à 23 degrés sur nos deux départements. Demain, la Loire est toujours en vigilance orange, canicule. Haute-Loire jaune, canicule. On attend des températures jusqu'à 37 degrés, mais on peut s'attendre en fin d'après-midi à des averses sur la Loire et sur le sud de la Loire. Du côté du trafic, pas de ralentissement sur nos axes routiers de la Loire et de la Haute-Loire. En revanche, on voit que vous attendez le week-end avec impatience parce que Bison Futé prévoit jaune vendredi dans le sens des départs dans notre région, rouge dans le sens des retours samedi, c'est noir dans le sens des départs dans la région Auvergne-Rhône-Alpes et rouge dans le sens des retours sur toute la France.
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1: Belle fin d'après-midi, vous êtes sur Ici Saint-Étienne-Loire, c'est l'été, on se détend et si on croquait la vie à pleines dents, ou plutôt manger le soleil avec ses phases.

0: Saint-Étienne-Loire. Je peux vous dire que c'est la lune qui va presque la manger, qui va presque le manger, le soleil, ce soir avec notre éclipse solaire partielle. Et un bon endroit où la regarder en Haute-Loire, ce sont les hauteurs d'Issingeaux sur le site de la Chapelette.
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0: Plus que quelques heures avant le début de l'éclipse, 19h27 pour être précise. J'espère que vous avez aussi hâte que moi. La dernière fois que j'ai regardé une éclipse, c'était alors pas en 1999 parce que je n'étais pas née, mais en 2017 en Guadeloupe et elle était partielle. C'était vraiment une sensation incroyable. Mais on peut avoir d'autres sensations. Il suffit de monter à bord de l'autorail du train du Haut-Forêt d'Estivareil et de

0: se laisser guider jusqu'à la chaise Dieu. On voyage dans moins de 5 minutes, juste après Céline Dion.
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0: Région sur ici Saint-Étienne-Loire. Et plus d'excuses, si vous n'avez pas d'idée d'activité à faire pendant les vacances, on vous en donne. Et aujourd'hui, avec Fred Nicolas, on monte dans le wagon.
1: Tout au long de cette belle saison estivale, on va vous emmener aux quatre coins de la région pour découvrir ces activités qu'il ne faut absolument pas manquer. On va aujourd'hui vous faire voyager, faire des kilomètres, mais aussi voyager à travers le temps, puisque je vous propose de monter à bord d'un authentique autorail des années 50. Et c'est Max Végara qui nous attend pour nous faire monter à bord. Bonjour Max.
2: Bonjour Fred.
1: Alors Max, avant de monter à bord de cet autorail, racontez-nous un petit peu son histoire.
2: Nous sommes une association, donc les trains touristiques Yoshora et Stinarei, composée uniquement de bénévoles. Nous avons pour souhait de préserver un patrimoine ferroviaire local. Donc c'est une ligne, une voie ferrée qui fait 42 km, qui s'étend d'Estivareil jusqu'à Lachaise-Dieu en Haute-Loire, et préserver aussi du matériel ferroviaire, donc des autorails des années 50.
1: Cet autorail justement des années 50, on va un petit peu en parler, hein, quand vous l'avez récupéré, il était, on va dire, dans un état moyen, et là par contre, on a l'impression qu'il a retrouvé un petit peu une seconde jeunesse. Hein.
2: Oui, tout à fait, il a été totalement rénové par les bénévoles de l'association, et justement ce qui nous permet de proposer de la restauration à son bord.
1: Le départ se fait en gare d'Estivareil, pendant l'été c'est à 14h, les mardis, les samedis et dimanches il y a deux départs, 10h45 et 14h. Il revient ensuite déposer les voyageurs directement, là où ils sont partis. Où est-ce qu'il nous entraîne en fait cet autorail?
2: Alors le train d'Estivareil donc vous emmène jusqu'à Lachaise-Dieu en Haute-Loire, ce qui donne un accès aussi au parc naturel régional du Livradois-Forêt et vous permet d'aller découvrir la cité médiévale de Lachaise-Dieu, son abbaye et son bourg médiéval.
1: Et là, on traverse des paysages qui sont carrément somptueux, hein, Max?
2: Oui, tout à fait, parce que nous avons la chance d'avoir une ligne qui est composée un peu en deux parties. Donc, entre Estivareil et Craponne-sur-Arzon, c'est une partie qui est très montagneuse, très vallonnée, puisqu'on monte en haut des montagnes et on descend au fond des vallées. Et la partie Craponne-sur-Arzon, Lachaise-Dieu, c'est une partie qui est sur les hauts plateaux altiligériens, donc qui propose des paysages beaucoup plus ouverts.
1: Bon alors dites-moi tout, on s'y prend comment pour organiser sa balade dans ce train touristique du Haut-Forêt?
2: Alors vous pouvez nous joindre par téléphone, donc le téléphone est disponible sur notre site internet, mais vous pouvez aussi vous rendre directement sur notre site, donc traintouristiqueduhautforêt.fr. Et vous aurez toutes les informations nécessaires.
1: Voilà, et on vous conseille vivement de vivre cette expérience qui est vraiment unique et juste incroyable. Profitez-en cet été. Merci Max, c'est un plaisir.
2: Je vous en prie, merci.
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0: Michel Polnareff est parfaitement dans le thème de l'été avec Holidays. 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
2: C'est une activité qui est hyper ludique. Et on en prend plein les yeux parce que le décor entre montagne, eau et la verdure, c'est juste magnifique. Tout au début, c'est plat et il faut quand même pédaler. Et le train est assez lourd. Donc, il y a deux personnes qui pédalent. Donc, ça, c'est ce qui est assez marrant. Mais c'est assez sportif. Voilà, pas tout le monde peut le faire au départ, je dirais. Après, dès que ça commence à descendre, c'est un peu plus facile. On se laisse emporter. S'ils veulent vraiment découvrir le patrimoine et la nature ardéchoise, je leur conseillerais vivement de faire cette vallée du Doubs avec le Vélorail.
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0: Saint-Étienne-Loire, des fantômes aux vampires. Hein. Vous pensez qu'on va arriver jusqu'à réveiller les zombies avec l'éclipse? Bon.
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0: Ce soir, ouvrez grand les yeux dans la Loire, mais surtout, protégez-les. Un spectacle rare nous attend ce soir. Une éclipse partielle de soleil, visible depuis notre département. Et elle promet d'être saisissante. Au maximum du phénomène, vers 20h22, la Lune devrait masquer jusqu'à 95% du soleil. Et pour être aux premières loges avant le coucher du soleil, prenez de la hauteur à Saint-Étienne, direction le Crêt des Six Soleils, le Guizet ou le Parc de l'Europe, dans le Rouennais. Cap sur les hauteurs de Parigny ou Notre-Dame de Boisset. Dans le forêt, le pic de Saint-Romain-le-Puy offrira lui aussi un horizon bien dégagé. Des animations sont prévues aujourd'hui au Crêt des Six Soleils, à Saint-Romain-le-Puy, au stade Rondard de Villeray. Et prudence, ne regardez jamais le soleil sans protection adaptée. Utilisez uniquement des lunettes spéciales certifiées comme vos lunettes homologuées ici, Saint-Étienne-Loire. Ce soir dans la Loire, levez les yeux, le spectacle est au-dessus de nos têtes.
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0: 18h30 et bel après-midi sur ici Saint-Étienne-Loire. C'est l'été et on est ensemble jusqu'à 19h. On part à l'aventure avec Indochine.

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1: Patrick Fiori sur ici Saint-Étienne-Loire, le chant est libre. Et vous savez ce qui est libre? On va faire de la place pour installer la nouvelle télé géante qui est arrivée en studio. Par contre, pour trouver une nouvelle idée de programme d'émission à regarder, pour ça je compte sur Johan Rock ce soir dans les coulisses télé. Vous nous parlez de J'irai dormir chez vous, l'émission qui s'invite chez les gens aux quatre coins du monde, animée par l'inérable Antoine de Maximi.
2: C'est son truc à lui, partir à l'aventure équipé d'un micro, une caméra et beaucoup de curiosité sans jamais savoir ce qui va se passer. Et à chaque fois, pour Antoine de Maximi, ça donne des rencontres étonnantes.
3: C'est la ville d'Écunu.
4: Ah oui ?
3: Ça fait 30 ans que je vis là. Parce que je supporte plus le monde actuel et je suis très bien ici.
4: Tu vis vraiment ici ?
5: Depuis 30 ans. Moi aussi, à l'année.
4: Ah ouais ?
2: Antoine de Maximi a fait du voyage l'objet principal de ses émissions. 23 ans que l'animateur, producteur, baroudeur parcourt le monde, dont 16 passés sur France 5. Il y a 5 ans, il a quitté le service public, son baluchon sous le bras, pour s'installer sur RMC Découverte. Rétrospectivement, une évolution qu'il ne regrette pas.
6: Je suis beaucoup plus libre, c'est certain. Puis j'ai aussi dû me battre pour conserver ce que je voulais mettre dedans. Et en fait, ils n'étaient pas interventionnistes, ils étaient frileux. Ils avaient peur que le programme perde du public. Donc, ils voulaient toujours que ça soit trop court. Et là, on regarde les courbes qu'on a sur RMC Découverte, et c'est des courbes, même quand l'émission fait 1h50, ça ne fait que monter. À l'époque de France 5, il y avait des débats qui parfois pouvaient être un peu houleux parce qu'ils voulaient couper des choses en considérant qu'on s'ennuyait. Et moi, je disais qu'on s'ennuyait pas.
2: Et on s'ennuie rarement avec Antoine. Tiens, avant de raccrocher le téléphone, j'ai demandé aux Globetrotters qui voyagent tout au long de l'année où ils partaient cet été.
6: Alors, pendant l'été, eh bien, on continue à se promener, mais on va voir ses copains en France sans prévoir quoi que ce soit et on va pas à l'étranger. Et en fait, les vacances, qu'est-ce que c'est pour tout le monde? C'est de pas faire la même chose que ce qu'on fait le reste de l'année. Et en revanche, il y a des trucs que je fais jamais, qui consistent à aller faire traîner un peu dans une grande surface. Et ben, ça m'arrive de le faire en vacances, avec plaisir.
2: En attendant la fin des vacances et le retour des inédits, toute la collection des épisodes de J'irai dormir chez vous à retrouver sur la chaîne YouTube qui porte le même nom.
1: Merci Johan Rock. Et puis la Haute-Loire est une terre de pèlerinage hein, avec les chemins de Saint-Jacques de Compostelle. Mais est-ce que vous saviez que dans la Loire on a aussi notre histoire? Eh bien tout ça on va le découvrir autour d'une légende de Valfleury. Tout est parti d'un berger qui a trouvé un objet. Et cette légende on va la découvrir avec Alain Morgat, le directeur des archives de la Loire, dans moins de 10 minutes sur ICI Saint-Étienne-Loire.

0: Chris Isaac sur votre radio, ici Saint-Étienne-Loire.
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0: 18h44 et c'est l'heure d'apprendre plus sur l'histoire de notre département. Les transports, les déplacements des hommes ont construit, façonné notre territoire, notamment le pèlerinage. Et on retrouve Alain Morga, le directeur des archives de la Loire, dans la grande saga des transports, ce soir.
3: Savez-vous que le pèlerinage de Valfleury a pu rassembler jusqu'à 50 000 personnes au 19e siècle ? Je vous raconte aujourd'hui l'histoire des pèlerinages dans la Loire.
2: La grande saga des voyages et des transports dans la Loire, Alain Morga.
3: L'histoire des pèlerinages dans la Loire est celle d'une terre sans centre religieux d'envergure nationale, mais située entre les grandes métropoles religieuses de Lyon et du Puy. Dès le Moyen-Âge, la Loire voit apparaître des lieux de dévotion autour de statues jugées miraculeuses. La tradition raconte ainsi qu'un berger découvrit à Valfleury vers l'an 800 une statue de la Vierge en bois sombre dans un genêt en fleurs en plein hiver. Le département possède d'autres Vierges noires à Bonson, Saint-Priest-en-Jarret, Pélussin ou Avernay. Ces statues, souvent liées à des légendes de découvertes fortuites, dans un champ, une source ou sous terre, témoignent d'une foi rurale très ancienne, cherchant protection contre les maladies ou pour les récoltes. L'époque de la réforme catholique est marquée par un élan missionnaire. À la fin du XVIIe siècle, les disciples de Saint Vincent de Paul reprennent le sanctuaire de Fleury et en font un puissant centre de mission. Au XIXe siècle, malgré la déchristianisation révolutionnaire, le pèlerinage devient une manifestation de masse. Lors des épidémies de choléra, des paroisses entières font le vœu d'aller à Valfleury si leur ville est épargnée. Ces marches de plusieurs heures rassemblent parfois plus de 50 000 personnes lors des grandes fêtes, comme en 1910 pour le couronnement de la statue. Le sanctuaire de Notre-Dame de l'Ermitage, situé à Noirétable, connaît quant à lui un renouveau spectaculaire après 1889, avec l'arrivée des missionnaires de la Salette, attirant les pèlerins du Forêt et de l'Auvergne voisine. À bientôt pour de nouvelles histoires à pied, en voiture et à cheval.
0: Merci Alain Morga. Et pour apprendre d'autres histoires sur les transports de notre département, rendez-vous sur notre site ici.fr.

Auria sur ici, Saint-Étienne-Loire. Notre soirée sera pas mondaine, mais plutôt lunaire avec l'éclipse. Hein. J'ai déjà mes lunettes et franchement, je peux vous dire qu'on n'y voit rien tant qu'on n'a pas le regard tourné vers le soleil. Mais des musiques thématiques sur l'éclipse vous attendent après le collectif. Ensemble.

0: aussi Saint-Étienne-Loire, c'est aussi de la musique locale. On va faire un petit coup de projecteur.
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2: Voici Kevin Chauma, Fleur du Sommeil.

Né à Saint-Étienne, Kevin Chauma est un passionné de musique depuis son enfance. Après la batterie et le piano, il découvre le chant à l'âge de 15 ans. Auteur, compositeur, interprète, il nous emmène dans des univers électropop engagés.

0: La musique est un moyen de dénoncer ou dire certaines vérités. 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
1: Et sur ICI Saint-Étienne-Loire, à partir de 19h, c'est 100% années 80. On va se replonger dans les tubes de l'époque avec Survivor.

éclipse à regarder, je le rappelle, avec vos lunettes homologuées, hein, et de préférence ici Saint-Étienne-Loire pour être plus stylé. Mais la musique continue, notamment avec Bonnie Tyler.

0: Total Eclipse of the Earth. Et on va réveiller les zombies avec Michael Jackson. Tout ça, c'est à partir de 19h avec Laurent Petit-Guillaume.
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0: Belle soirée avec ici Saint-Étienne-Loire, bonne éclipse et n'oubliez pas vos lunettes. Les informations en France et dans le monde avec notre journaliste Emeline Ferry.
2: On compte les minutes désormais avant le début de l'éclipse, la lune qui va venir cacher le soleil l'espace d'un instant. Éclipse totale au nord de l'Espagne, partielle en France. Le phénomène sera particulièrement marqué dans le sud-ouest, alors direction la Dordogne avec Marie-Astrid Guégan. Bonjour.
3: Bonsoir.
2: Prête à lever les yeux au ciel. Il y a énormément de monde installé autour de vous, Marie-Astrid. Vous êtes sur les hauteurs de la Bastide de Dôme.
3: Oui, il y a des centaines de personnes, peut-être un millier, assis à l'ombre des arbres tout du long de ce belvédère de Dôme, avec en face d'eux ce qui est l'un des plus beaux points de vue du Périgord. Je vous décris le paysage, Emeline. La rivière Dordogne qui scintille en bas, les falaises au loin, enveloppées dans une belle lumière jaune, là, à cette heure-ci, à une demi-heure du début de l'éclipse. Et c'est vraiment pile dans l'alignement de ce paysage vraiment dingue que la lune va venir progressivement cacher le soleil. En attendant, les familles pique-niquent, on a amené les glacières, les verres à pied en plastique, les jeux de cartes. Il y a des périgourdins, évidemment, mais aussi des vacanciers de tout le pays, des Néerlandais et même des Espagnols. Alors que vous l'avez dit, hein, c'est chez eux, en Espagne, que l'éclipse est totale. Nous, ici, en Dordogne, c'est à 96,5%. Mais il se trouve que ces Espagnols sont en vacances dans le coin. Ils viennent de découvrir la vue et ils ne sont pas du tout déçus. Je ne veux pas faire de jaloux, mais ils disent que c'est probablement le plus bel endroit au monde pour voir l'éclipse historique de ce soir.
2: Bon, on est un petit peu jaloux. Merci beaucoup, Marie-Astrid Guégan, ici Périgord. On est prêt donc pour ce spectacle grandiose, mais avant d'en profiter, petite séance de révision. Marie Grand nous explique. Elle est responsable éducation et médiation à la Cité de l'Espace à Toulouse.
4: Une éclipse, c'est le moment où la Lune passe exactement sur l'axe Soleil-Terre. Donc à ce moment-là, la Lune aura une apparence, ce qui est quand même assez extraordinaire, une ombre apparente égale à la taille du Soleil. Je dis bien apparente, puisque la Lune est 400 fois plus petite que le Soleil, mais elle est aussi 400 fois plus proche de nous que le Soleil. Donc à des moments qui sont assez rare, mais pas tant, c'est-à-dire une à deux fois par an, la Lune passe exactement sur l'axe Terre-Soleil et donc crée une ombre de la taille du Soleil, quasiment apparente, bien sûr, sur la Terre.
2: Et voilà, et maintenant, il ne vous reste qu'à regarder le ciel et à profiter. On attend le maximum de l'éclipse entre 20h15, 20h30 en fonction de votre région. N'oubliez pas les lunettes de protection obligatoires. Et si vous n'en avez qu'une paire, vous pouvez la partager et regarder avec vos proches à tour de rôle. 19h02, de très nombreux pompiers sont mobilisés dans le Pas-de-Calais où un important panache de fumée recouvre le littoral. Deux départs de feu dans les dunes cet après-midi près du Touquet. L'un des incendies est circonscrit, mais l'autre, pas l'autre, ce qui a entraîné l'évacuation de 1200 personnes environ qui se trouvaient dans un camping situé à Camier. Mesure de précaution, explique Christian Vadelago, le directeur de cabinet du préfet du Pas-de-Calais, au micro de Ici Nord.
5: Il y a eu une mise à l'abri d'un camping parce qu'il était sous le panache de fumée, mais c'est juste mettre à l'abri des personnes. Le camping n'était pas menacé. Le premier feu, en revanche, à Ardelot en descendant, a malheureusement détruit une habitation. Et les pompiers ont réussi à en sauver une deuxième. Nos moyens sont considérables. Nous avons eu des renforts avec en tout 16 camions citernes pour les feux de forêt qui vont venir. Et nous avons surtout depuis quelques minutes deux hélicoptères porteurs d'eau qui arrivent de Normandie pour attaquer ce fameux feu sur Ardelot.
2: Le Pas-de-Calais ainsi que 49 autres départements de la moitié du pays, moitié nord du pays et du pourtour méditerranéen qui seront placés demain en risque élevé de feux de forêt. Dans les Deux-Sèvres, une enquête ouverte pour homicide involontaire après la mort de trois personnes, trois corps découverts dans un gîte calciné dans la commune de Loumois. Toujours en cours d'identification selon le parquet, un couple d'une quarantaine d'années et leur fils majeur étaient les occupants de ce logement qui a été ravagé par cet incendie qui est parti hier dans un champ et dont les flammes ont été attisées par le vent et la sécheresse. Le thermomètre a dépassé la barre des 40 degrés aujourd'hui, 40,9 degrés relevés dans le Gard à Salindre, 40,7 à Châteaumeillon dans le Cher, et ça continue demain. 80 départements placés en vigilance orange canicule, les mêmes qu'aujourd'hui, plus l'Oise et l'Aisne. C'est désormais récurrent à chaque épisode de forte chaleur. La SNCF va supprimer des trains entre Paris et Clermont-Ferrand, des vieux trains intercités pour éviter des pannes de climatisation. 7 trains supplémentaires supprimés vendredi, veille du 15 août. 2 autres le sont déjà supprimés demain. À suivre au championnat d'Europe de natation ce soir, Maxime Grousse

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2: Bonsoir à tous. Le jour de l'éclipse solaire, on va pas se défiler. Rien de mieux que de la vivre en musique. Et rien de mieux que de se replonger dans les années 80 qui, du coup, ne restent pas dans l'ombre. Ah ah, 100% années 80, ça commence comme ça.

0: Eye of the Tiger, c'était Survivor.
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0: La BO du film Rocky 3, L'œil du tigre, ça c'était en 82. Et pour la suite, on colle à l'actu, avec du soleil dans la nuit. Ah, même si aujourd'hui c'est plutôt le jour sans soleil. En juin 88, c'est le deuxième grand succès de Gérard Blanc, un an après Une autre histoire, qui lui valut d'ailleurs le Grand Prix de la SACEM et une nomination aux Victoires de la musique. Du soleil dans la nuit bénéficiait à l'époque d'un clip magnifique tourné sur l'île de Lanzarote, aux Canaries. Mais nous ici, on n'a pas besoin d'images. C'est le son qui nous suffit.
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0: C'était Dr. Beat. Encore un tube qui a eu plusieurs vies. Le plus célèbre des groupes latino-américains, mené par la chanteuse Gloria Estefan, sort tout d'abord en 1984 sur une face B. Mais en changeant de maison de disque, quelques mois plus tard, c'est une face A. Et il devient un tube, et particulièrement en Europe, chez nous. Dans un instant, encore un groupe star des années 80. Supertramp arrive avec It's Raining Again, juste après ça.
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0: Ici Saint-Étienne-Loire, 100% années 80. Ça continue, mais avant cela, quelques infos près de chez vous.
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2: Ce soir, ouvrez grand les yeux dans la Loire, mais surtout protégez-les. Un spectacle rare nous attend ce mercredi 12 août. Une éclipse partielle de soleil visible depuis notre département. Et elle promet d'être saisissante. Au maximum du phénomène, vers 20h22, la lune devrait masquer 95% du soleil. Et pour être aux premières loges avant le coucher du soleil, prenez de la hauteur. À Saint-Étienne, direction le Crêt des Six Soleils, le Guizet ou le Parc de l'Europe. Dans le Roannais, cap sur les hauteurs de Parigny ou Notre-Dame de Boisset. Dans le Forêt, le pic de Saint-Romain-le-Puy offrira lui aussi un horizon bien dégagé. Des animations sont prévues aujourd'hui au Crêt des Six Soleils à Saint-Romain-le-Puy et au stade Rondard de Villeray. Et prudence, ne regardez jamais le soleil sans protection adaptée. Utilisez uniquement des lunettes spéciales certifiées.
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0: Pour une begin avec toi, c'était Marc Lavoine.
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0: Et pour la suite, c'est encore un titre de circonstance. Total Eclipse of the Heart, bien sûr, de la légendaire Bonnie Tyler. La dernière éclipse que nous avons pu observer remonte à 99. Vous vous souvenez peut-être d'avoir chaussé de drôles de lunettes pour la regarder. C'est une bonne idée, hein, car quand le soleil réapparaît, vos yeux risquent des lésions de rétine. Bon, protégez vos yeux. Alors qu'avec un des plus grands succès de Bonnie Tyler, sorti en 83, pas besoin de se protéger, et surtout pas les oreilles. Total Eclipse of the Heart.
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0: N'importe quoi, c'était Florent Pagny. Son premier succès numéro 1 du top pendant 2 mois en 88 et à ce jour, c'est le single de Florent le plus vendu juste après Savoir Aimer. Dans un instant, la suite de votre soirée, c'est avec Émilie Mazoyer derrière ce micro pour les essentiels de Décibel. Mais repartons dans les années 80. En préparation, l'un des plus grands génies de la musique du 20e siècle, David Bowie et son Let's Dance, c'est juste après ça.
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3: Un auteur, compositeur et chanteur, depuis peu acteur, entré dans l'œil du grand public en 2019. Il avait alors 19 ans, bébé, et avait représenté fièrement la France à l'Eurovision.

0: s'est passé des choses depuis pour Bilal Hassani. 3 albums, des tournées, des collaborations diverses et variées. Et toujours cette même idée, avancer, évoluer, se dépasser. Bilal Hassani vient de dévoiler une toute nouvelle chanson qui s'appelle « Beaucoup » et qui me laisse penser qu'il a beaucoup de choses à vous raconter. Ça tombe bien, il est ce soir l'invité de Décibels. Bilal Hassani, bonsoir.
1: Bonsoir Émilie Mazoyer.
0: Comment vas-tu Bilal?
1: Ça va super, et toi?
0: Moi ça va très bien, ravie de te voir en pleine forme.
1: Oui.
0: Avec plein de projets, ça c'est important. La nouvelle chanson s'appelle Beaucoup, mais avant, pour savoir d'où on part, j'aimerais qu'on écoute ensemble la dernière chanson qu'on a écoutée quand tu étais là dans ce studio tous les deux. Elle s'appelle La Question.

En fait, t'avais prévenu dans cette chanson-là que t'allais sortir de la cage, sortir et casser les cases. Et donc, on est sur un gros changement d'ambiance puisque ta nouvelle chanson, beaucoup, c'est plutôt comme ça.

0: ne sépare pas les deux extraits précédents, mais simplement quelques mois. Raconte-nous ce changement d'ambiance, même si encore dans la question, sur un mode très doux de piano, voix et cordes, tu disais que de toute façon, tu n'allais pas rester sage.
1: C'est ça, moi je ne suis jamais sage. Mais je pense qu'après l'Affreuse, qui était une création pour l'Hyper Weekend Festival, ici même à la Maison de la Radio, j'avais fini un petit peu ce trajet-là.
0: Ouais. Que je voulais, parce que la question, ce n'était pas juste une chanson,
1: oui.
0: C'était dans le cadre de tout un spectacle qui était très posé, très piano-voix.
1: Exactement, ouais. Piano-voix, où je voulais m'essayer à l'exercice de la chanson. Et après, je me suis posée, je me suis dit, tu sais quoi, attends un peu et on verra si ça revient. Et donc, les idées ne me venaient pas tout de suite. Parce que la priorité, je pense, avant d'arriver à beaucoup, avant d'arriver à faire un album, c'était de me reconnecter avec moi-même et aussi avec mon public et mon audience. Et c'est là où la première étape a eu lieu, qui était celle de reprendre un peu contact avec mon public de manière un peu plus directe.
0: C'est intéressant, t'as dit public et après t'as dit audience. Alors même si in English audience, c'est
1: oui.
0: Public, en vrai, dans la vie, et notamment dans ta vie, c'est pas le cas de tous les artistes, mais en fait, t'as deux publics. C'est-à-dire, t'as ton public de musique, des gens qui vont aller à tes concerts, qui vont écouter ta musique, etc. Mais t'as aussi quand même 3 millions d'abonnés, je crois, sur
1: oui.
0: Instagram, etc. Et ça, est-ce que c'est les mêmes? Pas forcément. Donc, quand tu parles de la reconnexion avec le public, tu parles de ceux qui suivaient ta musique?
1: Je parlais non plutôt de ceux qui me suivaient au quotidien.
0: Ah oui.
1: Parce que ceux qui me suivaient au quotidien, ça faisait des années que je les avais un petit peu mis de côté.
0: Oui, d'accord.
1: Pour prioriser du coup de la création artistique, les albums, les films, que j'ai pu faire toutes ces choses-là. Et donc du coup, j'étais en train de me dire, bon, je m'ennuie un peu, je suis à la maison, je vais bien, je vais discuter avec eux, on va voir ce qui va en découler. Et en fait, de là, je me suis à la fois réconcilié avec cette partie de moi que j'avais un peu mis de côté. Et ensuite, des idées me sont revenues un peu pour écrire de la musique.
0: Et oui, et alors, tu t'étais déconnecté de ça, pourquoi? Parce que tu t'étais dit que pour être un vrai artiste, tamponné, artiste, chanteur, il fallait pas faire des vidéos, il fallait pas être trop marrant, en fait.
1: C'est ça. En fait, c'est le côté drôle, c'est le côté internet aussi qui est assez neuf. Et le fait que le métier demande un petit peu il y a cette quête de légitimité qui vient parfois même pas de nous, mais qui nous a un peu imposé. Et en fait, je me suis rendu compte que je m'en foutais un peu.
0: Bah oui.
1: Parce que de toute façon, ce que je fais, c'est assez inconventionnel. Et que les personnes qui m'ont permis aujourd'hui d'être là et de pouvoir produire de la musique, un peu comme bon me semble, c'est toutes les personnes qui me suivent au quotidien et qui sont tombées un peu sur ma chaîne YouTube au début, sur mes reprises.
0: C'est vrai que toi, t'avais commencé sur YouTube avec des reprises.
1: Voilà.
0: Plutôt des chanteuses qu'on adore d'ailleurs.
1: Ouais.
0: Tu reprenais qui
1: Ariana Grande, Lady Gaga, c'est toutes les choses comme ça.
0: C'est ça. Et c'est vrai qu'après, quand t'as commencé à sortir ta musique à toi, tu t'es dit mince, entre les reprises sur YouTube et l'Eurovision, si je veux être considéré comme un artiste,
1: il faut un pivot. Voilà.
0: Faut un pivot.
1: C'est
0: et
1: ça.
0: Là maintenant, tu peux concilier les deux.
1: Ouais, parce que en plus, je vois toutes mes idoles qui sont maintenant des Instagrammeuses, des TikTokers. Et donc, du coup, je me suis dit, bon, si tout le monde y est, moi, c'est un outil que j'utilise.

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1: Beaucoup, c'est une chanson de dance music, c'est de la musique dansante, de la pop électronique qui est très inspirée de la musique avec laquelle j'ai grandi. Ça peut être la French Touch, tous ces courants-là avec Daft Punk, Justice, mais aussi Bob Sinclair, Martin Solveig, David Guetta et aussi le Madonna des années 90.
0: Mais oui, j'allais dire, moi ça m'a rappelé, moi qui étais vivante contrairement à toi à l'époque, ça m'a rappelé pas mal les années 90.
1: C'est ouais. Ça, c'est très 90, très house 90, parce que c'est des courants que j'aime beaucoup, c'est la musique que j'écoute énormément et j'avais envie de créer vraiment la musique, la BO de mes soirées, la BO des bonnes soirées que je passe avec mes amis. Et vu que je suis le musicien du groupe, bah c'est pratique. Je peux faire de la musique pour nos ambiances. Et là, on avait une ambiance que j'ai vécue et je me suis dit, ah, ça peut faire un bon titre.
0: Et de quoi ça parle beaucoup?
1: Beaucoup, ça parle de plein de choses. Il y a plusieurs lectures. La première lecture, c'est une chanson qui parle d'amour, qui parle d'un amour un peu artificiel, un peu en surface, où on décide de s'amuser avec son amant sans trop réfléchir aux responsabilités que demande l'engagement. Mais il y avait cette autre lecture que je trouvais assez intéressante avec l'idée du mot beaucoup, parce que on peut souvent penser à Bilal Hassani, à ma personne, et se dire que j'en fais trop. On m'a beaucoup dit que j'en faisais trop. Et moi, j'aime bien répondre à ça en disant que j'en fais beaucoup et que ça part d'une générosité plutôt. Tout mon enthousiasme, que ce soit capillaire, vestimentaire, dans mon interprétation, ma musique, mes clips, mon esthétique, tout ce que je présente, c'est de la générosité. C'est vraiment juste parce que j'aime donner. Bah donc, c'est pas trop, c'est beaucoup.
0: Mais évidemment.
1: Et beaucoup, c'est bien.
0: Évidemment. Et non, et puis surtout, trop peu, c'est chiant.
1: Exactement.
0: C'est là où la vie est intéressante, c'est quand c'est trop, quand on est trop amoureux ou trop en colère, ou enfin, on t'a reproché ça.
1: Hey, bon,
0: en même temps, toi, on aurait pu te reprocher à peu près tout à un moment. Non, mais c'est vrai, c'est quand même.

0: Et Bilal, il fait beaucoup. L'album arrivera, on n'a pas la date exacte, mais à la fin de l'été. Bilal, est-ce qu'on a le titre de l'album?
1: Oui, le nom de l'album, c'est « Bonsoir Paris
0: ». J'adore. Mais comment tu vas faire quand tu seras en tournée? Alors tu diras « Bonsoir Paris à Saint-Malo ».
1: Non, on va pas dire bonsoir Paris. On va faire bonsoir Toulouse, bonsoir Lyon. Et on passe partout en France avec le bonsoir.

0: tour. Mais donc voilà, on va adapter l'album à toutes les villes de France. Mais l'album s'appelle Bonsoir Paris.
1: C'est pas ta première tournée, mais
0: c'est ma plus grosse tournée.
1: C'est ta plus grosse.
0: J'ai jamais fait autant de dates de ma vie. Donc venez, prenez vos places. Ça va être trop bien. Ça part très vite. On est très très contents parce que voilà, on s'est associé avec 3C qui est un super tourneur. Pour monter le Bonsoir Tour. Le but, c'était d'aller rencontrer le maximum de personnes. Le spectacle qu'on est en train de monter, le show qu'on est en train de monter, il est évidemment à mon image, donc grandiloquent. On veut offrir quelque chose de... En fait, on veut donner un espace aux gens pour se séparer un petit peu de leur vie quotidienne, qui peut être un peu morose. Je pense qu'on est dans une époque qui est très cynique, où il est difficile même d'aller chercher la culture pour s'évader.
1: Ouais.
0: Moi, je veux un petit peu prendre les gens avec le crochet comme ça, leur dire, venez, moi, je vous prends avec moi et on va aller s'amuser un petit temps. Et c'est vraiment la mission de ce show. Ouais.
1: Parce que par les temps qui courent, tu penses que prendre le temps de s'amuser, d'écouter ou de regarder du beau, du drôle, du doux, c'est presque un choix politique, quoi.
0: Je pense que c'est important. Il faut pas oublier la culture dans les époques. Dans l'époque, c'est très important de prendre la culture comme un échappatoire et il faut pas se sentir mal de se faire du bien, quoi. Mmh. Il faut savoir trouver.
1: Parce qu'on peut reprocher, c'est vrai, certains artistes, on dit ah mais ils ne s'engagent pas, on ne l'a pas entendu, il ou elle d'ailleurs, sur tel ou tel sujet, etc. Et en fait, offrir de la joie et ne pas forcément prendre la parole sur les sujets sans dire que ça t'intéresse pas, mais c'est aussi préserver finalement les gens qui viennent te voir, les sortir justement du marasme.
0: Peut-être, moi je pense que c'est important de s'engager quand on a l'impression que notre propos est légitime et pertinent surtout. Parce que si on est impertinent, ça sert à rien de parler. Aujourd'hui, je pense que beaucoup de gens parlent tout le temps.
1: Oui.
0: Donc ça, c'est bien. Il faut se rappeler de son rôle. Moi, évidemment, je suis artiste. Donc ma mission première, elle va être de divertir, d'offrir à travers de la musique, à travers des chansons, à travers du spectacle, de donner du bien aux gens. Et puis ensuite, dans ma place de personnalité publique, si je peux utiliser ma plateforme pour discuter de choses qui comptent pour moi et où j'ai l'impression que je suis pertinent d'en parler, je le fais aussi. Je pense que tout ne s'annule, rien ne s'annule, tout peut exister ensemble, mais que c'est important de faire vivre la culture dans cette époque-là.
1: Tu l'as fait, notamment au travers de tes chansons, on parlait de sujets pas faciles, par exemple avec Gisèle Pellicot, on a entendu et son procès, et puis ensuite son livre, La soumission chimique, t'en as parlé dans une de tes chansons, récemment dans le podcast aussi de ton amie Léna Situation, t'as expliqué que t'avais été tentée par certains paradis artificiels qui auraient pu vraiment te faire du mal. Donc en plus, oui, on peut pas dire que tu refuses les sujets difficiles.
0: Non, je les refuse pas. Et puis surtout, là encore, j'essaye toujours de trouver la bonne place et le bon moment pour en parler avant d'arriver sur le déroulé de cet album de Bonsoir Paris, qui est vraiment genre une bulle d'air frais et de bonne humeur, et aussi un album de fête. Je voulais quand même parler à ma communauté qui est quand même encore relativement jeune, c'est des jeunes adultes.
1: C'est moi la plus vieille.
0: Mais voilà, leur dire que l'existence de ces paradis artificiels dans l'époque aussi et dans ces temps sont des échappatoires rapides mais pas efficaces et qui durent pas dans le temps. Donc voilà, quand on peut, il faut discuter, il faut parler avec les gens et aux gens aussi.
1: Je me souviens la première fois que je t'ai interviewé, Bilal, bah t'étais pas bien vieux, t'es toujours très jeune évidemment, mais je me souviens de quelqu'un qui voulait vraiment bien faire, qui voulait être vraiment très très bon élève, alors ce qui est évidemment pas un défaut, mais qui peut-être t'a fait beaucoup de nœuds au ventre.
0: Oui.
1: Comment va le ventre ?
0: Le ventre va tellement bien maintenant.
1: Ah.
0: Oui. Alors je suis toujours aussi perfectionniste, mais j'ai trouvé un meilleur endroit où aller puiser le parfait. Voilà. Donc j'avais des quêtes qui étaient un petit peu trop distancées et cumulées avant. Je me disais, il fallait à la fois que je fasse ça et ça et ça bien pour ces personnes. Maintenant, j'essaie de me faire plaisir à moi d'abord et j'essaie de faire des choses qui me font du bien parce que j'ai l'impression que ça se traduit mieux après quand j'en vois.
1: Et comme le pays a besoin de danser en ce moment, Bilal Hassani vous propose beaucoup.

0: de Bilal qui écrit de la musique, qui écrit les paroles. Cette chanson, par exemple, beaucoup. Comment tu les fabriques, tes chansons? T'es où? T'es tout seul? T'es comment?
1: Là, j'étais en before, en avant-fête, chez ma copine Marie-Victoire, à qui je fais des gros bisous. On était une quinzaine. Et en fait, j'ai reçu une ébauche de Sutus, qui est le producteur avec qui je travaille depuis Théorème, qui est aussi un très bon ami à moi. On a le même âge, on fait les mêmes trucs et tout. Et en fait, il m'a envoyé la maquette et le refrain était écrit. Donc, il avait une proposition de parole sur le refrain que j'ai maintenu, que j'ai gardé. Et en fait, j'ai habillé tout le reste, j'ai fait tous les couplets et tout, en regardant mes potes. Voilà. Donc, je me suis mis au calme, j'ai mis mes écouteurs en réduction de bruit, je les ai regardés vivre. Et ça m'a inspiré les couplets, le pont et toute la thématique du coup de la chanson comme ça dans la vie.
0: Bon, et ça va, tes proches, ils sont au courant qu'à certains moments tu vas prendre juste 3 mètres de recul, ouais, les regarder, écrire, ils savent,
1: ça arrive souvent. et après je leur dis voilà, c'est ça la chanson, ça c'était ce soir là, ça c'était quand on a fait cet après-midi là, c'est quand on est parti en week-end. Et ça, c'est marrant, ils recollent un petit peu les morceaux, mais c'est très fun. Mais voilà, la vraie mission, je pense, dans mon écriture, surtout sur ce disque, c'est que pour moi la pop française, elle existe. On la met vraiment souvent sous le tapis. On dit qu'elle n'existe pas, on dit qu'on fait de la variété très bien, qu'on fait de la chanson très bien, mais on a fait de la très bonne pop. C'est ok d'écrire en français de la musique pop.
0: Ouais.
1: Ça, c'est possible, ça peut sonner bien, ça peut être de la très bonne musique, et on l'a montré, on a plein d'exemples. Enfin, moi, quand j'ai grandi, de mes 0 à mes 12 ans, il y avait une scène pop française qui...
0: Tu penses à qui, par exemple?
1: Tellement de gens. Je pense à Laurie, oui. Je pense à Jennifer, je pense à Shaim, oui. Que je pense était super pertinente. Je pense que même Étienne Dao, c'est de la pop.
0: Lio,
1: c'est de la pop, de la vraie, vraie pop. Et tous ces artistes-là, et en vrai, Guetta, tout ce qu'il a fait, Solveig, Sinclair, c'était de la pop. Et bon, c'était pas tout le temps en français, c'était pas en français. Mais la pop en français, elle existe, et on en a eu de la très bonne. Je pense qu'il y a juste eu un moment où on s'est assagi, où il y a eu, ou peut-être par humilité ou par sobriété, on a décidé de baisser un petit peu toute l'exubérance. Mais moi, je suis là pour la ressusciter. Voilà, c'est ma mission.
0: Tu sais que si tu te présentais aux élections présidentielles, on vient de trouver ton slogan, ressusciter...
1: La pop française.
0: La pop française, ressusciter l'exubérance.
1: Oui!
0: J'adore ça.
1: C'est ça, c'est mon slogan.
0: Il est trop fort.
1: Votez pour moi.
0: Ah, je voudrais te faire écouter quelques notes de la chanson de la jeune Monroe. Je le disais tout à l'heure, toi, quand t'as défendu la France à l'Eurovision, t'avais 19 ans. T'étais déjà pas bien vieux. Elle a 17 ans. Peut-être que tu l'as déjà entendue. C'est la chanson avec laquelle elle va défendre la France dans 10 jours.

0: chanteuse lyrique.
1: Évidemment, il y a toute une partie qu'on ne pourra pas chanter sous la douche, mais c'est pas grave.
2: Ouais, très beau.
1: Qu'est-ce que tu si tu pouvais aller la voir et lui dire un petit truc à l'oreille juste avant qu'elle monte sur scène, tu dirais quoi ?
2: Reste concentré. Je pense que c'est un exercice qui est très particulier, l'Eurovision, parce qu'il y a beaucoup de forces parallèles qui rentrent en jeu de ce concours-là, mais je comprends sa mission qui est la même que la mienne quand je le faisais en 2019, c'est on a envie de chanter, on veut une scène, elle est sur une très grande scène, je lui dis d'essayer de s'imprégner, je lui dirais de s'imprégner de ce qu'elle voit, les câbles, ses écouteurs, son micro, qu'elle
1: des trucs
2: regarde,
1: très concrets, en fait.
2: Très très concrets, voilà, qu'elle les regarde avec beaucoup d'attention pour se souvenir, parce qu'on oublie vite les choses comme ça, et que surtout quand il y a des résultats, quand il y a des votes, des choses comme ça, on a l'impression qu'il faut penser à après. C'est vraiment l'un des rares moments où j'ai l'impression que... Non, il faut toujours être dans l'instant présent, mais c'est très important de le faire aussi à ce moment-là.
1: Et toi, 7 ans après, si tu pouvais, par une magie quelconque, aller murmurer à l'oreille du Bilal de 19 ans qui est monté sur scène, tu lui dirais quoi ?
2: Pas grand-chose, en réalité. Non, je pense que ça allait. J'étais très, très insouciant, même si concentré. Et j'étais surtout... Ma mission, en fait, en devenant pendant quelques mois le visage de mon pays, de la France, c'était de pouvoir ouvrir une grande porte avec mon identité, parce que je savais que ce que je proposais était assez neuf pour beaucoup de Français. Et je m'étais dit, ouais, tu y es là, c'est bon, voilà, t'as ouvert cette porte-là. Maintenant, tout ce que tu feras après, ce sera ce que ce sera. Mais c'était par ce début-là qu'il fallait que tu rentres, sinon on t'aurait pas ouvert la porte, quoi.
1: Et pourtant, Dieu sait que ça t'a coûté cher après, en insultes, en fait. T'as été maltraité, pas par tout le monde évidemment, mais par une partie de la population qui, alors je sais pas s'ils étaient prêts ou pas prêts, si c'était à eux d'être prêts ou pas prêts, mais qui en tout cas ont très mal réagi au fait de voir un garçon qui se maquille, qui met des perruques, et qui est en robe, et qui est canon, et tu dis c'était important pour toi de le faire, ça t'a coûté cher après. 7 ans plus tard, on est dans le... On a bien fait ? Ou alors, pouah, si j'avais su, je sais pas si je l'aurais fait.
2: Ah non, on a bien fait. Moi, je vais être la plus grande popstar de la planète. Donc du coup, il faut bien commencer quelque part. Et je m'en fiche d'essuyer. Je m'en fiche de devoir faire face à l'adversité quand il est de mon apparence et toutes ces choses-là. Parce que si ça peut faire bouger les choses, c'est très bien. Mais aussi, dans... Le présent, j'essaie de pas trop me concentrer sur la réaction. On se souviendra pas de moi parce qu'on m'a insulté. Ça, je le sais. Je sais que j'ai beaucoup de choses à construire encore et que du coup, le biopic sera très très agréable. Et en vrai, ils en feront partie. Ce serait une scène, un montage un peu dramatique.
1: Oh, Bilal the biopic.
2: Ouais, bientôt.
1: J'ai tellement hâte.
2: Non, pas bientôt, pardon.
1: Pas bientôt.
2: Dans très longtemps.
1: Ah non, mais il y en aura un, c'est sûr.
2: Ouais, en 2112. Ouais, comme ça. Imaginez,
1: 2012.
2: Juillet 2112, vous le sortez.
1: Ok.
2: Voilà, comme ça me fait vivre au moins 112 ans.
1: J'aime bien.
2: Ouais.
1: J'aime bien, on peut faire ça, ouais. On peut faire ça. J'espère que je serai dedans.
2: Ah ouais, bah bien sûr, évidemment.
1: Avant le biopic de Bilal Hassani, qui promet d'être absolument fascinant, il y a son nouvel album, le 4e, Bonsoir Paris, à la fin de l'année. Donc, dessus, il y aura beaucoup que vous avez découvert tout à l'heure. Et puis donc, on peut maintenant te suivre sur tes réseaux et tu refais des vlogs sur YouTube.
2: Oui, j'ai des vlogs, j'ai Bonsoir Beauty qui est une série où j'apprends à me maquiller tout seul. Où tu es la bienvenue d'ailleurs.
1: Oui, il va falloir. Hein.
2: Mais non, c'est moi qui apprends à me maquiller. J'invite des gens que pour qui j'aime bien le maquillage.
1: Ah ouais, mais
2: moi, j'aime bien comment tu te maquilles.
1: C'est vrai.
2: Ouais.
1: Tu vas voir, c'est très simple. Mais d'accord, ok, si tu veux en faire. Bilal Hassani, il ou elle ?
2: Là, on va dire elle, parce que c'est très très beau ce qui se passe.
1: Ok, il ou elle, version elle. Merci d'être venu nous voir, Bilal. À bientôt.

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0: 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Émilie Mazoyer et Skip the Use.
3: Un groupe qui nous a fait chanter très fort depuis leur premier album, Can't Be Late. C'était il y a bientôt 15 ans. Disque de platine et récompense aux victoires de la musique. L'album rock de l'année, c'était eux.

0: L'équipe de Use est de retour avec Love and Anxiety, cinquième album à découvrir ce soir dans les Cibels. Il y a Matt et Enzo. Bonsoir messieurs.
1: Hello,
2: salut.
0: Bienvenue dans Decibel, le retour de Skip the Use avec ce nouvel album Love and Anxiety, l'amour et l'anxiété. Comme tout le monde, évidemment, c'est l'anxiété que je suis allée voir en premier. C'est chouette et lumineuse cette chanson qui s'appelle Anxiety, anxiété. C'est, ça peut être une émotion douce.
1: Je pense que c'est en surface. Hein.
3: Ouais, c'est ouais. Ça. C'est l'idée, c'était sur cette chanson. Elle est un peu. Pour le coup, celle-là, elle est très bigarrée, comme on dit. Mais l'idée, c'était de mettre en musique l'anxiété. C'est plutôt les couplets.
0: Ouais.
3: Ça parle et l'effet d'être d'un médicament. Donc en fait, c'est quelqu'un qui on a pris un peu l'histoire de quelqu'un qui a une phobie un peu de la foule, des gens, l'oppression et puis ça monte et puis il prend ce médicament et hop, c'est le refrain et là c'est ouf. Et puis après comme tous les médicaments, au bout d'un moment, ça fait plus effet et puis ça revient et ça recommence et c'est comme ça qu'on parle de l'anxiété.
0: Love and Anxiety, donc c'est deux émotions, deux sentiments que vous mettez en contradiction, parce qu'on aurait tendance à dire love and hate, l'amour, la haine. Pourquoi l'amour et l'anxiété comme ça, face à face?
3: Pas parce qu'on trouve qu'en fait cette balance, elle équilibre un peu tous les rapports humains. L'amour, la haine, ça fait un peu partie de la même famille. Hein. D'ailleurs, on passe souvent de l'un à l'autre et
0: c'est
3: on revient au départ. Et voilà. L'anxiété, c'est autre chose. C'est une vraie balance qu'il y a dans tous les dans la parentalité, dans le couple, dans la politique, dans la sociologie, que sais-je. C'est toujours cette balance là. Et comment l'équilibre que je vais avoir entre le love et l'anxiety chez moi va pas être le même que chez toi pour un sujet qu'on peut partager. Et c'est tout l'enjeu du débat de pourquoi toi, je vais donner un exemple très concret. Nous, on adore faire du live. On a un groupe de rock, on adore ça. Ça n'a jamais été stressant pour nous. Un concert, c'est la récréation.
0: Alors jamais d'anxiété dans ce cadre-là.
3: En tout cas, la montée d'adrénaline, l'anxiété, on va la prendre comme une sorte de coup de fouet qui va faire qu'au premier morceau, on va être à fond. Et puis dans le même festival où on va jouer, on va avoir des artistes qui vont se mettre à vomir,
0: ouais,
3: être machin.
0: Ouais.
3: Pour le même, on vit pas du tout la même chose. Et eux, leur balance. Et ils n'ont pas moins de love d'être là. C'est juste que leur balance est différente. J'ai donné cet exemple-là, mais il y en a plein d'autres.
0: En tout cas, ce qui est très intéressant aussi, je trouve, c'est que l'album de 2019, qui était l'album de la reformation de Skip the Use, il y avait déjà une espèce de balance, past and future. Et je me dis que, voilà, depuis que le groupe est reformé, c'est important. L'équilibre, la balance, c'est un truc, Matt, auquel tu fais plus attention qu'avant, parce que je me suis dit que peut-être, du coup, la première, la séparation de Skip the Use, c'était peut-être aussi justement ça, un manque d'équilibre, et que depuis que le groupe est à nouveau ensemble, il y a cette recherche d'équilibre, peut-être aussi pour être plus heureux dans le groupe, tous.
3: En fait, c'est même pas qu'on s'est, c'est pas vraiment une séparation, c'était plus une pause. Mais
0: oui.
3: Par contre, t'as raison sur un point, c'est qu'on a fait une pause parce qu'on était frustrés de plein de choses qu'on pouvait pas mettre en place et qu'on avait envie de mettre en place, parce que le groupe il marchait fort et que du coup, c'était 100% de notre temps. Et on s'est dit, on a besoin de faire ça, on a besoin de réaliser ça. Donc il faut qu'on mette en pause ce qu'on fait pour pouvoir le réaliser, pour pouvoir aussi en tirer profit au sein du groupe. Et en fait, avec Yann, au bout de 2-3 ans, on s'est appelé. Moi je suis prêt, moi aussi, et on est reparti.
0: Enzo, toi t'es le batteur de Skip the Use. T'es arrivé justement
2: j'arrive à ce moment-là,
0: en 2019,
2: ouais.
0: C'est ça, au moment de Past and Future. Tu dirais que c'est un truc important dans le fonctionnement de Skip the Use, prendre son temps. Quand on a justement, alors toi t'étais pas dans le groupe à cette époque-là, mais quand on est allé vraiment à toute berzingue sur les deux premiers albums, tu sens que c'est important dans le groupe?
2: En fait, j'étais pas là à ce moment-là, mais par contre, j'étais là quand on a fait aussi une pause après Human Disorder, le dernier album. On a fait quand même 2 ans et demi de pause, et je pense que c'était important pour tout le monde de de souffler, de faire d'autres choses. C'était une pause de la même façon. Hein. C'est juste qu'on est revenu avec la même formation.
0: Alors, t'as pas chômé, toi, hein. T'es parti en tournée avec Oshi.
2: Ouais, tout à fait. Ouais. Bah, comme je disais, on a fait vraiment des choses différentes. Moi, j'ai fait une tournée que je pensais pas faire. J'avais pas prévu de faire du tout. Et au final, c'était top. J'ai rencontré des nouvelles personnes. J'ai vu une autre façon de travailler. Matt, il a créé sa boîte. Nelson, il a fait de la musique aussi. Yann aussi. Et finalement, à la fin du Man's Order, on ressentait déjà ce truc-là de frustration, de beaucoup tourner sans arrêt, puisque finalement, à part le Covid, on n'avait pas arrêté depuis 2019. Donc, c'était important de faire cette pause pour pouvoir avoir les idées fraîches pour faire ce nouvel album. Ouais.
0: Alors, Love and Anxiety, on a parlé de l'anxiété, de comment aussi s'en débarrasser un petit peu. L'amour maintenant, alors, il y a un diptyque de chansons que j'adore dans l'album. D'ailleurs, elles sont l'une après l'autre. Ça pourrait même être une seule chanson un peu longue. Donc, elles sont séparées en deux. Il y a First Love et Second Love. Alors, First Love, bah, c'est le premier amour avec le cœur plein d'espoir où on se dit, mais ça va durer toujours et elle est super.

0: les 40 ans, Matt. C'est la sagesse amoureuse.
1: C'est moi, c'est marrant parce que souvent on nous parle de ce diptyque et je le dis aux auditeurs, c'est ça peut être avec la même personne.
0: Bien sûr.
1: C'est ça qui est intéressant, c'est que enfin, ça fait 10 ans que je suis avec ma femme. Entre le coup de foot dans la rue et ce qui était aussi intéressant dans ces deux chansons, c'était dans First Love où on parle du coup de foot, de la spontanéité, de la violence aussi, parce qu'il y a toujours cette histoire de balance. Hein. C'est pas 100% love.
0: Ça, et beaucoup d'anxiété quand t'as un coup de foudre. Les papillons dans le ventre, en fait, c'est de la trouille.
1: C'est de la trouille. Et puis surtout, on n'a pas d'expérience, on est inexpérimenté. Et puis surtout, la passion se mélange très vite à l'addiction. Et là, il y a d'autres choses qui arrivent. La jalousie, la possessivité, parce qu'on connaît pas et on est la dépendance amoureuse, parce qu'on a, c'est tellement un shoot violent d'adrénaline qu'on a l'impression que quand la personne n'est pas là, on est capable de rien. Et puis, le second love, on a l'expérience. Maintenant, on sait ce qu'on veut plus, on sait ce qu'on veut encore. Ouais. On a moins de spontanéité, faut le reconnaître. Mais on a un peu plus d'expérience et c'est l'un et pas mieux que l'autre. C'est juste deux étapes. Et en plus, à la base, ça devait être un triptyque. Peut-être dans la réédition, on le fera. Il y avait Last Love, le troisième, où là, je voulais vraiment écrire sur les gens qui sont ensemble depuis 40 ans, où là, c'est encore autre chose. Là, on se place dans autre chose. Comme nos parents. Et là, c'est encore autre chose. C'est qu'est-ce qu'on a construit ensemble? Les enfants, les petits-enfants. Et avant de faire de la musique, moi, j'étais un infirmier, je travaillais en maison de retraite, j'ai vu des gens, ils étaient ensemble depuis 60 ans c'est encore autre chose. Et ben, on n'a pas eu le temps. Peut-être dans la réédition. Mais c'était rigolo de voir un peu l'évolution et que même des gens qui sont ensemble depuis 60 ans, ils ont eu à leur première année les mêmes galères qu'on a, tu vois. Donc c'est ça qui est intéressant, en fait.
0: Mais oui, parce qu'en fait, c'est le même mot, c'est l'amour, mais c'est pas la même chose.
1: Ah
0: c'est
1: bah ça non, qui est super. Il
0: évolue. Donc c'est bien. Ouais. Ouais. First Love et Second Love, vraiment, je vous recommande sur l'album de Skip the Use, le nouveau Love and Anxiety. Et puis alors, je me tourne vers Enzo pour un batteur. C'est sympa, non? Des chansons d'amour qui vont pas à deux à l'heure. Ça, c'est quand même une spécificité de Skip The Use, c'est que tu peux quand même jouer très fort sur des chansons d'amour.
2: Ouais, c'est ça. En plus, je me souviens qu'on en avait discuté ensemble de ces morceaux-là, parce qu'à la base, il y avait que First Love, et qui terminait par un truc qui avait rien à voir avec le morceau. Et je disais à Matt, ça serait marrant que ça enchaîne sur un autre truc. Et lui, il a continué le truc, et c'est comme ça aussi qu'est né les deux côtés de la chanson, First Love et Second Love. Donc c'était marrant.

0: 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Là, c'est encore un regard hyper intéressant sur l'amour, où en fait, quand on dit oh là là, j'aimerais tellement être aimée, j'aimerais tellement vivre une histoire d'amour, peut-être au fond, en fait, on a juste envie que quelqu'un nous dise je t'aime.
1: Ouais, voilà, c'était un peu l'idée de ça. Et
0: c'est bien vu, hein.
1: Et de dire, et même des gens qui sont très haineux. Tu vois, moi alors, tu sais, alors c'est une chanson musicalement qui arrivait justement par Enzo.
0: Ouais.
1: Et après, je cherchais un peu des top lines et tout, et un texte.
0: Les top lines, c'est des mélodies.
1: Des, ouais, voilà, des mélodies, des trucs. Et après, j'ai regardé un. Je me suis perdu sur Internet une fois et j'ai regardé une vidéo, tu sais, d'un procès.
0: Ouais.
1: Tu sais, il y a souvent des vidéos comme ça où les mecs qui font un peu n'importe quoi, ça fait un peu un buzz sur les réseaux, et du coup j'ai regardé ça en me disant putain, il y a des mecs, il y a des oufs où ils se mettent à insulter tout le monde à leur procès, ils s'enfoncent,
0: oui,
1: tout seuls. Et en fait, je me suis dit, mais en fait ce gars-là, et je me suis dit que ce mec-là, il pouvait se retourner et dire, mais putain, ouais, je fais de la merde, mais dites-moi juste ce que vous aimez, même si vous le pensez pas. Parce qu'en fait, j'ai vraiment besoin de ça. J'ai vraiment l'impression d'être une merde. Et je sais que tu le penses pas. Je sais que tu me détestes. Mais juste dis-le moi, j'ai besoin de l'entendre. Et après, je me suis dit, putain, mais c'est intéressant de prendre ce point de vue-là d'un gars qui dit, oui, je sais que tu le penses pas. C'est pas grave, tu pourras le reprendre après. Mais moi, là, j'ai besoin de l'entendre parce que sinon, je vais arriver dans quelque chose. Et je me suis dit, bah, peut-être, tous ces gens à qui on n'a rien dit, souvent c'est la remise en question.
0: Ouais.
1: C'est facile de critiquer, mais qu'est-ce que t'as fait, toi, quand t'as pu tendre la main, est-ce que tu l'as fait? Et du coup, c'est ça, tu l'as mis, voilà, on l'a emmené là-dedans.
0: Alors, votre chanson signature, j'en parlais tout à l'heure, celle qui a récolté aux Victoires de la Musique un énorme succès, tout, c'était Ghost en 2012. Et la signature de Ghost, c'est le cœur d'enfant. Le cœur d'enfant, ça m'intéresse. Alors déjà, petit blind test sur vos connaissances en tube avec cœur d'enfant. En Amérique dans les années 70.
1: Ah, moi je suis nul en blind
0: test.
1: Je suis nul.
2: Mais moi je vois les noms là-haut, je crois. Donc,
0: ah oui.
2: Donc je peux tout dire
1: ah
2: ce
1: bah
2: que
1: c'est Alice Cooper.
0: C'est Alice Cooper.
2: C'est Alice Cooper. Alice Cooper. Chorale, ok, il est écrit entre parenthèses. Je sais pas si c'est le titre de la chanson. Mais...
0: En Angleterre.
2: Ça c'est facile.
1: Ah,
2: c'est lycée.
1: C'est incroyable.
0: Ça c'est fou.
1: Ce
0: hein.
1: titre il est
0: c'est fou. Le même producteur en fait. Il avait fait Schools Out d'Alice Cooper et après il s'est dit purée, ça marche bien aux Amériques.
2: Ah,
0: on va essayer en Angleterre. En France, ah bah, de grands moments de variété française avec des chœurs d'enfants.
1: Ah, quand on aura 20 ans. Attends, je
0: tu
1: regarde
0: l'as chanté
1: un peu
0: à l'école
1: là,
0: aussi. Hein. Quand on aura 20 ans, en l'an 2000.
2: C'est quoi
1: Pierre
0: Bachelet.
1: Pierre Bachelet. Mais ah ouais. Je crois que quand c'est sorti, j'étais déjà un peu grand, moi.
0: Mais non, t'as quel âge? T'as comme moi? T'es né au début des années 80?
1: Non. moi, je suis né dans les 70s, moi.
0: Non ouais. Ah bah, il les fait pas. Hein. Ouais, ouais. Il porte beau, ouais, Matt Pastor.
1: Ouais,
0: et Cabrel aussi l'a fait.
3: Si c'est vrai qu'il y a des gens qui s'aiment.
2: Non. Ça ne connaît rien, à part une feuille.
3: Alors il faudra leur dire.
0: Oui, mais toi, t'es né en quelle année, Jean
2: 98, oh, Coupe du Monde. Ouais. Zizou.
0: C'est l'année où j'ai eu mon bac, je suis dégoûtée.
1: 97,
0: t'es beaucoup trop jeune.
1: 97, ouais.
0: Incroyable. Mais oui, 1 et 2 et 3-0, bravo, voilà. Enzo. Tout ça pour dire que donc, moi, la chorale de Skip the Use, je l'aime. J'étais très colère quand j'ai entendu le remix de Mosimane, parce que ça commençait comme ça et j'étais pas contente. J'ai dit, c'est qui cette vilaine qui remplace mes enfants?
1: T'inquiète, ils arrivent après,
0: ils arrivent après.
1: C'est la patience.
0: Ça y est, ils sont revenus.
1: Super meuf d'ailleurs qui a chanté là.
0: Mais oui, pardon, évidemment, je l'embrasse, elle chante divinement. Hein,
1: ouais,
0: mais
1: oui,
0: ma réaction, ça a été, mais où sont les gosses?
1: T'inquiète.
0: Et donc. Les chœurs sont de retour sur le nouvel album Love and Anxiety. Il y a une chanson qui s'appelle Bull.
1: Ah oui.
0: Et dessus j'ai trouvé alors que tout était puissant, c'est-à-dire quand toi tu chantes, il y a Shane aussi, va falloir le présenter, dire qui il est.
1: Alors Shane, c'est le vainqueur de la Nouvelle École, l'émission de rap qu'on a rencontré. Alors c'est très drôle. On l'a rencontré une soirée. Où on était, et puis nous, on est, bon, ceux qui nous connaissent, hein, on n'est pas forcément très très soirée, et au bout d'un moment, on se barre et puis bah lui il venait de gagner le, donc c'était un peu la star de la soirée quoi. Puis on s'arrache et puis je me casse, je prends mon beurre pour rentrer et là il court, il sort et puis il vient me voir et il fait ah ouais j'adore le Skip the Use et puis sur le coup je me dis bah et j'avais pas vu la nouvelle école et donc je me dis bah ok merci puis je me dis un peu je fous de ma gueule ou quoi puis là il voit un peu à ma tête que il me chante des chansons mais des vieilles
0: donc il connaît vraiment
1: putain, il connaît vraiment puis après on
0: c'est
1: commence
0: rare,
1: à parler
0: c'est rare les rappeurs oui qui ont
1: mais moi je savais même pas que c'était
0: quoi.
1: Un rappeur j'étais là ouais. Je fais, et puis on parle et puis je me dis putain le mec est redoutablement cool en plus il était avec un de ses potes c'est sympa et puis il me dit donc ouais bah, j'ai gagné à la nouvelle école je fais un SMS à ma fille qui me déchire qui me dit mais putain t'es vraiment naze et tout et puis je me barrais et là le il arrive et puis je lui dis tu sais quoi nous on est comme enfin on fait la musique vas-y viens on va au studio on fait de la musique t'as l'air trop cool machin et il a fait ok et il est venu en studio et c'était chambé et on est reparti avec donc cette chanson que alors il a rajouté donc ce couplet il s'est mis dans la chanson
0: ouais.
1: C'est une chanson particulière boule
0: boule se dire taureau.
1: Ouais, c'est une chanson sur un sujet assez particulier. Enfin, c'est une façon, c'est toujours un prisme un peu particulier. C'est une chanson que j'ai écrite il y a longtemps. J'étais aux États-Unis il y a longtemps et je voulais écrire une chanson sur le. À la base, c'était un peu le regard, un regard féminin. Quand je parle, je voulais être une meuf. Et c'était l'expression américaine « Don't fuck with the bull so you'll get the horn ». C'est « N'embête pas le taureau parce que sinon tu te prends les cornes ». Et c'était la nana, je voulais écrire une chanson sur la nana qui dit « Ah, tu t'es bien foutu de ma gueule, attends, attends ». Tu sais, ce côté genre « Attends
0: oui. ».
1: Et c'est vraiment une chanson sur ça. Sur ça et en même temps sur le « J'ai souffert en fait ». En fait, tu m'as fait mal en fait. Et ça part de attends tu vas voir et tout doucement plus le personnage parle plus c'est mais en fait tu m'as fait souffrir et je trouvais ça et donc Shane s'est complètement mis dans le sujet où il a et donc juste je le remercie encore parce qu'il s'est mis un peu dans cette vulnérabilité là
0: ouais.
1: Et ce qui est assez rare pour les rappeurs surtout aujourd'hui de se montrer de montrer cette facette là. Et du coup,
0: les chœurs apportent aussi une part féminine.
1: Exactement. Et puis le côté aussi l'espérance de se dire. Et puis j'ai deux petites filles et que j'espère qu'elles diront aux gars Don't fuck with the bull, so you get the horns. Si c'est pas

0: ça, c'est du beau Skip the Use. Bravo messieurs, bravo. L'album, c'est Love and Anxiety, qui est disponible. Cinquième album de Skip the Use. La chanson que vous venez d'entendre, c'est Bull. Et Matt, étant le chanteur et aussi le parolier officiel du groupe, on t'a très souvent demandé, et alors, les chansons en français, pourquoi vous chantez pas en français, etc. Reconnaissons quand même que dès le deuxième album, il y a eu Être heureux.
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0: vrai que depuis, pas trop de chansons en français chez Skip the Use. Pourquoi? Pourquoi? On sait que t'es parfaitement bilingue, et ça s'entend quand tu chantes, ça s'entend quand t'écris, et puis t'as vécu aux États-Unis et tout, mais pourquoi?
1: Ben, en fait, déjà, nous, on vient de Lille. Ça commence, je pense, à la base, on vient de Lille, on est à 20 km de la Flandre, en Belgique, où on parle pas français.
0: C'est vrai.
1: Et c'est... nous, quand on était petits, c'est là où il y avait les meilleurs trucs. C'est pas compliqué. Gand, Lille, ça doit faire... je suis pas très bon là-dedans, mais ça doit faire 25-30 minutes de bagnole. Alors, 30-40 km, tu vois, je sais pas. Ouais. Et à Gand, il y avait Case Choice, il y avait Solwax, il y a Charlotte de Witte, il y a Amélie Lance. Et c'est à 40 km. Et si tu veux, nous, quand on a commencé les groupes, quand on était très jeunes... J'ai commencé en 1993 et on allait jouer là-bas. Et en fait, bah, quand tu chantais en français, tu pouvais pas aller jouer en Flandre.
0: Non.
1: Et c'était là où c'était le mieux. Et j'ai tout de suite capté de me dire, putain, en fait, quand tu chantes en anglais, c'est cool, tu peux aller jouer partout. Parce qu'on jouait là-bas, on jouait en Hollande, on jouait en Allemagne, on jouait en France, on jouait, enfin.
0: Ouais, ouais,
1: donc,
0: partout.
1: À la base, c'était juste un passeport pour jouer un peu partout. Et puis après, en grandissant, nous, c'est vrai qu'on utilise plutôt la langue. T'as capté depuis le départ, nous, c'est vraiment les chansons. Quand on a fait être heureux, c'est parce qu'il y a eu les attentats de Charlie Hebdo. Ça se passait à Paris. Ça avait mis la France. Donc, c'était normal pour moi de le faire en français.
0: Ouais.
1: Parce que c'était, et en plus, à l'époque, j'étais aux États-Unis. J'étais là, waouh. J'étais aux États-Unis et j'ai été faire une manif. Donc, il y a eu plein de manifs à travers le monde.
0: Oui, le
1: clip
0: soutien,
1: d'être heureux, c'était que ça. Ouais, on avait fait une manif à Los Angeles et avec tous les Français, et tout le monde était autour de la France. C'était normal de la faire en français.
0: En français, ça avait du sens.
1: Quand c'est des sujets qui sont internationaux. Et puis après, il y a eu tout un truc, ce qui n'est pas du tout ta question. Mais l'évolution de la France, depuis 15 ans qu'on existe, je l'ai aussi vu arriver. Et c'est vrai que de plus en plus, on nous demandait, mais pourquoi vous chantez pas en français? Moi, je répondais... Pourquoi on devrait chanter en français? Ben, vous êtes français. Je dis, ah oui, mais et alors? Enfin, je veux dire.
0: Et tu manges que de la blanquette.
1: Il y avait un côté. Et puis, tu sais, ça devenait un spirit chelou qui arrivait un peu partout. Et moi, je suis un peu taquin, tu vois. J'étais là, je suis bon, ben pourquoi? Je veux dire, en France, il y a des gens, il y a plein de langues en France. En Bretagne, le breton, l'occitan, le ch'ti chez nous. Et on est tous français, c'est ça qui est... Pourquoi je devrais défendre l'identité nationale? J'ai rien contre la francophonie. Moi, j'écris plein de chansons, j'écris des chansons. J'ai bossé avec Barbara Pravi, j'ai bossé avec plein de chansons. Et je participe à plein de chansons en français.
0: En français,
1: donc, j'ai absolument rien contre ça. Je suis un grand fan de Brel, de Renaud. Mais ça me fait toujours marrer qu'on demande, tu vois, la langue, c'est un chemin, c'est pas une direction, tu vois, et je pense que ça change tout. On va pas aller à une expo, tu vois, et dire à un peintre, ah, c'est super ce que t'as fait, mais pourquoi tu l'as fait en bleu? Fais-le en rouge. Tu vois, bah pourquoi?
0: Oui.
1: Bah parce que bleu, blanc, rouge, t'es français, donc c'est pourquoi il y a du jaune là dans ton tableau. Tu vois, à un moment donné, c'est ridicule en fait.
0: C'est vrai.
1: On s'en fout. La France, c'est un état d'esprit, c'est une fraternité, et aussi une liberté de penser, un respect des valeurs républicaines qu'on a. Et un texte, il est magnifique quand il est français, il est magnifique quand il est en breton. L'important, c'est qu'il soit magnifique. On s'en fout après. Enfin, en tout cas, moi, je m'en fous.
0: Enzo, on valide, non?
2: Je valide totalement. En tout cas, la batterie, c'est ni en anglais, ni en français. Donc après, tu fais ce que tu veux.
0: C'est vrai, tu t'en sors bien. Merci,
1: messieurs. Ben, merci à toi de nous recevoir à chaque fois.
2: Et
1: merci pour tous les artistes que tu fais découvrir sur tes émissions depuis le temps que tu fais de la radio. Je te le dis à chaque fois, mais vraiment, tu as lancé beaucoup d'artistes. Donc merci, c'est vraiment un endroit où on est ravis de venir. On est super bien accueillis. Et on peut, enfin voilà, tu nous mets bien. Donc merci à toi de nous accorder du temps.
2: Merci beaucoup.
0: Merci, vive Skip the Use.
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1: Bonjour, Serge Papagali.
2: Monsieur Thomas, bonjour. Et Dauphinoise, Dauphinois, bien le bonjour également.
1: Où partons-nous pour ce Dauphiné Tour aujourd'hui?
2: Oh, mon cher Thomas, aujourd'hui, nos pas nous amènent dans une tribu dauphinoise.
1: Une tribu?
2: Oui, j'ai dit tribu car le village compte moins de 350 habitants. Allons visiter les Muribontois ou les Chamois. Alors non, nous ne sommes pas dans un zoo, une réserve. Nous sommes à Saint-Mury-Montémor.
1: Ah, tout simplement.
2: Saint-Mury-Montémor, la tribu des Chamois habite donc dans ce charmant village. Alors, Saint-Mury vient de Saint-Maurice et Montémor d'un mont qui appartient à un certain Aimon. Bon, c'est tout simple. Vous voyez.
1: Voilà.
2: Puis on s'en fout un peu. On n'est pas compliqué dans le Grésivaudan. On aurait pu appeler les habitants de Saint-Mury-Montémor, je sais pas, les Murtois, les Murciens, les Martiens, tiens, pourquoi pas.
1: Oui, pourquoi pas.
2: Eh bien, on a choisi les Chamois, alors là...
1: Rien à voir.
2: On est en Dauphiné, on est les marteaux dans la région, bien évidemment pas. Alors un peu d'histoire quand même. On n'est pas là uniquement pour se moquer gentiment.
1: Non, on ne se moque pas.
2: Des Chamois, je ne sais pas si ça fait ça sur moi, je ne suis pas sûr que ça fasse... Dans le temps, passé un temps, le village fournissait à la Toussaint une redevance au prieuré de Domaine, j'ai lu ça.
1: Ah oui.
2: Et, il lui donnait cette redevance en huile de noix. Alors c'était comme ça à l'époque, aujourd'hui on ne paye plus en huile de noix. Et pourtant on payait ses impôts en huile de noix, ça paraît une idée concevable. Vous me direz, il y en a encore qui seraient capables de se graisser au passage. Jeu de mots.
1: C'est beau.
2: Oui, voilà. Image, pas jeu de mots. Mais bref, Saint-Mury-Montémor a une autre spécialité, et vous savez laquelle? Non, bien sûr.
1: Non, je ne connais pas. Heureusement que vous êtes là, Serge.
2: Si vous me dites oui, je suis dans le caca, vous voyez. C'est bien que vous me disiez non. Les ravioles.
1: Ah.
2: Mais attention, pas les mêmes qu'à Royan. Oulala, non, ce sont plutôt des rissoles, on dit. Alors, on peut se poser la question, pourquoi appelle-t-on donc ravioles, ce qui est en fait une rissole?
1: Et oui, pourquoi on les appelle comme ça?
2: Eh bien, écoutez, on posera la question un jour au chamois. Pourtant, elles sont bonnes, les rissoles de Saint-Mury. Et celles de ma grand-mère, elle était aussi, d'ailleurs. Tiens, farcie non pas à la viande, mais à la pomme de terre. Quand j'étais gamin, servi avec du jus de viande dessus.
1: Mais c'est à la table.
2: Oui, absolument. Mais je ne suis pas là pour vous parler de mon enfance et de ma grand-mère. Germaine, hein, que j'embrasse si elle nous entend, mais de Saint-Mury-Montémor et aussi alors des lieux dits qui l'entourent, parce que j'ai lu dans le truc qu'il y a plus petit que Saint-Mury.
1: Ah bon?
2: Oh, mais on aime bien les gens tout petits, moi. Je rigole, mais avec tendresse bien sûr. Ça fait pas tellement tendresse, ça va. Cholet, Chape, Gorge, Sainte-Agnès, jadis regroupés à Saint-Mury. On parlera jamais d'eux, ils sont trop petits, c'est trop petit. Un salut fraternel au balcon de Beldon, dans ce massif de la belle Madonna, de la belle femme, je ne sais toujours pas où elle est, mais enfin bon. Humour italo-dauphinois oblige, bien sûr. Comme disait mon papa Mario, il faut rire dans la vie, le temps passe. Alors, rions tant qu'on a des dents. Il n'avait pas cet accent, mon père, en fait. Ridere quando abbiamo i denti, diceva. Allez, tous ensemble.
1: On n'est pas des quand même.
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3: Quand j'étais petit, j'étais malade en voiture. Donc même si on partait tôt le matin, j'avais pas d'autre choix que de regarder la route. Et c'est comme ça que je me suis un peu intéressé à l'environnement routier, à tout ce qui se passe autour des routes.
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3: Bonjour, Laurent Carré, j'ai 54 ans, je suis professeur d'histoire-géographie au Collège de Descartes. Je suis président de l'association Nostalgie, une association qui milite pour la sauvegarde du patrimoine et la mémoire de l'ancienne route nationale 10.
5: Je crois qu'on a là aujourd'hui la définition du prof cool. C'est celui qui arrive encore en 2025 en deux chevaux sur le parking du collège et qui met de l'humain avec un grand H dans toutes ses histoires.
3: Je suis né moi-même un peu par accident sur les bords de la Nationale à Sainte-Maure-de-Touraine. Et moi, l'attachement me vient du fait que j'ai grandi devant une agence Citroën. Ma mère allait souvent me rechercher dans le garage, ramener les catalogues que je ramenais de chez moi, donc je pense que ça vient de là.
5: Vous êtes une des rares personnes pour qui le mot bouchon ne fait pas tellement peur.
3: Non, voilà, enfin, même jusqu'à, on pousse le vice jusqu'à en réorganiser. Depuis 2013, on organise à Saint-Maur-de-Touraine le bouchon de la Nationale 10. La Nationale 10, c'est la route qui fait Paris, Bordeaux, Espagne. 765 km de bitume. En Touraine, c'est vraiment une colonne vertébrale du département puisqu'elle la traverse quasiment, elle la coupe en deux, pratiquement moitié-moitié depuis Château-Renaud jusqu'au sud de Sainte-Maur.
5: On pose les cartons, les albums photos, petit tour du département dans les années 50, 60, 70 avec toutes les photos, toutes les cartes postales.
3: Le Cocardi dans les années 50 était tenu par un cuisinier humoriste qui avait dressé un petit coq qu'il avait sur l'épaule. Là par exemple on est à Ville-Domé, à la Grand-Vallée, Pierre de Tours, la Cocotte Mine, le garage Citroën, un policier monté sur cette plateforme, la grillade. Elle a brûlé très peu de temps après son ouverture.
5: Pas drôle vu le nom.
3: Et en plus...
5: Alors l'incarnation concrète de cette passion, pour Laurent, c'est une station. On monte dans la Dodoche, direction Ozeau.
3: On est au lieu dit Bellevue. Voilà pourquoi on l'appelle la station Ozeau-Bellevue et on est sur la commune de Sainte-Maure-de-Touraine. Premier but, ça a été de la sauver, cette station. On a tous reconnu le caractère patrimonial exceptionnel de l'architecture. Chaque fois, je suis fier. C'est grâce à l'association qu'on a fait bouger un petit peu les
5: retour
3: choses.
5: Retour à la belle époque. Laurent, sans ceinture, sans limitation de vitesse. Vous le savez, hein, le bonheur des uns.
3: Et avoir une caravane ou une vieille de chevaux devant soi quand on avait une voiture plus puissante.
5: Et le malheur des autres.
3: C'était une vision d'horreur, quoi.
5: À vous de lui envoyer vos souvenirs et vos histoires pour décortiquer tout ça. Il saura prendre le temps.
6: Vous prenez l'autoroute ou pas ?
3: Très rarement. Je veux profiter du paysage, je veux m'arrêter où je veux, quand je veux. Le voyage ne commence pas à destination, il commence quand je monte dans ma voiture.
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7: La chanson que je ferais, ça serait pour rendre heureux ma famille. Et ça dirait que je t'aime. J'aimerais pas que vous vous séparez. Ou que ce soit dommage que vous êtes plus là pour nous faire des câlins, des bisous et voilà.
8: Moi, si je devrais choisir une chanson pour ma mère, ça serait « Elle a les yeux revolvers ».

0: Moi, ça serait une chanson qui s'appelle Ensemble, qu'on a créée avec un animateur où ça parle de l'amitié.
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1: Elle est complètement dingue cette histoire, Hugo, et pourtant son nom ne vous dit rien. Je pense presque à personne. Marcel Chaumien, un homme discret devenu vauclusien d'adoption, maire d'un petit village quand même du Luberon, et en même temps l'un des personnages clés des services secrets français de l'après-guerre.
2: Il veut dire un maire espion.
1: Exactement. En fait, maire, c'était sa couverture. C'est quand même assez dingue cette histoire. Marcel Chaumien n'est pas né en Provence, il voit le jour à Reims, dans la Marne, mais tout change en 1900.

0: 1944, lorsqu'il est envoyé en mission dans le Vaucluse en pleine Seconde Guerre. C'est là en fait qu'il découvre le territoire et qu'il va s'engager autour de la résistance locale, aux côtés de la résistance surtout vauclusienne, et qui ensuite s'installera après la guerre chez nous. Alors avant ça, Chaumien était un militaire d'élite, un parachutiste d'essai. Ah, c'était un métier assez risqué, puisqu'il consiste en fait à mettre au point des parachutes, les équipements, mais aussi les techniques de saut.
1: Et sûr déjà que ça s'ouvre pas en fait, c'est
0: ouais,
1: ça.
0: Oui, puis surtout les ennemis aussi. Ouais. Il pouvait sauter de nuit, dans les forêts, voilà. Donc c'est assez dur, et cette expertise va faire de lui en fait un homme clé des opérations clandestines.
1: Et c'est là qu'il bascule dans le renseignement.
0: Bah oui, parce que son CV est super beau, ancien résistant, parachutiste, membre du service Action. Marcel Chaumien va travailler d'abord pour le SDECE, c'est l'ancêtre de la DGSE en fait. On le retrouve dans les années 40-50 sur des missions ultra sensibles, et en fait il va entraîner nos agents secrets dans le parachutage notamment. Il va participer aux opérations du rideau de fer en Afrique, en Europe de l'Est, et dans les archives son nom apparaît, alors son nom d'emprunt puisqu'il avait un pseudo, vous imaginez bien, aux côtés de figures centrales. Tiens par exemple Jacques Faucard, c'est le conseiller très secret du général de Gaulle, s'il vous plaît. Donc c'est quand même du très haut niveau. Chaumien qui circule entre ambassades, pistes africaines, aéroports parisiens et réseaux clandestins. Et pendant ce temps-là, notre Marcel, donc, il est élu dans le Vaucluse.
1: Et oui, incroyable ce parcours.
0: Exactement. C'est là que l'histoire devient fascinante. Marcel Chaumien devient maire de Viens en 1959. Il va le rester jusqu'en 1977. Trois mandats, 18 ans donc au service du village. Il faut s'imaginer, la journée, il va s'occuper d'assainissement, d'école de voirie. Et régulièrement, il reprend l'avion pour Paris-Orly, Roissy, ouais, pour retrouver les services secrets où il va mener cette double vie pendant des années.
1: Et on comprend mieux pourquoi on ne connaît pas son nom. Hein.
0: Oui, je vous ai parlé de Jacques Faucard, le conseiller très spécial de Gaulle. Il dira que c'est un homme très bien, courageux, un agent secret qui ne cherchait aucune reconnaissance. Marcel Chaumien meurt en 1979, découvert et respecté dans les cercles du pouvoir, mais finalement presque inconnu du grand public. Ce destin, c'est comme un roman d'espionnage, il faut le dire quand même. Et aujourd'hui, eh bien, c'est Catherine Chaumien, sa fille, qui le raconte dans des conférences en Vaucluse. On a pas mal d'archives aussi qui existent, notamment au service historique de la Défense. On a des ouvrages sur l'histoire du service secret français, où il est nommé souvent.
1: Ouais.
0: Et aujourd'hui, je vous mets tous les documents et les photos grâce à sa fille Catherine, que je salue, sur notre appli. Ici, vous le voyez au bras de Gaulle et aussi pendant ses missions. Enfin, c'est juste exceptionnel ce discours et surtout ce destin de Marcel
1: Chaumien.
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3: À la menuiserie Pelé, fondée en 1926, elle est située à Montenay, le long de la route Laval-Ernée. Quand on arrive sur place dans le hall d'entrée, on passe d'ailleurs devant une machine qui, elle aussi, a 100 ans. Elle était utilisée au début de l'entreprise. Et je rejoins Laurent Pelé, le directeur. Il représente la troisième génération de la famille. Et dans son bureau, justement, il y a quelques portraits de famille.
4: Là, vous êtes devant les photos de mon grand-père et de mon père qui sont dans l'atelier à Montenay, derrière l'église, ce qui est l'origine de l'entreprise.
3: Oui, parce qu'évidemment, elle a changé d'endroit, même si on est toujours à Montenay, mais vous avez déménagé il y a combien de temps ?
4: Il y a un peu plus de 20 ans, c'était janvier 2005.
3: On va s'avancer, Laurent, on va quitter votre bureau. Alors, je vois qu'il y a l'atelier sur la droite, mais là, d'abord, on est dans une autre pièce.
4: Donc là, vous êtes au bureau d'études, où vous avez trois personnes qui y travaillent, où on prépare tout ce qui va être fabriqué en atelier.
3: Alors, justement, vous intervenez sur quel type de chantier tout au long de l'année ?
4: Donc nous avons gardé les particuliers qui représentent à peu près 20% de notre chiffre d'affaires. Et autrement, nous travaillons aussi sur des chantiers publics et des marchés privés.
3: Parmi les très gros chantiers réalisés par l'entreprise Pelé, on peut citer la conception et la pose de toutes les menuiseries du 40, le conservatoire de Laval. En ce moment, Pelé travaille sur la future médiathèque de Lassay-les-Châteaux. Et une grosse partie du boulot s'effectue dans l'atelier.
4: On va aller vers l'atelier, il y aura un petit peu de bruit.
3: Il y a combien de personnes d'ailleurs qui travaillent chez vous maintenant, Laurent Pelé ?
4: Alors, on est plus de 30 aujourd'hui, compris des alternants, des jeunes en formation, du CAP jusqu'à la licence.
3: J'adore parce que, alors évidemment on entend le bruit des machines, mais il y a cette odeur du bois qui en fait est assez agréable d'ailleurs.
4: Ah oui, on a la chance d'avoir vraiment un très beau métier, on travaille. Le bois, c'est une matière très noble, donc toutes les essences du chêne, du hêtre, du châtaignier, du frêne.
3: Je vois plein de machines, il y en a une à ma droite, il y en a une à ma gauche qui est assez impressionnante. Qu'est-ce qu'elle fait là, la machine qui est sur notre gauche et on s'en rapproche ?
4: Donc ça, c'est un centre d'usinage numérique qui nous permet d'usiner un peu tout ce qui peut être fait en menuiserie. Elle est, Elle a 5 axes, donc on peut faire un ballon de foot en deux fois sur ce genre de machine. Mais elle ne sert pas à ça, évidemment. Elle sert surtout à fabriquer toutes nos portes, tous nos châssis, tous nos agencements.
3: Et alors, quand on s'avance dans votre atelier, on voit qu'il y a eu différentes constructions de cet atelier. Là, j'ai l'impression qu'on est dans une partie très récente.
4: Oui, donc l'atelier a été construit en 2004. On l'a agrandi 3 ans après, en 2008. Et puis, il y a 2 ans maintenant, on a agrandi 600 mètres carrés et on a mis du photovoltaïque sur le toit.
3: Bon, alors ça se trouve, si je reviens dans 100 ans pour les 200 ans, je suis pas sûr que ce soit possible, mais ce sera 2 fois plus long, alors l'atelier.
4: Voilà. On sera dans le champ à côté.
3: Alors Laurent Pellet nous a dit que l'une de ces machines pilotées par ordinateur est capable de fabriquer un ballon de foot. Il en a d'ailleurs un exemplaire dans son bureau. J'ai essayé de faire des jongles avec, alors je me suis fait mais très très mal. Je vous raconte pas l'état de mon pied, c'est une catastrophe.
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5: C'est ma passion, mais je me sens vraiment libre sur la glace. Je transmets vraiment ce que je ressens dans ma vie de tous les jours, en fait.
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7: Aujourd'hui, on part à la patinoire avec Lou Thérault. Après des années de compétition en couple au plus haut niveau, elle entame un nouveau chapitre en solo. Lou, tout d'abord, la glace. Je crois savoir que c'est une passion familiale, c'est ça ?
5: Très simple, c'est ma maman qui a fait de la danse sur glace quand elle était jeune et qui en faisait encore quand on est arrivé avec ma sœur. Et en fait, moi, je l'ai vue patiner une fois à un gala parce qu'elle patinait déjà dans le club de Belfort. Et j'ai dit que je voulais faire comme ma maman. Donc voilà comment tout a commencé.
7: À 16 ans, tout bascule quand il faut choisir entre rester à Belfort et partir en Pôle France, en fait, non ?
5: Il y a eu, je pense, quand même quelques mois de réflexion où je me demandais si ça valait vraiment le coup. Je savais pas, enfin, je connaissais pas en fait le sport de haut niveau vraiment. Donc on se pose la question de est-ce que effectivement ça vaut le coup, est-ce que je change de lycée, je quitte tous mes camarades d'entraînement, mes copains au lycée. Et en fait, du jour au lendemain, j'ai dit à ma mère que c'était bon. En fait, je crois que j'étais prête et que je voulais partir pour vivre cette expérience et que je trouvais ça sympa d'avoir un double projet déjà, étant jeune, en fait, de pouvoir continuer mon lycée et de faire mon sport, ma passion à côté.
7: En fait. Après 10 ans de danse en couple, vous avez décidé de repartir seule, en solo. Est-ce que c'est un sacré saut dans l'inconnu quand on est toute seule et qu'on a vécu en couple, en tout cas sur la glace ? Pendant 10 ans
5: Beaucoup d'appréhension. En fait, ça faisait 10 ans que je patinais en couple. Donc, j'ai fait du solo en étant petite. Mais c'est vrai que c'était, comme je vous l'ai dit avant, pas du tout le même stress, les mêmes attentes. Et là, de repartir toute seule, j'ai commencé la saison en septembre. J'étais vraiment pas du tout confiante. Enfin, là, on se retrouve vraiment toute seule sur la glace. Je m'entraîne avec Olivier Schoenfelder, mon prof. Et je suis arrivée à la première compétition en Angleterre, début octobre. Et je lui ai dit, mais je vais faire comment juste pour ça? Pour me présenter quand ils vont m'appeler. Je sais pas faire toute seule, enfin je sais plus faire toute seule. Et en fait finalement ça va à peu près. Puis le fait de faire plein de compétitions aussi, ça booste un peu la confiance en soi. Mais au début non, j'étais pas vraiment très sereine de reprendre toute seule.
7: Avec le recul, quel regard vous portez sur tout ce chemin parcouru depuis vos premiers pas ?
5: Franchement, je suis fière de moi. J'ai du mal des fois à me l'avouer, mais vraiment quand je vois par toutes les étapes auxquelles je suis passée, j'adore tout ce que j'ai fait, j'adore tout ce que j'ai accompli et je suis fière.
7: Lou Thérault, que l'on retrouvera avec impatience lors des prochains championnats de France de danse sur glace, on lui souhaite le meilleur pour ce nouveau défi en solo. En tout cas, c'est elle, notre comptoise qui compte du jour.
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1: Il est tellement bon en hiver de se blottir, se réchauffer le corps, mais aussi l'esprit, pour affronter la vie avec plus de courage et de vigueur. En occitan, on dit coucouna. Coucouné en français régional, hein, comme ils disent dans les dictionnaires, ils sont mignons. Sauf que le mot de coucouna vient de coucou, provençal, hein, attesté par Mistral, dérivé de l'occitan provençal coucoun, qui signifie coque ou coquille, l'œuf, pour ne pas le citer, d'où tout commence, hein, où l'embryon se développe, blotti contre la paroi, le cocon. J'ai reçu mes petits-enfants, ils m'ont coucouné, ils m'ont enveloppé. C'était génial. Mais chez Kukuna devant Lufio, je me suis blotti devant le feu. Chères auditrices et auditeurs, il y a plein de mots en occitan pour dire se blottir. Satapa, sakata, sarza, sagrumi, c'est rancunia, c'est crapuni. D'accord, mais celui que je vous adresse est rempli d'affection, de chaleur. Je vous coucoune de mots doux pour réchauffer votre âme. Kukuna vous bien. Ana adio.
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2: Je rêvais d'avoir une maison à la campagne. Cette maison, c'est comme si j'y étais née. C'est ma maison de famille.
3: Ma maison s'appelle l'Ostao de la Mar.
4: C'est une maison un peu envoûtante.
5: Eh bien, vous voyez, des livres et trois fenêtres qui me donnent le paysage du pays, comme si c'était trois tableaux.
6: Ils ont vécu ici.
0: Thibaut Gaudry.
7: Alain Delon, vous l'aviez rencontré sur un tournage ?
8: Non, je l'ai rencontré dans la rue. Mais on a fait un film ensemble qui était Jeff et qui était un film qu'Alain désirait faire avec moi, donc ça a été aussi une rencontre.
6: En 1968, deux stars du cinéma français sont réunies pour la première fois à l'affiche de Jeff, un film qui ne restera pas dans les mémoires, contrairement à la grande histoire d'amour qui est en train de naître depuis quelques semaines. Mireille Darc et Alain Delon ne se quittent plus.
9: Alain Delon enchaîne les films, dont Jeff et Madly, sur lesquels il a comme partenaire l'égérie de Georges Lautner, Mireille Darc. Ils tourneront 8 films ensemble. Nouveau coup de foudre qui scellera une histoire d'amour qui le marquera à jamais. Il dira de Mireille près de 40 ans plus tard, lors de sa disparition, « Elle était la femme de ma vie, ma moitié ».
6: 2 ans plus tard, alors que Delon est à Marseille pour tourner Borsalino et que le couple cherche un coin de soleil et de tranquillité, l'ami et agent de l'acteur, Georges Baume, leur fait découvrir Aix-en-Provence où il habite. Ils sont sous le charme et ne tardent pas à s'installer dans un hôtel particulier du quartier Mazarin, le plus ancien de la ville.
10: Pourquoi tu t'en vas ?
11: Parce qu'on est deux.
10: Je comprends pas.
11: Facile à comprendre. Un jour ou l'autre, il n'en restera plus qu'un de nous deux. Faut mieux que je m'en aille avant. On finira par se tirer dessus.
6: Dans l'hôtel de Boisgelin, aux belles pierres ocre, construit en 1650 et classé monument historique, ils louent le vaste rez-de-chaussée qui leur permet de profiter de l'adorable jardin avec son imposante fontaine à vasque. Ils y font même percer une porte dans l'un des murs afin de pouvoir sortir discrètement et éviter les éventuels groupies ou paparazzi, et flâner dans les rues ou aller déjeuner aux Deux Garçons, la plus célèbre brasserie de la ville.
12: Tu sais que tu m'aimes ?
10: Sûr.
12: Même après que tu m'auras fait l'amour.
10: Ça dépend de toi.
6: Ils y mènent une vie paisible, en famille, dans cette ville qui est encore une belle endormie, qu'une polémique va réveiller un peu. Alain et Mireille aimeraient bien pouvoir se baigner au saut du lit et faire construire une piscine. Une faute de goût majeure pour les habitants du quartier et les défenseurs du patrimoine. Une polémique qui en créera une autre. Mireille Darc aime bronzer au bord de sa nouvelle piscine en tenue d'Ève, conduisant un voisin, dont la vue donne sur le jardin, à déposer une main courante pour offense aux bonnes mœurs. Une protestation qui n'empêche pas l'actrice de continuer à lézarder nue sous le soleil aixois.
12: Je voudrais encore un peu de champagne.
10: Sommelier ?
12: Parce que vous avez besoin du sommelier pour me servir. Et doucement, le champagne c'est fragile. C'est mon père qui m'a appris ça.
10: Ah oui ?
12: Tiens, vous n'avez pas besoin du sommelier pour me tenir la main ? Vous ne voulez pas coucher avec moi en plus, là, tout de suite sur la banquette ?
6: Ils passeront 5 ans dans ce lieu dont la beauté laisse interdit, comme le dit Mireille. Et aujourd'hui, il n'y a aucune plaque pour rappeler aux nombreux touristes qui se baladent sur la jolie place des Quatre Dauphins que cet hôtel particulier a abrité l'une des plus fameuses idylles.
13: C'est un mot qu'elle m'a écrit, il doit y avoir 40 ou 35 ans, ou 35 ou 40, peu importe. qui résume à lui seul tout ce qu'est Mireille. Et c'est un mot que j'ai toujours avec moi depuis ses 40 ans et qui m'aide à vivre. Mon amour, il est 3 heures du matin et je n'arrive pas à dormir. Je pense à toi qui as tellement de mal à vivre. Je t'ai donné tout. Et j'ai simplement besoin d'un peu de calme et de tendresse et d'un sourire le matin parce que la vie est là et qu'il faut remercier le ciel d'être l'un en face de l'autre et de s'aimer.
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14: Et le cocktail américain, c'est quoi ?
15: C'est un coquelet grillé avec une sauce américaine, tomate, échalote, une pointe de cognac, du vin blanc. C'est un peu relevé.
16: Un déca,
17: pâté, jambon, c'est tout envoyé, gruyère, chantal, rosier, jambon de pays.
18: Eh ben, tout ça, ça va aller dans la blanquette.
19: Bon appétit.
20: Rien n'est meilleur qu'avant, steak frites. Rien n'est meilleur qu'avant.
9: Moustache et les gros mineurs, emportés par un swing follement sympathique, chantaient « Rien n'est meilleur qu'un bon steak frites ». Un plat de bistrot qui fait l'unanimité, à condition d'un bon faux filet ou onglet de chez le boucher et des frites maison. Beaucoup trop de restaurants succombent à la facilité de la frite surgelée, ultra transformée, amidon modifié, fibre de pois, sucre, souvent trop molle, trop grasse et trop salée.
21: On va manger des frites.
22: Oh oui, des frites.
9: Frites. Non, la frite, la vraie, celle de la femme et de l'homme moderne, est confectionnée uniquement de pommes de terre qu'on épluche, Binge, Mona Lisa ou Rosabelle, qu'on plonge en double cuisson dans un bain d'huile de tournesol, colza ou graisse de bœuf pour les puristes. Un peu de sel et basta.
23: Comme ça, la maison, avec mon papa et ma maman, quand ça nous prend, on s'éclate à la frite. Oh oui, des frites, des frites.
9: Dernièrement, le journal Libération a eu la bonne idée de faire un tour opérateur de la meilleure frite à Paris.
23: Je viens droguer. Je me drogue à la frite.
9: Côté street food, deux adresses pour les junkies de la pomme de terre, un néo-kebab chez Mehmet, rue Ramey dans le 18e arrondissement et Patate dans le 6e rue Saint-André-des-Arts. Une échoppe, sa vitrine et une barricade de grosses pommes de terre, cornet de frites à 4 euros.
24: Coupez-les en fines lamelles, plongez-les dans l'huile bouillante, salez-les et vous aurez des frites. Ni Dieu, ni maître, mais des frites, bordel.
9: Autre pépite, Chantefable, 93 avenue Gambetta, du très gourmand Tom Lefebvre. Il propose des frites croustillantes qui brillent dans les miroirs de cette belle vieille brasserie 1910 avec une entrecôte de compétition et une carafe de Saint-Joseph. On n'est pas loin du paradis. Dans le peloton de tête également, les frites du Cornichon, un néo-café populaire, 2 rue des Goncourt, dans le 11e arrondissement. 8 euros le cornet au comptoir, avec une pinte de bière Jupiler, et tout va bien. Le Polchen des Frères Dufour, rue du Cherche-Midi, contrairement à leur nom, pas de frites au four, mais de l'inattaquable bien doré.
25: On en a une friteuse sans odeur, Seb.
9: Enfin, dans l'esprit des baraques à frites des ch'tis de Roubaix ou de Tourcoing, à Vitry-sur-Seine, dans le Val-de-Marne, place Robespierre, près de la mairie, cornet de frites à 3,50 €, préparé avec amour et surtout avec de la graisse de bœuf.
23: Je ne peux pas me passer de frites, c'est plus fort que moi, ça me rend fou.
9: Les tops du journal Libération, les meilleures frites de Paris à consulter sur Internet. 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
1: Au plein cœur de Tillières-sur-Avre, je demande la famille Giraud. Vous allez faire la connaissance de Mika, le papa, Ambre, la fille, et Mano, le copain de la fille. J'aurais bien aimé vous présenter Céline, la maman, mais elle est au boulot. Faut bien qu'il y en ait qui bosse. Céline, vous la verrez demain, vu que j'ai des raisons de dormir chez eux ce soir. Je vois pas de porte, alors je toque au carreau. Une jeune fille ouvre la fenêtre.
2: Allô, Ambre ?
3: Oui, c'est ça.
2: Le papa, il est pas là ?
3: Il doit être à l'intérieur, je pense.
1: Ok, j'entre comment ?
3: Je vais t'ouvrir le portail.
2: Ah, t'es trop mignonne.
3: Peut-être c'est ouvert, je sais pas.
2: Bah, je regarde,
3: ouvrir.
2: Hein.
3: Ouais.
1: Bah, j'avais pas vu le portail. C'est ouvert.
2: C'est moi ?
1: Non, c'est ouvert.
2: Tu vois, c'était ouvert.
1: Bah ouais. Mika a l'air d'aller bien.
2: Très bien, très bien. Très
1: pourquoi
2: bien,
1: c'est bien. Si grand ici ?
2: Parce que c'est un ancien relais de poste, l'ensemble.
1: Ah, d'accord.
2: Ouais, ça a été considéré un peu comme une ferme ici, il y avait des chevaux.
1: Regarde ces perdus grands ouverts qui sont ni grands ni verts à la base, mais qui se demandent ce que tu viens faire là.
2: Je viens voir parce qu'il paraît que c'est une famille d'artistes ici. Papa, maman.
4: Ouais, Ambre.
2: Mano, tout le monde est dans l'art, quoi.
4: Oui, un petit peu, ouais.
2: C'est toi qui as impulsé tout ça
4: hein. Alors, je pense, hein, je suis le premier. Hein, bah, c'est les enfants qui ont suivi. Hein. On appelle ça reproduction sociale. Hein. Un artiste fait des enfants artistes, voilà, ouais, c'est ça.
1: Vous avez fait la connaissance d'Ambre ?
3: Moi, je fais un peu tout, mais surtout de l'installation et de la performance. Donc, je mélange plein de médiums, surtout dans la sculpture. Et après, j'intègre des éléments de son, de vidéo, dedans.
1: Et papa, il fait quoi ?
4: Si tu fais le tour dans la maison, on va voir qu'il y a pas mal de peintures, peintures objets, des sculptures.
1: Voilà. Voilà. Et Mano, il fait quoi ?
3: Des films 3D et du son.
1: Et Cécile, la maman, elle s'exprime beaucoup dans le textile.
4: Voilà.
1: Tout ça sur l'impulsion de Mika, le papa.
4: Bah, finalement, c'est dans le lieu dans lequel où ils ont dû me voir. Et Ambre, toute petite, elle était à la fois dans le bac à sable, le béton, les briques, après les petits bricolages, puis après les, dans les œuvres, dans la peinture à l'atelier, et ainsi de suite, quoi.
1: À la base, la famille n'est pas du coin.
4: On n'est pas vraiment normands. Mes enfants sont normands parce qu'ils sont nés en Normandie, mais nous, on vient du Loir-et-Cher.
5: Ah, ta famille habite dans le Loir-et-Cher. Ces gens-là ne font pas de manière.
1: Je crois qu'on vous avait pas encore présenté Mano.
6: Mano, Mano.
1: Le vidéaste de la famille.
2: Ça va, Mano ? T'es réveillé ?
7: Ouais, ouais, c'est bon, je me suis réveillé.
1: Bah, il dormait pas, il bossait.
2: Hein. C'était 3D, tes images. De synthèse
7: ouais, là je bosse des storyboards pour un film.
2: Mais tu fais une école
7: Non, j'ai fini là.
1: Il a fini.
7: J'ai fini et depuis que j'ai quitté les Beaux-Arts, je me suis mis à l'animation 3D.
2: Là, c'est un atelier là.
4: Oui.
2: Ah, mais il y avait de la place. Hein.
1: Il en faut pour toute la famille.
4: J'ai coupé la radio, j'avais mis la radio donc.
2: T'avais mis quoi comme radio?
1: Change de sujet.
2: Ah, ici c'était le.
1: Bravo.
2: Voilà. C'était pour les chevaux quoi.
4: Alors, t'as la mangeoire, t'as même l'abreuvoir qui est en dessous là, qui est en zinc.
2: La mangeoire sert de rack aujourd'hui pour les tableaux de qui? De toi alors?
4: Surtout de moi. Ouais, ouais, ouais. Donc là, c'est la partie atelier, artiste. On fait des toiles, de la peinture, de la sculpture, découpage, assemblage. Il y en a un peu partout.
1: Sinon, Fred, t'as pas un truc à leur dire ?
2: Je vais dormir chez vous ce soir.
4: Si tu veux, il n'y a pas de problème.
2: Et puis, il n'y a pas de problème, il y a surtout de la place.
4: Ah, bah, il y a surtout de la place, oui, voilà. Beaucoup de place.
2: Parce qu'il y a un truc qu'il faut absolument que vous me montriez demain.
4: Oui.
1: Petit indice.
2: Et demain, on va changer de rue.
4: Tout à fait.
2: Tu vas me montrer un truc qui est dans la rue du château, là.
4: Oui.
2: Je pense que ça va en halluciner plus là.
4: Ah, oui, je crois aussi, oui.
1: Bon, bah, vivement demain.
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8: Ah, le matin, on fait la toilette, et il faut nous prendre pour des gobettes.
9: Périchon dans le texte.
8: La gobette, c'est la truie, ou la métreux, qu'elle est de ses petits gouris. Ah, par chez nous, c'est pas comme chez les Bertans, j'en pas de gros élevage de cochons. Dans le temps, dans les fermes, on engraissait un verra, en des truches et puis les yeux grasses. Puis, on y faisait sa fête. C'était la Saint-Cochon. Tout le monde venait aider la famille, les voisins, pour éplucher les oignons, faire le boudin puis les saucisses, saler la viande, et puis casser la croûte. On buvait une goutte, puis bien souvent une deuxième. Celle-là, on l'appelle le rince-cochon. Même si on l'élève pour le manger, ça l'empêche pas de l'avoir de la tendresse pour le cochon. Écoutez donc ce qu'en dit Jules Gilbert.
9: En périchon dans le texte.
8: Ah, oh, je l'avais acheté sur le champ de foire, le 1er de septembre à Saint-Martin. Oh, il était vif, c'est à pas croire. Deux grandes oreilles, le museau mutin. Le soir, un coup formé dans l'étable, il a ben dû trouver le temps long. Il a regretté ses bains manchables, tous ses petits frères, les autres laitons. Oh, doucement, il s'est fait à sous-nauge, ou qu'il y avait du boire à gogo. À la paille fraîche qui fait sa bauge, ou qui ronflait comme un sous l'eau. Oh, pour le pousser, je peine à ingérer. Toute la journée, il dévorait. Puis un soir, j'ai dit à ma vieille, c'est temps, faut qu'on tue notre bestiaux. Eh ben, ça nous a fait quelque chose. À la Mélipia Mouet. Ça l'a pas empêché de faire la fête. Ce chagrin-là, c'est vite passé. J'en fais des pâtés en clatette, des grands boudins que j'en épicé. J'en ai mangé de la couchouna et que j'en arrosé en du vin gris. Des andouillettes et des tripoilles, des saucisses et du boudin frit. Le soir, hein, j'étais ben tout un peu pompette. Ouais, émotionné pour de bon, j'ai ben failli gâter la fête. Comme un vieux, je pleurais mon cochon.
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1: La dernière fois que vous y êtes allé, je suis sûr que vous aviez un kawé fluo et un petit goûter dans un sac en plastique préparé par maman. Avec plus de 80 oiseaux de proie et 30 espèces différentes, et surtout un spectacle où le seul effet spécial, ah bah c'est la nature elle-même, aujourd'hui, je teste pour vous la volerie des aigles. Nous sommes dans les ruines du château de Kilsheim. C'est juste sous le Haut-Königsbourg. Et je grimpe les derniers mètres à pied vers la volerie, où je suis déjà accueilli par Eric Renaud, le directeur du site, et une équipe de soigneurs passionnés, et quelques cris que j'entends au loin, assez impressionnants, d'oiseaux qui ont l'air quand même assez gros. Et on commence par les coulisses, derrière la zone qui est accessible au public. Et Alexandre, qui est soigneur, est équipé d'un gant en cuir sur tout le bras, et surtout, il est d'un calme absolu. Et je crois que c'est nécessaire. Et autour de nous, plein d'oiseaux. Et chacun d'entre eux est identifié, suivi, observé quotidiennement. Et j'apprends d'ailleurs que les oiseaux ne sont jamais forcés à voler. Ah non, non, non. Ils participent volontairement grâce à un entraînement basé sur la confiance et le renforcement positif. On les encourage, puis on leur donne des petites gâteries pour les remercier quand même. Et c'est ainsi qu'Alexandre me propose évidemment de tenir le gant. Oui, alors pas pour sortir la tarte du four, hein, mais pour tenir, non pas un pigeon non plus, hein, mais bel et bien un aigle, oui, qui passe tranquillement du gant d'Alex et au mien, voilà. Battement d'aile XXL, je sens les plumes sur ma face. Ah oui, parce qu'il fait son petit point, hein, le petit bonhomme. Et heureusement que je suis accompagné, hein. Et étonnamment, je n'ai pas eu trop peur, parce que le regard de l'aigle est si perçant que j'étais quelque peu fasciné. Même si mon bras, lui, l'était un peu moins. La volerie des aigles, c'est la première volerie créée en France. C'était en 1968. Et à l'époque, elle avait été créée surtout pour changer l'image qu'on avait des rapaces, qui ont été longtemps persécutés. Allez, hop, le spectacle commence. Je m'installe dans les gradins. Et je constate que pas de musique spectaculaire. Hein, juste une voix, des explications sur la vie et les comportements des rapaces. Et soudain... lointain dans le ciel au-dessus de nous, un vautour apparaît au-dessus des remparts, silence total. Et même les enfants arrêtent de parler, ça c'est pas mal. Le soigneur explique que certains oiseaux dépassent même les 2 mètres d'envergure. Et c'est grand 2 mètres, hein. Et il demande au public de rester bien immobile pour faire un passage encore plus près de nos têtes. Alors j'applique, je reste immobile, et sauf que ma tête, elle continue de regarder l'oiseau au-dessus de nous, un peu comme au tennis. Mauvais réflexe. Et j'entends mon voisin qui me chuchote, faut pas bouger. Ah oui, en effet, hein, parce que plusieurs rapaces s'élancent, hein, chouettes, aigles, pigargues, et on en prend plein les yeux. En tout cas, moi, j'ai retenu une chose, hein, c'est qu'ici, c'est pas les humains qui regardent un show d'oiseaux, c'est plutôt l'inverse, hein, c'est les oiseaux qui nous observent en train d'essayer de rester calmes. Et ça, c'est tout un spectacle.
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6: Et nous sommes à Châteldon, un charmant village du Puy-de-Dôme connu pour son eau minérale et ses ruelles pittoresques. Et désormais également pour une illustratrice, Christine qui est avec nous, Christine Flamand. Qu'est-ce qui a été le plus rude, Christine ? Racontez-nous sincèrement, plutôt le climat ou les Auvergnats ?
10: Ni l'un ni l'autre. Le climat, ça m'a beaucoup plu parce que de nouveau, on trouve vraiment les saisons, l'automne, l'été, l'hiver et l'hiver vraiment, quoi, avec de la neige. Donc ça m'a beaucoup plu. Les Auvergnats, j'ai été très bien accueillie dans ce village, donc ça m'a pas pesé. Ce qui a été plus dur, c'est, en fait, pour moi, ça a été de l'éloignement de Paris, c'est-à-dire plus voir mes amis, ma famille, pas pouvoir aller au cinéma en sortant de la maison. Il faut prendre la voiture pour tout faire, faut prendre la voiture. Alors qu'avant, tout faire, je prenais mon vélo. Bon, ici, c'est pas possible. C'est plutôt une vie complètement différente de la vie parisienne. Cela dit, je m'y attendais. Et en fait, j'ai aimé Châteldon et l'Auvergne pour des choses différentes, hein. Pour la nature, pour les balades.
6: Et est-ce que le changement d'environnement a influencé votre travail?
10: J'ai pas eu cette impression-là, quoique. C'est-à-dire que quand j'arrêtais de travailler, je pouvais aller marcher dans la montagne, dans la campagne alentour. Et ça, c'était très agréable, beaucoup plus agréable. Avant, je veux dire, fallait que je prenne mon vélo, que j'aille soit dans Paris, soit au bois de Vincennes. C'est pas pareil, quoi. Mmh. Donc, peut-être une espèce de quiétude.
6: Moi, j'aimerais savoir, Christine, comment vous êtes devenue illustratrice? Qu'est-ce qui s'est passé? Qu'il y a eu un déclic à un moment ou à un autre? Ou alors, dans la famille, il y avait déjà des gens qui avaient ce genre de talent?
10: Non, alors, mais on lisait beaucoup. On a eu des livres pour la jeunesse. Moi, j'admirais énormément les livres qu'on nous offrait ou qu'on pouvait lire quand j'étais enfant. Ce qui me plaisait pas, c'est que les princesses, elles étaient toujours blondes aux yeux bleus, oui. Ce qui n'est pas mon cas. Donc, je pensais que moi, si j'avais dû faire l'illustration, je l'aurais fait autrement, évidemment. Et puis, donc, j'ai suivi des études de lettres. Je n'ai pas vraiment écrit de livres pour la jeunesse. Par contre, j'ai commencé à prendre des cours de dessin. Et j'ai commencé, donc...
6: C'était en vous, c'était vraiment une certitude.
10: Oui, oui, mais sans savoir si ça allait marcher.
6: Oui, mais c'est ce que vous vouliez faire.
10: Exactement, voilà. Mmh. Donc, j'ai travaillé en autodidacte à illustrer des contes, des comptines, des petites histoires que j'inventais, que j'allais présenter régulièrement aux éditeurs, qui me refusaient parce que c'était quand même très, très maladroit ce que je faisais. Mais à l'époque, c'était quand même assez facile.
6: Donc, maladroit, c'est-à-dire?
10: C'était mal dessiné, quoi. Vraiment,
6: ah oui.
10: Oui, oui. Mais
6: c'est voilà. Avec du recul que vous dites ça.
10: Oui, bien sûr. Ah oui, à l'époque, je trouvais que c'était pas mal.
6: Vous étiez très fière de vous, à l'époque.
10: Non, quand même, non. Non, non, quand même, je voyais bien par rapport à d'autres. Mais je trouvais que malgré tout, ça allait.
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11: Le principe des petits bonheurs, c'est d'aller au petit bonheur, donc au hasard, faire des rencontres avec le micro ici à la main, le tout à l'improviste, sans rendez-vous, sans se présenter. Alors, je vous en ai trouvé un en Savoie. Nous sommes au pied du massif de la Chartreuse.
12: Oui.
11: C'est à vous, cette maison?
12: Oui.
11: On est à Saint-Jean-de-Coux, ici, c'est
12: oui,
11: ça?
12: Oui, oui, le hameau de Côte-Barrier.
11: Côte-Barrier.
12: Oui.
11: Et alors, cette maison, je l'ai déjà repérée.
12: Ah bon?
11: Parce que derrière les vitres, on voit plein de coupes, de trophées divers et variés.
12: Bah oui, parce que je suis un ancien motard, champion de France de la montagne en 1983. Et là, actuellement, je roule en moto ancienne, je fais des démonstrations avec une demi TZ de 86.
11: Et donc, je suis passé plein de fois, il n'y avait personne. Et là, vous êtes en train de sortir une moto du garage.
12: Voilà. Donc, c'est de la moto d'une copine que je vais passer au contrôle technique. C'est pour ça que je n'ai pas trop le temps, mais j'ai 5 minutes.
11: Oui, parce que là, pour le coup, ce n'est pas une moto de compétition,
12: non,
11: celle-là.
12: Non, ce n'est pas une moto de compétition, c'est une moto classique, une 125 Suzuki. Voilà. Donc, je m'appelle Monsieur Gomez Manuel. J'ai été motociste pendant 45 ans. Et j'ai fait de la compétition pendant 12 ans en championnat de France la montagne. Et donc j'ai eu le titre en 1983.
11: Motociste, ça veut dire quoi?
12: Ben, j'ai un magasin de moto.
11: Une passion depuis toujours?
12: Ah bah oui, depuis l'âge de 15-16 ans, dans la moto, et j'ai toujours fait que ça.
11: Bon, maintenant, vous n'êtes plus un perdreau de l'année?
12: Non, parce que je suis retraité depuis 3 ans.
11: Voilà. Et vous roulez encore à moto?
12: Ah bah bien sûr, oui. Je roule en moto dès que j'ai l'occasion, quoi. Et là, je vais faire mécanicien au Bol d'Or pour un équipage. Et j'ai fait les 24 heures de Barcelone aussi en tant que mécanicien.
11: D'accord.
12: Voilà.
11: Et là, des motos, il y en a plein le garage?
12: Non, j'ai plus rien. J'ai que mes deux motos de course, mais je peux pas vous les faire voir. Elles sont dans la remorque du camping-car et du coup, il faut que je sorte.
11: Et parce que vous tournez toujours?
12: Bien sûr, je fais des démonstrations. J'étais au Sunderize Classic en 2024, 2025. C'est au circuit Paul Ricard. J'ai roulé avec des grands champions, c'est le Christian Sarron, Giacomo Agostini, puis tous ceux que j'oublie, quoi.
11: Des démonstrations de quoi?
12: De vitesse, sur le circuit du Paul Ricard, au Castellet.
11: Sinon, là, aujourd'hui, vous ne faites plus de moto au quotidien?
12: Si, j'ai une moto pour rouler tous les jours, mais bon, je dois faire 500 km par an parce qu'on n'a pas le temps. On est retraité, on n'a pas le temps.
11: Ah oui, c'est ça. Bon, et sur la route, vous astiquez un peu?
12: Oh, ça m'arrive, mais en faisant attention au radar comme celui qui est là.
11: Oui, alors on a la nationale, celle qui amène de la route des échelles là, jusqu'à
12: Chambéry. Voilà.
11: Et donc là, il y a un radar tourelle, là, on le voit bien depuis chez vous.
12: Ouais, bien sûr. Donc là, avec des trucs comme ça, on fait attention. Voilà.
11: Bon, ben merci de m'avoir accordé un petit peu ce temps. Ben, juste cette question, parce que finalement, c'est ça qui m'amène.
12: Oui.
11: C'est quoi le dernier petit bonheur de Manuel?
12: Ben là, ça va être encore au Bol d'Or là, cette année, faire le Bol d'Or en tant que mécanicien, puis avoir des amis de partout. Voilà. Et ça, il n'y a pas de souci. Parce qu'on m'appelle encore tous les jours, bah tiens, j'ai un renseignement de demande.
11: Ouais, d'ailleurs, ça sonne, on vous entend à la radio.
12: Ouais, voilà, ça sonne.
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16: Kaikaouzout le mot cluque. Ça veut dire lunettes. Ken er mainat. Ken disem toustem den liba la miège cluque. Quand j'étais petit, on me disait toujours d'enlever mes lunettes avant de faire le sport. Et un jour, Udi n'ai pas tirat la miège cluque. Je les ai pas enlevées. Et Balou qui aimait ce Yaribat en cap. Et Masclu qui est son copate. Il y a eu un ballon qui arrivait dans ma tête.

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3: Quelle qualité doit avoir un sportif de haut niveau ?
4: Des forces, des muscles, manger sain et beaucoup boire.
5: Il faut beaucoup, beaucoup s'entraîner pour faire le sport qu'on veut.
6: Pour faire marcher ses muscles.
5: On s'entraîne beaucoup, genre on fait de la muscule, prendre des poids de genre 40 kilos sur ses bras et tenir le plus longtemps pour avoir des muscles.
3: Et vous connaissez des sportifs de haut niveau ?
6: Ah oui. Oui. Cristiano Ronaldo,
5: Teddy Riner, Kylian Mbappé,
6: Lionel Messi,
7: Léon Marchand,
6: Félix Lebrun et Alexis Lebrun.
3: Et ils faisaient quoi eux ?
6: Du ping-pong.
3: Vous les avez regardés pendant les JO ?
6: Oui, de temps en temps.
5: Moi, je les ai pas regardés, mais
6: j'ai vu surtout.
5: J'ai vu juste Teddy Riner parce que j'aime bien karaté, mais j'ai arrêté.
6: Moi, j'ai vu beaucoup plus de fois Léon Marchand, même si je préfère beaucoup plus le ping-pong. Il faisait vraiment des trucs magnifiques.
8: Will Bayama, je crois, pour la France, le basketteur. Et après, il y avait un Américain. Après, je sais pas comment on l'appelle, mais ma belle-mère, elle avait crié le King, mais je crois pas que c'est son prénom.
3: Est-ce que vous aimeriez être un sportif ou une sportive de haut niveau, vous ?
5: Oui.
6: Non. Est-ce que ça demande trop d'exercice ?
5: Faire de la piscine, j'aime bien. Ça fait marcher les bras, les jambes en même temps. Et ça demande beaucoup d'entraînement, du coup j'adore.
6: Moi, oui, parce que j'aimerais bien faire beaucoup de ping-pong. Parce que c'est mon sport préféré et Félix Lebrun, il m'a donné un bon coup d'énergie. Maintenant, j'en fais un club et voilà.
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9: Avaler des légumes aux ados, c'est souvent mission impossible.
10: Parce que c'est pas bon.
9: Et si en plus les légumes sont moches, bah là c'est carrément la guerre.
11: Oh, toi, file dans ta chambre, avec ça saute. Dépêche-toi, allez, ouste.
9: Carottes tordues, navets craquelés, patates trop grosses ou trop petites, difficile de leur faire avaler tout ce qui sort des standards parfaits des supermarchés.
12: Non, j'ai pas faim.
9: Du coup, les légumes moches finissent à la poubelle. Pourtant, ces légumes-là ont autant de goût, voire plus de caractère. Mais non, ils ne rentrent pas dans le moule. Comme dans la vie, ce qui n'est pas dans la norme est souvent mal perçu. Et dans l'alimentation, bah, carrément jeté.
13: Je me rappelle dans le temps que, quand j'étais petite, qu'on ne gaspillait rien.
9: Au lycée d'Avier à Joigny, on a décidé de casser les codes et de ne rien gaspiller avec une soupe un peu spéciale.
14: Tiens, ça c'est de la soupe aux choux.
9: Alors, elle n'est pas forcément aux choux, mais tous les mercredis, entre 10h-10 et 10h10, c'est l'effervescence